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0: préférerais changer aujourd'hui.
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1: Voilà, nous sommes lundi, nous sommes ce lundi dont parlait notre sœur. Donc, nous vous souhaitons la bienvenue dans votre émission Pain de vie. Nous sommes ensemble pour 2 heures de temps. Nous allons vraiment partager avec, vous avez vu sur le plateau, pour ceux qui sont sur le net, nous avons avec nous 5 femmes, 5 servantes de Dieu qui vont nous parler d'un thème très intéressant que nous allons dévoiler tout à l'heure. Donc, je vous invite vraiment à partager cette émission. Nous vous rappelons que nous sommes sur la radio Mega FM, la fréquence du Nord, la 88.9. Vous allez pouvoir, chers bien-aimés, en ce lundi de Pentecôte, la plupart d'entre vous, vous êtes à la maison, vous êtes en vacances aujourd'hui, donc vous allez pouvoir intervenir avec les servants de Dieu qui sont sur le plateau au 05 90 23 17 11. Donc notez bien ce numéro de téléphone puisque nous comptons sur votre participation. Je rappelle le 05 90 23 17 11. Et tu peux aussi partager cette émission avec avec les bien-aimés, avec les femmes, avec la famille, pour que plusieurs soient bénis dans ce temps de repos, dans ce temps où cette journée a été une journée fériée pour certains. Donc je vous encourage vraiment à participer. Et nous allons parler de quoi? Nous allons parler de la femme, de sa mission à la maison, sa mission au travail, sa mission dans l'église, sa mission en général, puisque nous savons que pas comme l'homme, la femme travaille, certains ne seront pas d'accord, travaille beaucoup. Témoigner de cela, mais il y a aussi le travail et l'engagement avec Dieu. Amen. Donc tu pourras donner ton témoignage en appelant tout à l'heure, tu pourras demander la prière, toi peut-être qui n'arrive pas à gérer tout cela, puisque nous allons parler de 3 casquettes différentes avec les femmes, mais je vais vous laisser justement avec elle, avec le docteur Yolande qui va animer cette émission, qui va conduire cette émission et permettre aux unes, aux autres de se présenter. À tout à l'heure.
2: Bonjour, chers auditeurs, auditrices de Mega FM, ainsi que les internautes. Donc, vous êtes à l'écoute de notre émission Pain de vie. Et avant d'aborder ce thème crucial, n'est-ce pas, nous allons remettre ce moment entre les mains de Dieu, puisque nous ne faisons rien sans lui. Donc, voilà, nous allons remettre cette émission. Seigneur mon Dieu Père, nous te bénissons, nous te disons merci. Nous sommes là aujourd'hui pour parler justement de cette mission que tu as donnée à la femme et comment à travers toutes les tâches, toutes les situations que nous rencontrons, comment pouvons-nous garder l'équilibre en tant qu'épouse, en tant que mère, en tant que servante de Dieu. Également, comment faisons-nous pour garder l'équilibre et comment nous arrivons à être des femmes épanouies justement dans ces divers rôles. Donc nous te bénissons Seigneur mon Dieu pour cette émission. Je remets entre tes mains mes 4 invités Seigneur mon Dieu Père qui vont prendre la parole de ta part et je remets les auditeurs entre tes mains. Je bénis le technicien Seigneur mon Dieu Père, Papa du Tout-Puissant, que vraiment Seigneur mon Dieu nous puissions être des instruments puissant entre tes mains aujourd'hui afin qu'une femme soit bénie, afin que papa, une âme qui se pose des questions justement sur cet avenir d'épouse, de mère, de servante de Dieu, qu'elle puisse trouver des réponses et que même un époux puisse aussi, Seigneur mon Dieu, comprendre comment il y a des challenges, il y a des défis pour la femme. Je te remercie Seigneur et je te dis Amen. Gloire à Dieu. Alors, en fait, c'est vraiment un immense plaisir, hein, d'aborder ce thème crucial, hein, qui résonne dans le cœur de beaucoup de femmes, l'équilibre des rôles. Comment être une maman, comment être une épouse, comment être une servante de Dieu, comment être une professionnelle, comment parfois même ça déborde sur une infirmière à la maison, une psychologue. Thème. Et pour faire le tour de cette question, j'ai un immense plaisir de recevoir quatre femmes inspirantes. Donc, il y a avec nous Erika, elles vont se présenter, Gita, Claudie et Marilyn. Donc, bonjour à vous, mesdames. Je suis vraiment ravie de vous accueillir. Et voilà, donc, bonjour à toutes. Et avant de vous donner la parole, je dis aux auditeurs également, aux auditrices, soyez libres de participer. Aucun témoignage n'est petit, donc n'hésitez pas si vous avez même une question, quelque chose qui vous interpelle, vous pourrez appeler au 0590 23 17 11. Alors je vais commencer par vous laisser vous présenter. Voilà, alors on va commencer par Erika. Erika, qui va se présenter.
3: Bonjour docteur Yolande, bonjour à toute la grande famille de Méga FM. Donc je suis Erika, femme, mariée depuis, là je suis en train de compter le nombre d'années, on va dire bientôt 15 ans. Et puis donc mère de 3 enfants, professionnelle de santé, mais aussi servante de Dieu sur, multicasquette. Mais par la grâce de Dieu, nous y arrivons et c'est ce que nous allons partager ensemble cet après-midi. Donc soyez la bienvenue et n'hésitez surtout pas à poser vos questions et à intervenir aussi pour donner vos témoignages.
4: Voilà. Alors,
5: bonjour à tous. Bonjour docteur Yolande.
4: Bonjour.
5: Moi c'est Gita et bien entendu j'ai plusieurs casquettes. Maman, épouse, grand-mère et servante de l'Éternel.
2: Voilà, donc voilà, il y a aussi le côté mamie, hein, effectivement, qui n'est pas le même rôle que la maman. On l'a même pas abordé, mais on va peut-être l'aborder cet après-midi. Alors, à ma gauche.
6: Bonjour à tous, moi je suis Marilyn de l'église de l'ICDC, je suis maman, servante de l'Éternel.
2: Voilà, ok.
7: Bonjour à tous, bonjour docteur Yolande, bonjour apôtre Jean, bonjour à mes sœurs et frères qui sont ici présents. Vraiment, je suis ravie en cet après-midi d'être à la radio et surtout de partager cette expérience. Mais je me présente, je suis l'évangéliste Claudie de l'église EUCDC. Effectivement, moi aussi, je suis épouse, je suis maman. Je suis mamie et je sers l'Éternel. Et aussi, il y a la tâche professionnelle. Donc, nous avons pas mal de choses à gérer. Et dans cette émission, vraiment, nous allons vraiment nous exprimer comment avoir l'équilibre. Donc, je vous invite aussi, bien-aimés, à appeler, à participer, à donner votre expérience. Comment vous faites? Comment vous gérez? Donc, je vous invite aussi à participer. Que le Seigneur vous bénisse cet après-midi et profitez de prendre connaissance, d'être attentif, parce que cela va nous rapporter un très grand bien pour notre être intérieur même.
2: Donc voilà. Alors en fait, ce qu'on comprend, c'est que il y a un équilibre quand même à acquérir. Et avant de donner toute la parole à nos invités, je prends un instant quand même pour me présenter pour ceux qui ne me connaissent pas. Donc je suis Yolande, j'ai l'honneur d'animer cette émission et docteur de la parole, donc enseignante de la parole, et je rends grâce à Dieu pour ce qu'il fait dans nos vies. Alors il y a un mot qui revient, équilibre. Alors en fait, j'ai cherché quand même dans le dictionnaire. L'équilibre, c'est un état d'un corps maintenu au repos grâce à des forces opposées et qui se compensent. C'est-à-dire que c'est une juste proportion des différents éléments. Voilà. Alors en fait, l'équilibre, c'est pas donné 100%. De temps à tout le monde en même temps, ce qui serait impossible, hein. On n'est pas omniprésent, omnipotent, omniscient comme Dieu. C'est plutôt donner la bonne dose d'attention à la bonne personne, au bon moment et selon la volonté de Dieu. Alors, mesdames, j'aimerais vous poser la question au cœur de notre émission. Comment parvenez-vous à être équilibré entre le conjoint, pour celles qui en ont, les enfants, le ministère, les petits-enfants, la profession, voilà. Alors, quelle est la première personne qui va vraiment parler de cet équilibre entre tout ça?
3: Donc, ben, je récupère au vol cette question.
2: Ok.
3: Et vraiment, déjà, par rapport à la définition que tu as donnée, docteur Yolande, c'est vraiment de dire que... Vraiment, c'est plutôt effectivement donner la bonne dose d'attention à la bonne personne au bon moment selon la volonté de Dieu. Et ça, vraiment, je rebondis en tout cas sur cette définition parce qu'elle parle réellement. Donc moi, je vais vraiment aborder la partie par rapport à mon expérience personnelle, que l'équilibre vraiment commence par la clarté des priorités, effectivement. Parce que effectivement, j'aime Dieu. Et je l'honore en fait dans tout ce qu'il m'a confié. Mmh. Et ma manière finalement de l'honorer, c'est vraiment de pouvoir être guidée par le Saint-Esprit pour pouvoir fixer les priorités en fait du quotidien. En accord, premièrement, en tout cas pour moi, ça passe vraiment par ma relation avec mon mari finalement. Pourquoi ? Parce que finalement, dans la planification de chacune de mes actions, même de pouvoir intervenir cet après-midi ici, il a fallu quand même que je regarde par rapport aussi à mon conjoint, par rapport aussi à la gestion des enfants, parce qu'il y a vraiment cet équilibre, il y a une priorité en tout cas à donner, et il y a besoin aussi que dans l'équilibre que nous ayons, que chacun en tout cas puisse trouver sa place. Alors vraiment, ce serait vraiment de pouvoir planifier toutes ces actions, et comme je vous disais, vraiment avec l'aide du Saint-Esprit et en accord avec son époux. Vraiment, moi, pour ma part, en tout cas, je trouve que il est important, en tout cas, de pouvoir donner la première place aussi à son époux, puisque c'est celui, en tout cas, auquel le Seigneur nous a rattachés. Nous avons fait cette alliance. Et j'aime à dire aussi que puisque nous faisons qu'une seule chair, il y a aussi cette importance de pouvoir respecter le besoin de l'un et de l'autre. C'est et ça. Cela, c'est aussi le plan de Dieu. Mm-hmm. Donc, voilà. Donc, d'abord, pouvoir s'occuper de ce qui se passe au niveau du conjoint. Puis, bien sûr, ça va découler aussi sur les enfants, puisque l'équilibre aussi pour la famille va découler de ce qu'il y ait déjà aussi à la tête. Alors oui, il y a notre Seigneur qui est à la tête de tout cela, qui régit l'ensemble, mais cela découle effectivement après sur notre époux et sur nos enfants. L'équilibre aussi, pour moi, en tout cas, passe par le fait de pouvoir aussi être bien avec soi-même. Hein. Le Seigneur nous demande de pouvoir vraiment nous aimer et vraiment déjà commencer par notre époux, mais aussi... quand je dis qu'il faut que ça découle, c'est-à-dire que si on prend pas soin de nous, on pourra pas aimer les autres, on pourra pas aimer nos enfants, on pourra pas aimer notre environnement, même dans notre environnement professionnel. Donc il y a vraiment besoin d'avoir cet équilibre, d'être en paix. Moi, c'est vraiment ça, en préparant cette émission, même là, en venant, je me suis rappelé en tout cas que le Seigneur, en fait, nous donne cette paix qui surpasse tout, et l'équilibre, en fait, nous ramène, en fait, vers la paix. Donc voilà, en tout cas, ce que j'aimerais partager, c'est vraiment, prenez soin de votre époux, prenez soin de vos enfants, prenez soin déjà de vous-même pour pouvoir donner le meilleur de vous-même, puisque si vous prenez pas soin de vous, ben, vous serez vraiment à bout de souffle, et le Seigneur veut vraiment que nous puissions garder cette paix dans toutes ces différentes tâches qu'il nous demande de pouvoir accomplir. Alors épanouissez-vous au travers aussi même de ce que vous allez manger, de ce que vous allez faire comme activité physique, dans la prière, dans le jeûne, dans la méditation de la parole. Votre équilibre sera vraiment dans tout ce que le Seigneur a créé de bon. Donc puisons dans cette force.
2: Voilà, alors c'est vraiment quelque chose qui est important à comprendre, et je crois qu'il y a une femme qui a besoin de l'entendre cet après-midi. Moi, j'ai retenu quelque chose. Tu dis que l'équilibre commence par la clarté des priorités. Il faut vraiment prioriser les choses et prioriser selon Dieu, selon ce que Dieu donne. Alors, en fait, tu dis que vraiment tu priorises aussi l'alliance, hein, que tu as avec ton conjoint, puisque par exemple pour être cet après-midi ici, il a fallu que tu le consultes, que tu aies son approbation, que tu regardes aussi par rapport à tes enfants s'il peut les être avec eux, s'il travaillait tu n'aurais pas pu. Donc on voit que c'est quand même quelque chose qui est important, et là où on voit que dans l'équilibre, le mariage aussi c'est le premier ministère que Dieu a confié à l'homme, n'est-ce pas, et qu'il doit en prendre soin. Alors si ton couple va bien, tes enfants sont sécurisés et ton service pour Dieu aussi est authentique. Est-ce que tu as un verset, Rika, qui pourrait aider une femme à comprendre qu'en respectant son époux, en protégeant l'intimité aussi dans le couple, protéger aussi voilà l'époux, en protégeant l'intimité aussi dans le couple, protéger

0: Le premier fondement, voilà, le premier fondement, gloire à Dieu. Et c'est le rôle de la femme, hein. C'est le rôle de la femme, c'est pas celui de l'homme, c'est d'aimer, mais la femme doit poser ce pilier du respect, puisque s'il y en a pas, eh ben la maison est ébranlée et la maison peut casser. Donc voilà, est-ce que l'une de vous a quelque chose encore à partager par rapport à justement cet équilibre? Comment vous faites pour rester dans l'équilibre, hein? Voilà.
1: Alors, moi, ce que j'ai vu par rapport à l'équilibre, c'est une balance.
0: Oui.
1: Une balance où si le poids est plus lourd ici, l'autre monte. Tandis que si les deux ont le même poids, ils restent au même niveau. Cela veut dire, l'équilibre pour moi représente vraiment ça. Cela veut dire, il faut vraiment que les deux niveaux, tous les niveaux soient pareils.
0: D'accord.
1: Pas un plus que l'autre. Mais que vraiment les niveaux soient tous pareils.
0: D'accord.
1: Donner la priorité, comme je disais, donner la priorité à ceux qui doivent être en premier.
0: En premier.
1: Nous savons
0: voilà.
1: que Dieu doit être en premier, mais il nous a dit de nous occuper de notre foyer.
0: C'est ça, oui. Des enfants aussi, et voilà. de donner et l'équilibre, et des choses de Dieu aussi, dans le service.
1: C'est ça.
0: Oui. Il faut trouver cette balance pour que tout soit, voilà, qu'il n'y ait pas quelque chose de plus qui puisse déborder.
1: Voilà.
0: Ok, alors, je sais pas pour mes sœurs qui sont de ce côté, comment vous trouvez l'équilibre justement? Est-ce que c'est en faisant passer Dieu en avant? Est-ce que c'est justement en cherchant sa volonté? Vous avez peut-être quelque chose à rajouter?
2: Moi, je vais rajouter, je vais dire, dans la vie quotidienne, savoir répartir son temps, ses responsabilités, ses émotions, sans qu'aucune, dans aucun domaine, que l'un écrase l'autre. Et si je peux dire que, moi, je dis que la première priorité, c'est Dieu, ben, je vais débattre là-dessus après. Mais quand je dis c'est Dieu, c'est en partant du spirituel. Quand on se réveille le matin, recommander sa journée à Dieu, recommander ses projets, recommander tout à Dieu. Parce que même, c'est vrai que l'époux, on a le foyer, mais il faut tout recommander à Dieu
0: pour
2: la gérance du temps et comment on s'organise parce qu'il est au contrôle. Voilà, c'est ce que je voulais partager sans rentrer dans tous les détails, puisqu'on en aura le temps. Mais je dis, moi je dis que la première place, c'est Dieu, parce que c'est lui qui nous donne la santé, c'est lui qui nous fortifie, et c'est lui qui nous permet d'organiser le temps.
0: C'est ça.
2: Voilà.
3: Alors, moi, j'allais dire pareil que l'évangéliste, c'est donner la priorité à Dieu en premier.
0: Oui.
3: Et après, c'est une organisation.
0: C'est ça.
3: C'est organiser sa journée sur ce qu'on a à faire.
0: Voilà.
3: Le travail, les enfants, tout.
0: Tout, voilà.
3: Mettre tout entre les mains de Dieu.
0: Oui.
3: En fait, il va nous diriger.
0: D'accord.
3: Pour moi, dès qu'on met le matin tout entre ses mains, il nous dirige. Et à chaque fois de faire quelque chose, de lui demander conseil.
0: Voilà. Oui, de demander conseil. Alors justement, tu es comme beaucoup d'entre nous, hein, maman. Tu es maman. Tu es aussi pour certaines d'entre nous, mamie. Pas encore pour Erika, mais certaines d'entre nous, nous sommes mamie. Et justement, ce rôle de mamie et de maman, comment on fait pour justement ne pas mettre le focus sur les enfants? Parce que j'avoue que, même en tant que mère de famille et mamie, j'avais tendance, avant d'avoir Christ, de mettre tout sur les enfants. Le focus, c'était le bien-être des enfants, c'était l'école, c'était quand ils étaient plus petits. C'était, en fait, la vie tournait autour, justement, des enfants. Alors, est-ce que aujourd'hui, avec le recul et la vie en Christ, vous arrivez à donner autre chose à vos enfants que être toujours dans les emmener à l'école, les récupérer, parce que ça aussi c'était quelque chose qui demandait beaucoup de temps et qui demande encore beaucoup de temps à certaines mamies. Donc voilà. Alors je vous laisse
1: Alors moi je vais donner en quelque sorte mes témoignages.
0: D'accord.
1: Par rapport à ça.
0: Oui.
1: C'est que au fait, parfois, nous disons que nous donnons la priorité à Dieu, mais Dieu, ils sont nos cœurs, ils sont nos oreilles, ils voient si vraiment à

0: des moments précis, nos enfants, nos petits-enfants passent avant. Mm-hmm. Mais nous-mêmes, nous le savons parfois, et nous devons simplement rentrer vraiment nous-mêmes et aller vers, devant Dieu. Parce que quand la parole de Dieu nous dit que Matthieu, je sais plus, laissez venir à moi les petits-enfants. Mm-hmm. Mais il nous dit aussi de ne pas donner, il est un Dieu jaloux. Mm-hmm. Alors cela veut dire de ne pas aimer nos enfants, nos petits-enfants plus que lui. Mais il connaît nos cœurs. Mais à ce moment, en tant que mère, en tant que grand-mère, nous devons vraiment lui dire, Seigneur, prends tout. Parce que ça m'arrive, moi, parfois, de dire, oh là là, je laisse ma fille passer avant Dieu. Mm-hmm. Et c'est vrai, je vais vers Dieu, je lui demande pardon pour ça. Et je lui demande de m'aider. Mm-hmm. Parce que en tant que chrétien, nous savons que la priorité c'est Dieu. Même si il nous a donné des enfants, mais Dieu c'est lui qui doit être le premier dans nos cœurs.
1: Mais oui, puisque c'est lui qui nous a donné les enfants, c'est lui qui donne, c'est le pourvoyeur. Alors c'est vrai ce que tu dis, c'est un point très important parce que on ne doit pas idolâtrer nos enfants, ils doivent pas être devenir non plus le point qui nous empêche de glorifier Dieu, qui nous empêche de donner toute la part au Seigneur. Et j'ai appris quelque chose aussi quand je suis arrivée à Christ, je peux le dire, c'est que mon père spirituel, hein, l'apôtre Jean me disait, Dieu aime tes enfants plus que toi. Et c'est une vérité. Dieu aime toutes ses créatures, il aime nos enfants, c'est lui qui nous a donné, et il aime nos enfants même plus que nous. Parce qu'un enfant va te décevoir, tu vas peut-être bouder pendant un moment, mais Dieu, il est amour, donc il connaît ton enfant, il sait comment le ramener, il sait comment le récupérer, il sait comment faire. Donc c'est là qu'on doit être attentif. Effectivement, beaucoup de mamans sont anxieuses. Est-ce que ça vous arrivait avant? Est-ce que vous avez un témoignage par rapport à cela?
2: Moi, je peux témoigner par rapport à cela. C'est vrai que quand on n'a pas Christ, on mène des combats avec notre propre force.
1: C'est ça.
2: Et même, c'est vrai, quand on a accepté Christ, on continue avec notre propre force. Mais quand on rentre en maturité, comme tu viens de le dire, docteur Yolande, lorsque nous connaissons la parole, nous nous approprions de la parole, bon, après tout, on est humain, il y a toujours des choses qui vont nous chagriner, nous bouleverser.
1: C'est ça.
2: Mais c'est vrai qu'on doit se ressaisir tout de suite, parce que c'est effectivement, Dieu aime nos enfants plus que nous-mêmes. Et lorsque nous saisissons la parole, moi, je vais y aller directement dans Deutéronome 30, verset 19, où nous savons que nous avons fait le choix pour nous et pour notre descendance. On doit savoir que le choix, nous l'avons fait, que nos enfants, nous avons choisi pour nous et pour nos enfants. Mais il faut aussi prier avec la parole de Dieu.
1: C'est ça.
2: Dire au Seigneur, voilà, j'ai fait le choix. Et moi, j'aime dire ça au Seigneur. Tu vois, je me fais sacrifice pour toi. Tu vois, je fais tout. Je me donne parce que je t'aime de tout mon cœur. Mais à cause du sacrifice que je suis, débrouille-toi avec mes enfants, mes petits-enfants. Donc, moi, c'est vrai que j'aime dire ça au Seigneur. Débrouille-toi pour en prendre soin. Moi, je vais travailler. Ils sont à l'école, mais garde-les, mets tes anges. C'est vrai qu'il faut faire comme ça. Et je prends l'exemple aussi sur Job, parce que Job demandait pardon régulièrement pour ses enfants.
1: À Dieu, oui,
2: et,
1: c'est vrai.
2: Et c'est vrai que moi, je dis ça au Seigneur. Je dis, Seigneur, Job le faisait, mais et Job faisait des sacrifices. Mais nous avons déjà le sacrifice de Christ. Alors, je demande pardon régulièrement pour mes enfants, pour mes petits-enfants, pour ma famille, mais je les recommande à Dieu.
1: C'est ça.
2: Donc, je peux dormir sans inquiétude, sans problème, parce que je sais qui est mon Dieu et je sais en qui j'ai placé ma confiance.
1: Alors, il y a une chose qu'il faut comprendre, c'est que trouver l'équilibre, hein, sur ce que tu dis, hein, et je rebondis sur ce que tu dis, c'est très intéressant. En fait, trouver l'équilibre avec les enfants demande aussi d'être intentionnel. On sait qu'il y a des choses à faire. Donc, en fait, Être une maman, c'est pas seulement les nourrir, c'est pas seulement les emmener à l'école, mais c'est aussi les éduquer avec la parole de Dieu, graver la parole de Dieu dans leur cœur, malgré les emplois du temps chargés. Et il y a un verset qui est là, hein, qui nous parle, Proverbe 22:6, qui dit « Instruis l'enfant selon la voie qu'il doit suivre, et quand il sera vieux, il ne s'en détournera pas ». Donc le premier rôle en fait d'une servante de Dieu commence à la maison en instruisant les enfants avec la parole de Dieu et l'éducation qu'on doit donner à nos enfants. Alors mais quel que soit, parce que tu as parlé de quelque chose qui est important, c'est la prière, il faut les recommander à Dieu. Moi je reste persuadée, vraiment j'ai cette conviction, parce que j'avais une maman qui priait beaucoup et j'ai la conviction que ces prières ont été entendues. Parce que si je suis aujourd'hui docteur de la parole, enseignant de la parole, ce que je pensais pas être un jour, j'avais même pas imaginé, c'est Dieu qui appelle, c'est Dieu qui fait, je me dis, c'est la prière d'une maman. C'est la prière d'une maman qui a recommandé ses enfants à Amen. Dieu, qui a remis, en fait. Quand on sent que on arrive au bout d'une vie et que on a qu'un seul moyen, c'est remettre. Voilà. Parce que, on sait qu'on peut ne pas être là demain. On sait que même malgré tout ce que nous pouvons faire pour nos enfants, on peut faillir à quelque chose. Donc remettre ses enfants, c'est les mettre en sécurité entre les mains de Dieu. Alors oui, tu voulais rajouter quelque chose?
0: Oui, je voulais rajouter, il faut aussi que, quelles que soient les mamans qui sont enceintes,
1: oui,
0: parce que moi je me rappelle que je priais beaucoup sous mon ventre.
1: C'est ça.
0: Je réclamais, j'écoutais de la musique chrétienne, je réclamais vraiment le sang de Jésus. Mmh. Parce que nous savons dans ce monde, il y a des choses occultes qui se font et que c'est seulement dans la prière que Dieu protège.
1: C'est ça.
0: Et j'ai pris cette habitude et il m'est arrivé aussi en tant que mamie de prier pour mon petit-fils quand il était bébé, mm-hmm, et de chanter pour lui. C'est et je ça. Vous assure, il était content. On voyait, mm-hmm, la joie sur son, mm-hmm, visage. Et je sais que Dieu l'a protégé de beaucoup de choses.
1: Oui.
0: Alors, en tant que maman, nous devons pas minimiser la prière pour nos enfants. Même si parfois nous ne comprenons pas, mm-hmm, ce qui se passe, la manière que l'enfant est, il peut être dans la rue, etc. C'est vrai, c'est pas facile, mais la prière ne rate jamais. Cela voilà, veut dire, ça. Quel Amen. Que soit. Peut-être toi, tu penses que ça prendra un jour, j'ai prié, ça va. Non, mais Dieu protège. Mm-hmm. Quel que soit là où l'enfant est, Dieu protège. Est-ce voilà. que je peux donner un témoignage?
1: Oui, bien sûr, bien sûr.
0: J'ai ma fille, ma grande fille qui est en métropole. C'est vrai, elle vivait loin de toute la famille, mm-hmm, et par rapport à ça, elle a développé des trucs. Et je priais beaucoup. Je disais à Dieu, je sais que moi je ne peux pas, mais toi, là où tu es, là où elle est, tu es capable de la protéger de tout. Mm-hmm. Et il y a une fois, elle dormait et la maison, elle était prenait le feu.
1: Ah oui.
0: Et c'est une copine qui, je ne sais pas, on dira, Dieu n'est pas un Dieu de hasard, hein, qui s'est mis par la fenêtre de sa chambre, dans un autre bâtiment, qui a vu que la maison prenait feu. Ah. Et c'est là qu'elle a appelé, elle a appelé les pompiers, que ma fille a vu
1: le feu.
0: Elle a pu prendre son fils, sortir dans la maison.
1: C'est ça, voilà.
0: Dieu n'est jamais en retard.
1: C'est ça.
0: Alors il faut toujours faire confiance, même si on ne voit rien, même si on ne comprend rien, Dieu agit. Toujours.
1: Voilà. Amen, amen. Voilà un beau témoignage, justement. Effectivement, je pense qu'on a tout un témoignage comme ça, n'est-ce pas, par rapport à nos enfants. C'est là qu'on doit se dire que Dieu aime nos enfants plus que nous et il est omniscient, omnipotent, il est partout. Quand tu remets ton enfant à Dieu, non seulement il le protège, moi je me rappelle aussi un soir de Noël, ma fille étant soignante, elle est sortie très tard du service et elle a eu une panne sur un périphérique à Paris. Mais périphérique à Paris à 23h, 22h, 23h parce que minuit, il y a pas d'endroit pour se garer, il y a pas, et elle s'est rappelée de sa maman qui prie et elle m'a dit qu'elle a appelé Dieu et un dépanneur a dépassé sa voiture et s'est arrêtée. Et elle a dit, Seigneur, je ne sais pas ce que c'est, mais je sais que tu me protèges. Elle a été voir le monsieur et le monsieur a pris la voiture, l'a ramenée jusqu'à chez elle. Et voilà. Et c'était un inconnu. Mais Dieu a mis quelqu'un, un dépanneur qui a vu la voiture en warning et qui s'est arrêté, qui l'a récupéré. Donc, c'est la prière. Mais en voyant ça, on se dit, mais moi, je suis loin. Et qu'est-ce que j'aurais pu faire? On ne peut rien faire. Donc voilà. On va continuer, on va continuer. Alors, justement, par rapport au ministère, comment garder l'équilibre par rapport au ministère que nous avons? Toi, tu es évangéliste, toi, tu es servante de Dieu. Je sais que tu as un blog sur la femme d'excellence que je regarde souvent et que je trouve très intéressant. Tu fais des activités, toi, tu es diaconesse à l'église, tu es ancien, tu es un ancien à l'église. Comment vous faites pour équilibrer justement cette vie de famille et être au service de Dieu? Alors, je te laisse commencer.
2: Voilà.
1: Voilà.
2: Je vais parler de cette vie équilibrée tout en ayant beaucoup de tâches. Et comme je viens de dire que Dieu est la priorité, parce qu'une femme équilibrée n'est pas une femme parfaite. Ça, loin d'être une femme parfaite. On ne sera jamais parfaite de toutes les façons. L'importance des priorités, c'est Dieu. Et je vais prendre ce verset dans Proverbe 31, versets 25 et 27. Et après, on va prendre le verset 30, qui nous parle de la femme vertueuse. Et comme je dis que c'est pas une femme parfaite, mais c'est la femme qui cherche déjà à donner au Seigneur la première place.
1: D'accord.
2: La parole de Dieu nous dit dans le verset 25, elle est revêtue de force et de gloire. Elle se rit de l'avenir. Dans le verset 26, il nous dit, elle ouvre la bouche avec sagesse et ses instruments aimables sont sur sa langue. Elle veille sur ce qui se passe dans sa maison. Elle ne mange pas le pain de la paresse. Dans le verset 30, la grâce est trompeuse. Et la beauté est vaine. La femme qui craint l'Éternel est celle qui est louée. Pourquoi je reviens sur ce verset? Nous avons aussi le 1 Corinthiens chapitre 14, verset 40 qui nous dit « Mais que tout se fasse avec bienséance et avec ordre. »
1: Voilà, c'est ça.
2: Amen. Donc, l'ordre divin exige que nous puissions prendre soin de notre famille, de prendre soin de nos enfants, d'être un exemple dans notre travail, d'être aussi celle qui sert Dieu, mais tout avec amour. Amen. Et ça, c'est ça la femme vertueuse. Parce que si nous faisons les choses, je dis à la radio pour les personnes qui s'épuisent, parce que si nous faisons par contrainte, dire je suis obligée de gérer la maison, je me plains, je dois aller à l'église encore une fois. Non, c'est pas bon, parce qu'on va s'épuiser. Mais lorsque nous faisons tout avec Dieu, et comme j'ai dit, Dieu en priorité, et avant de continuer, je vais juste donner un, rentrer dans, je vais dire que ça fait partie de ma vie. Parce que quand je prie le Seigneur, par exemple, au début, quand je travaillais le dimanche, ça me chagrinait énormément. Et parfois même, je pleurais. Je dis, Seigneur, encore je travaille un dimanche et j'aimerais aller à l'église. Maintenant, je vois les choses différemment quand je travaille le dimanche. Parce que je dis, Seigneur, tu permets que je travaille dimanche? Alors, utilise-moi. Je ne suis un instrument.
1: C'est ça.
2: Je ne peux pas aller au culte, mais utilise-moi. Et Amen. Je vous assure, c'est rare qu'un dimanche que je vais travailler, que je suis pas en train d'évangéliser quelqu'un, que je suis pas en train de témoigner la grandeur, la bonté de Dieu avec des versets bibliques. Amen. Donc maintenant, je me plains plus de travailler le dimanche parce que je sais que quand je recommande ma journée au Seigneur, quel que soit ce que je fais, je lui demande de m'utiliser. Seigneur, je vais travailler, je désire gagner une âme. Je désire semer dans une terre. Donc, je dis que une vie équilibrée, c'est donner la priorité à Dieu et c'est lui qui gère. Même dans le couple, hein, on a déjà remis l'époux, on a déjà remis les enfants. On sait très bien que tout est c'est un puzzle. On a donné au Seigneur, donc les choses sont coordonnées. Il va nous donner comment faire, comment gérer, et je dirais même pour la cuisine, hein, parce que si tu sais, moi j'ai des journées des fois extrêmement chargées. Il y a des jours.
1: Donc continue, amen.
2: Il y a des jours.
1: Il va répondre.
3: Mégane FM, bonsoir.
4: Oui, bonsoir. Oui, c'est Marie-Christine. J'aimerais intervenir sur le premier sujet. Oui, alors bonsoir à tous.
1: Bonsoir, bonsoir. Sois la bienvenue.
4: Oui, ben, très belle émission parce que je prends plaisir à écouter malgré mes préoccupations. Mais il faut savoir, comme dit le Seigneur, prendre un temps
1: voilà.
4: pour parler une chose de Dieu. Et pour revenir, désolé d'interrompre le deuxième sujet, mais pour revenir à la mère protectrice, à la mère qui doit faire avec le Seigneur pour ses enfants. Et donc, je dis que c'est vrai que lorsque nous n'avons pas Dieu dans notre vie, nous avons nos enfants, nous pensons qu'à nos enfants, ce sont nos rayons de soleil, nous les protégeons un maximum. Nous sommes bienveillantes, nous, mamans. Il faut que rien puisse leur barrer la route. Enfin, nous devenons des mamans protectrices à tout bout de champ. Moi, ça a été mon cas. J'étais une maman très protectrice au point où je ne voulais même pas inscrire mes enfants à l'école parce que je me disais si je les inscris, il peut se passer des choses, je ne suis pas là. Enfin, je me faisais toutes sortes d'idées. Et j'oubliais Dieu parce que, en fait, c'est vrai que j'ai grandi avec une maman et une grand-mère qui priaient énormément. C'était des femmes de prière. Mais à l'époque, c'était la prière catholique, donc on a grandi dedans. Mais aussi, il faut savoir que c'est la foi qui agit. Donc, moi, j'ai grandi, je savais que Dieu était là, mais je priais Dieu, moi, mais pas pour moi et mes enfants, en fait. Pour moi, c'était moi la protectrice de mes enfants. Et donc, quand je priais pour moi, pour mes projets, je demandais à Dieu. Mais j'oubliais, en fait, mes enfants, parce que pour moi, c'était mon rôle à moi, maman. Et je peux dire que le Seigneur nous laisse faire, parce qu'il nous dit... Puisque tu les aimes plus que moi, ben vas-y, gère-les. Parce que Dieu ne met la pression sur personne. Mmh. Et il dit, bon ben gère-les, tu vas les éduquer, tu vas les faire grandir. Chose que j'ai faite, j'ai très bien éduqué mes enfants, je les ai accompagnés. Et arrivé au moment justement où ils sont entrés, je dirais, collège vers les troisièmes, troisième au collège, après c'était le lycée, et ils ont commencé à me présenter des amis. Et quand je regardais les copains, maman, je te présente un copain, bon, je disais au Seigneur, bon. Après, je les accompagnais, mais comme je pouvais, avec ma force, mais quelle force, la force humaine.
1: C'est ça.
4: Et quand j'ai compris qu'ils commençaient à être des turbulents et tout, j'ai commencé à prier le Seigneur, je lui ai dit, prends le contrôle. Parce que je ne comprends pas, des enfants agréables et tout, qu'est-ce qui se passe? Et là, quand je suis arrivée à Christ, j'ai compris qu'il fallait lui laisser le contrôle. Qu'au final, je n'avais aucun contrôle. Je ne contrôlais rien du tout. Et lorsque le Seigneur a pris le relais, parce que je lui ai dit, Seigneur, vas-y, mes enfants sont tes enfants. Il a tout redressé. Et je lui donne toute la gloire parce que sans Dieu, je vous assure que nous sommes voués à l'échec. Pour nos enfants. Et c'est pour ça qu'il nous dit dans un passage biblique, il nous dit, enfants, obéissez à vos parents, mais il dit également, parents, n'irritez pas vos enfants. Donc, ce qui veut dire que nous devons laisser Dieu agir. Parce que depuis la création, depuis la naissance des enfants, il a mis des anges et des archanges autour d'eux, mais nous ne les voyons pas. Et c'est quand il y a un problème où nous voyons la main de Dieu à l'œuvre. Ça veut dire qu'il n'était pas très loin. Il n'était pas très loin. Et je n'ai pas les mots pour définir le dragon qui était venu pour enlever l'enfant de cette femme qui était enceinte. Et comment Dieu a permis que cet enfant soit sauvé. Donc, dès le sein de la maman, l'enfant a déjà une protection parce que Dieu sait déjà qui il sera. Donc, il le protège. Et sans Dieu, nous ne pouvons rien faire. Ça, c'était mon témoignage à moi. Et bon, ben, je reviendrai par la suite. Je vous laisse continuer. Bonne émission.
1: Et au revoir. En tout cas, merci. Au revoir. C'est un très beau témoignage. Merci beaucoup. Merci, ancienne Marie-Christine. Donc, en fait, ce qu'on comprend dans son témoignage, c'est que, en fait, elle s'attribuait la place de Dieu. Elle disait qu'elle prenait de la force dans la prière pour elle, mais pour elle, c'était la protectrice de ses enfants. Et quand elle a compris, quand ils ont commencé à grandir, que, voilà, qu'on a une nature humaine qui, aussi une nature pécheresse, n'est-ce pas? Et on n'est pas toujours obligé d'obéir à maman et à papa. Ils sont mignons quand ils sont petits, mais quand ils commencent à grandir, c'est pour ça que le Seigneur nous dit, justement, d'instruire l'enfant dès son jeune âge, hein. J'ai donné le verset Proverbe 22:6, instruit l'enfant selon la voie qu'il doit suivre, et quand il sera vieux, il ne s'en détournera pas. Parce que quel que soit ce qu'on plante comme semence dans le cœur d'un enfant, effectivement, il s'en rappelle. Alors, diaconesse Marilyn, est-ce que tu as quelque chose à rajouter par rapport à tout ce que nous avons dit aussi, par rapport au ministère, justement, tu sers Dieu, tu es maman, tu es mamie. Est-ce qu'il y a quelque chose aussi que voilà tu voudrais rajouter?
3: Non, ça va pour l'instant.
1: Ça va. Tu préfères que l'évangéliste Claudie finisse? D'accord. Alors oui, tu avais commencé quelque chose.
2: Oui, j'avais commencé, j'avais pas fini. Quand je parle de, on a vu en proverbe que le Seigneur parle de la femme vertueuse. La femme vertueuse, c'est pas une femme paresseuse. C'est une femme qui travaille. C'est une femme active. Et d'ailleurs, le Seigneur n'aime pas les fainéants. Donc, quand je reviens sur une femme active, pas active pour être en activité, pour se lasser, mais il faut être actif. Et comme je dis, lorsqu'on recommande dans notre journée au Seigneur, nous ne savons pas ce que la journée nous réserve réellement. Oui. Donc, lorsque nous lui demandons la sagesse pour diriger la journée, et je disais, je prends un exemple parce que je sais que j'ai souvent des journées très chargées. Et comme je connais déjà comment les journées sont chargées, je m'organise par rapport à la cuisine. Mm-hmm. Quand je fais à manger, je vais pas dire chaque jour, je vais me réveiller pour cuisiner. Parce que moi, si je me réveille tous les jours pour cuisiner, ça me volera le temps de prière. Donc, je m'organise dans la cuisine. Pour dire ça, j'ai fait à manger pour peut-être 2 jours ou même 4 jours, je mets au congèle, je m'organise. Et je peux dire encore, tu sais pas si tu auras pas les petits-enfants qui vont arriver. Il faut déjà prévoir. Mm-hmm. On a le ministère. Si on doit prêcher, il faut aller dans la parole.
1: Dans la parole, ouais.
2: Donc, il faut vraiment donner au Seigneur la direction, lui recommander notre journée pour pouvoir faire les choses correctement, sans s'épuiser. Et lorsque nous faisons tout dans l'amour, tout avec la volonté de Dieu, moi je dis, il nous donne, il nous montre comment gérer le temps. Parce que des fois même, bon, je vais pas prendre l'exemple de l'apôtre ou du docteur Yolande, parce que je sais qu'ils ont des journées extrêmement chargées, mais moi je prends sur moi-même. Des fois, je dis moi-même, si ce n'est pas le Seigneur, comment j'aurais pu passer une journée comme ça? Se réveiller tôt, se coucher tard, se réveiller tôt. Mais c'est le Seigneur qui renouvelle notre force parce qu'on fait avec amour. Et lorsque nous servons le Seigneur, je vais encore aller plus loin, c'est une adoration parce que nous ne servons pas pour servir. Nous ne servons pas pour nous faire voir, pour être remarqué. Et je peux parler d'une visite parce que là, on est à la radio, tout le monde nous voit. Mais je peux dire à l'ancien Gita, par exemple, on a une visite à aller faire. Bon, j'ai déjà parlé à apôtre. On doit aller faire une visite. Même si elle est fatiguée après une journée de travail parce que le corps est fatigué, je peux être épuisée de fatigue. Mais quand je dis on doit aller visiter un malade et on part. Et lorsqu'on a été, on a exhorté la personne avec les versets bibliques. On a pris notre temps, on est resté, on a prié avec la personne. On est peut-être, on a pris peut-être 2 heures, 3 heures de notre temps entre le trajet et tout ça. Mais lorsque nous voyons que la personne a reçu, la personne est épanouie, la personne est guérie, mais nous avons adoré Dieu. Mm-hmm. Et le Seigneur qui voit que tu es très fatigué, tu as été le servir, mais il renouvelle notre force.
1: Oui.
2: Il déverse son onction sur nous. Donc moi je dis vraiment que c'est une organisation, mais pas une organisation avec la chair. Parce que si nous décidons avec la chair, on va échouer, on va se fatiguer, on va se lasser, on va tomber dans le découragement, on va vouloir même abandonner tout. Mais quand on fait tout avec le Seigneur, c'est du bonheur. C'est ça. Moi, je dis c'est du bonheur parce que des fois, je me sens très fatiguée. Mais quand je sais que les enfants vont à l'école, si je sais que je vais les voir avant qu'ils partent, je vais pas dire que je suis épuisée. Je vais même courir pour aller prier pour eux. Et je vais donner un court exemple. Je m'excuse, je prends du temps. Moi, j'ai les deux petits, 2 ans et demi, 3 ans et demi. Eh ben, dernièrement, j'ai vu le danger arrivé et j'étais là, j'ai dit Seigneur, mais pour moi c'est un témoignage. Je vais même rentrer dans ce témoignage parce que c'est un portail. On a mis un grand portail, mais le portail n'était pas fini. Il y avait pas encore l'arrêt. Mm-hmm. Il y avait pas l'arrêt et le petit a poussé le portail et le portail est tombé et le petit était juste devant. Il a eu le temps de faire un pas. Et ce jour, je dis bien, c'est ma pensée. Hein. Mm-hmm. Quand il est arrivé, le petit de 2 ans et demi, il a retiré son t-shirt, il l'a envoyé sur le canapé, il a pris un t-shirt à moi, il l'a mis sur lui. Moi, j'ai dit, Seigneur, mais c'est un manteau, c'était quoi? J'ai pas compris. Mm-hmm. J'ai dit, c'est un manteau, c'était quoi ça? Mon t-shirt arrive à ses pieds, il veut mon t-shirt. Donc, j'ai pris un petit pince à linge, un petit sèche à cheveux, j'ai enroulé le t-shirt derrière, j'ai mis la pince, et il est avec mon t-shirt, et il veut pas de son t-shirt. Et, dans un petit moment, quand je vois ce qui s'est passé, j'ai dit, Seigneur, mais il a pris un manteau, une couverture qui l'a protégé, parce que le portail est réellement tombé.
1: Voilà, c'est ça.
2: Et je dis, quand on prie pour nos enfants, et quand j'ai vu ça, j'ai pris les deux petits, je les ai mis comme ça et je priais pour eux. Mais ils ne savent pas encore dire le nom de leur grande sœur. Ils disent pas Janelle, ils me disent Lélé.
1: Oui, oui, d'accord.
2: Alors, quand j'ai prié pour eux, le petit de 2 ans et demi me fait, Mamie, Lélé. Mamie, Lélé.
1: Donc, il faut prier pour elle aussi.
2: Parce que j'ai prié pour eux.
1: Voilà, voilà.
2: Alors, c'est vrai que c'est bien d'éduquer nos enfants dès leur jeune âge et leur parler de Dieu parce que c'est une graine qui est semée. C'est et je les entends chanter Alléluia, hein. Je les entends chanter Alléluia. Et la plus grande est venue me poser des questions dernièrement. Et ça aussi, j'ai pris un temps que j'aurais pu avoir des choses à faire à la maison. Et j'étais étonnée, mais étonnée. Elle m'a posé des questions. Elle m'a donné des réponses bibliques. Et là, j'ai dit, Seigneur, tu nous demandes d'enseigner nos enfants. Je sais pas à quel moment qu'elle m'a entendu dire ça. À quel moment qu'elle a entendu. Mais elle m'a dit, maman, je parlais avec un ami qui passe des moments difficiles. Je lui ai dit ça, je lui ai dit ça, je lui ai dit, Dieu dit ça. Voilà comment Dieu fait, comment Dieu protège. Voilà ce que la Bible dit. Et elle a parlé de la croix, mais j'étais...
1: Voilà, voilà. En fait, on devient des témoignages, en fait, pour nos enfants. C'est ce que, qui ressort. Oui, voilà. Tu voulais dire quelque chose,
5: ma sœur. Je voulais dire aussi tout à l'heure, c'est qu'il faut vraiment nous rappeler, en fait, que les enfants qui nous ont été confiés, ils ont une mission, en fait.
1: C'est ça.
5: Et que nous sommes appelés, en fait, à pouvoir vraiment les emmener dans leur mission. Voilà. Donc, d'où le fait que vraiment, comme vous avez pu le dire, remettre, en fait, notre journée dans les mains du Seigneur dès le matin permet, en fait, que toute la journée, finalement, se coordonne d'une manière incroyable.
1: C'est ça.
5: Sans nous fatiguer, malgré la charge.
1: Donc, voilà.
5: Après, en fin de journée, voilà. Des fois, on se rend compte, on se dit, eh bien, j'ai effectué tout ça. Et aussi, enlever aussi cet esprit de culpabilité, c'est-à-dire de se donner aussi 50 000 tâches. Il faut, on en a parlé en fait au début, prioriser nos actions. C'est-à-dire, il y en a qui sont essentielles. Donc déjà, effectivement, commencer par la parole de Dieu le matin. Commencer vraiment par ce temps. Bien dit aussi, être utile entre les mains de Dieu pour chaque jour, et donc être utile à ce moment-là aussi pour notre mari, pour notre époux, pour nos enfants, remettre en fait ces journées-là et vraiment prendre ce temps dans la prière aussi, que ce soit sur le chemin de l'école, on peut prier avec nos enfants, que ce soit aussi dans la journée, être en continuellement en fait en connexion en fait avec le Seigneur, avec le Saint-Esprit. Amen. Et être dans cet esprit de prière, et après ça passe en fait, ça coule, et on ne seront pas dans la plainte. Nous ne serons pas dans la plainte. Une fois qu'on arrive à être dans la plainte, c'est qu'on a oublié en fait de laisser la place à Dieu.
1: Méga FM, bonjour.
6: Oui, bonsoir.
1: Bonsoir, bonsoir.
6: Oui, c'est pour témoigner pour l'émission.
1: Oui, le prénom.
6: Oui, je suis la sœur Marie-Hélène.
1: Ah oui, sois la bienvenue.
6: Merci beaucoup.
1: Ok.
6: Donc, je peux commencer?
1: Oui, bien sûr.
6: Oui, bonsoir à tous. Bonsoir, docteur Léonard. Bonsoir à tous les invités.
1: Oui.
6: Bonsoir, apôtre. Donc, moi, je vais faire un petit témoignage concernant la femme au foyer ainsi que notre engagement avec le Christ.
1: Oui.
6: Alors, tout d'abord, je vais commencer à dire que nous, moi, de mon côté, en tant que femme, quand j'ai commencé à grandir, bien sûr, à être adulte, donc je vivais ma vie tranquillement. Donc, voilà. Et après, j'ai eu des enfants. Donc, je me suis appuyée sur mes enfants et tout. Pour moi, c'était de m'occuper de mes enfants. Donc, voilà. Donc, je ne m'occupais pas trop de prier. Je savais qu'il y avait Dieu. Mais c'est vrai, quand on n'est pas en Christ, on ne va pas s'appuyer vraiment sur la prière, on ne va pas se mentir. On va vivre sa vie normalement, voilà, tout est bon, tout est beau, voilà. Mais après, quand le temps commence à durcir, et bien voilà, ouais, on va chercher où se trouve Dieu. C'est ça notre problème. Le problème, c'est quand ça durcit, là, on cherche où est Dieu. Mais sinon, on vit notre vie tranquillement. Voilà, et nos enfants et mes enfants, donc je me suis vraiment occupée, j'étais dans mon foyer tranquillement, voilà. Femme non mariée, bon voilà, j'étais pas du tout dans la parole de Dieu du tout, je vivais ma petite vie tranquille, voilà. Et après, quand il y a les problèmes qui arrivaient, les tempêtes qui arrivaient, eh bien, je me posais beaucoup de questions, mais je me suis jamais penchée pour savoir est-ce que je suis vraiment dans le droit chemin.
1: C'est ça.
6: Donc, il y avait des souffrances, il y avait des choses et où, moi, avec mon corps même, je me battais moi-même et pour pouvoir s'en sortir, mais bon, sans savoir qu'il y avait l'autre chemin que je devais prendre. Mm-hmm. Et ensuite, mes enfants ont grandi, voilà. La grâce de Dieu, c'est une grâce déjà que j'ai eu mes enfants hors mariage, bien sûr, que je rends grâce à Dieu. Et mes enfants ont grandi tranquillement, donc ils m'ont eu en tant que maman à leur côté jusqu'à maintenant. Les enfants ont grandi, ils sont majeurs, ils sont partis en métropole. Et là, je continue ma vie. Mais ensuite, en tant que femme aussi, tout en cheminant, j'entends parler de Dieu. Je reçois la parole de personnes qui venaient à moi et tout, parce que Dieu mettait quand même des gens sur mon chemin.
1: C'est ça.
6: Voilà. Donc voilà. Et après, quand j'ai vu mon père après le baptême et tout, j'ai dit, oh là là, il faut que je me plie. Et là, j'ai compris que là, il y a vraiment Dieu qui m'appelle. Mm-hmm. Dieu m'attire à lui. Donc je me suis convertie, donc j'essaie de raccourcir le témoignage, donc je me suis convertie et tout, je suis dans le foyer, et ensuite mon compagnon n'était pas dedans, dans le temps il était compagnon, c'est ça. Et en tant que femme aussi, je suis restée encore solide derrière, oh Seigneur, Dieu Tout-Puissant, il m'a entendu, il a entendu toutes mes prières, donc je suis restée derrière, parce que moi je ne voulais plus cette vie-là, je ne voulais plus rester dans cette vie-là, parce que j'ai compris la parole de Dieu par rapport à un ménage, par rapport à un foyer,
1: j'ai compris,
6: j'ai dit, Seigneur, il faut m'enlever de là, moi je vais... Oh là là, je vais m'envoler vite, sortir de là même, parce que c'était mon désir, parce que je voulais suivre Dieu, pas pour autre chose, c'est ça. Et mes enfants qui sont là-bas, et moi-même, je suis là, je suis en train de suivre la parole de Dieu, j'entends la parole de Dieu qui me fracassait mon intérieur, il faut sortir dans cette vie-là. Et là, quand j'ai vu avec mon époux, qui est maintenant mon époux, bien sûr, gloire à Dieu, et... Quand je parlais avec lui et tout, réticent comme pas possible, ça c'est vraiment le côté homme qui ne veut pas vraiment entrer dans le chemin. Et voilà. Et là je parlais, je dis, t'inquiète pas, je vais m'en aller, tu verras. Et moi j'ai sorti de ça et tout. Et là, il a commencé à cheminer. Dieu merci encore que Dieu m'a mis encore un parent spirituel. On a eu Pasteur Jean, on a eu Pasteur postérieurement dans le temps, mm-hmm. et qui nous ont accompagnés, et bien sûr, à cheminer ensemble, parce que franchement, dans ma tête, c'est échappé là. Hein. Et là, comme on a prié, Dieu a touché, Dieu est puissant.
1: Amen.
6: Dieu a touché,
1: amen.
6: Et là, il a compris la parole, et là, je rends gloire à Dieu aussi que nous sommes maintenant mariés, femmes. Et hommes, nous sommes mariés, mariés et femmes, nous sommes époux. Là, je suis très contente de cette vie-là. Et là, on voit le changement, voilà. Tout doucement, tranquillement, et le changement qui commence à prendre vraiment la clarté dans nos vies. Amen. Et là, toujours rester femme derrière tout ça, femme, vraiment, il y a des gens qui me disent, ouais, mais la vie que tu avais là, machin, comment tu as fait pour traverser tout ça? J'ai dit, oh, il n'y a que Dieu qui est venu nous retirer dans la boue et nous remettre sur un rocher pour nous éclairer, amen. Pour mettre la lumière en nous. Voilà, amen. Et maintenant, il y a beaucoup de personnes, moi je témoigne très souvent aux gens que je connais qui ne sont pas mariés comme nous, je leur dis, écoute, il faut comprendre déjà la parole de Dieu, pourquoi je me suis mariée moi, pourquoi je suis mariée, parce qu'on pense qu'on... Il y a beaucoup de personnes qui pensent qu'on se marie parce qu'il y a un terrain, il y a une maison, il y a quelque chose. Mais moi j'ai compris la parole de Dieu, que tout ça c'est futile, c'est pas ça, parce que je vais laisser tout ça. Voilà. Donc moi je ne vais pas m'appuyer sur ça, je m'appuie pour mon âme.
1: Voilà.
6: Et moi-même, et sauver ma famille, parce que voilà, j'ai une famille derrière moi, j'ai mon époux, j'ai mes enfants, donc voilà, il faut donner quand même l'exemple à mes enfants aussi. Mm-hmm. J'ai eu ma fille aussi qui m'a évangélisée, je ne vais pas mentir, hein. Merci Seigneur, j'ai eu ma fille qui m'a vraiment évangélisée pour ça, parce qu'elle avait déjà pris le chemin avant nous, et là, nous sommes rentrés vraiment dans le chemin. Et arrivons aujourd'hui, là je suis en Christ, c'est tout, ça c'est une autre Marie-Hélène qui parle autrement. Qui parle autrement, qui a des paroles plus fluides, des paroles plus solides, des paroles sur un roc pour pouvoir parler face à quelqu'un qui ne connaît pas Christ.
1: C'est ça.
6: Parce que moi, je sais que ce que j'ai traversé, je sais comment on a été enlevé dans ce puits sale, dans ce puits rempli de boue et tout. Et là, je peux témoigner ma vie à quelqu'un d'autre qui est en face de moi, qui n'est pas encore en Christ et qui vit cette vie où j'étais avant. Voilà. Et mes enfants aussi, là, ma fille, Dieu merci, elle chemine avec Dieu. Il y a mon fils qui est réticent. Il sait très bien qu'il y a Dieu, mais il est réticent. Donc, je prie beaucoup pour lui. Et Dieu répond à certaines prières que moi, je veux voir dans la vie de mon fils. Je constate que mon fils commence à prendre le chemin d'être... comment dire, en distance avec certains amis, un peu toxiques, on va dire, parce qu'il est très naïf, et je constate que maintenant il a un autre langage, et il parle autrement, moi, maman, tu sais, je ne veux pas raconter, je ne veux pas faire ceci, je sens que Dieu touche son cœur petit à petit, Dieu a pris un petit plumeau, on va dire, et qu'il nettoie les petits
1: coins,
6: où il retire la poussière, et là, il est en train de se retirer, mais tout doucement. Alors, ma fille et moi, on prie beaucoup pour ça, et je remercie Dieu tous les jours. Et là, je suis en prière pour mes enfants tous les jours, assidu, tous les soirs, tous les matins, tous les jours, et je prie même pour les enfants d'autres personnes, que des enfants qu'on ne connaît même pas, parce que je sais que moi, comment je veux quand je vois mon fils sortir et où il est avec des amis toxiques, et comment je me bats pour lui, et je veux je vois aussi que ce que Dieu fait tout doucement. Donc je prie pour d'autres enfants, d'autres jeunes, et j'ai été contente de la soirée d'hier soir par rapport aux jeunes. J'ai dit, Seigneur, tu m'as dit, moi et ma famille seront sauvés. Mais tous ces enfants-là, de la Guadeloupe, des Antilles et des autres pays, que toi aussi, tu vas les toucher et tu vas les laver aussi, Seigneur. Là, voilà. Donc, nous prions toujours pour tous ces enfants-là aussi, par rapport à ce que nous avons chez nous, entre nos mains aussi. Voilà. Et sinon, avec Jésus, ben, nous, franchement, je suis franchement éblouie et heureuse. Hein, je me sens bien, même si peut-être on n'a pas... Moi, je dis des fois, à mon cher, s'il n'y a pas à manger, je suis sûre que Dieu va me donner quelque chose. Et je constate qu'il y a quelque chose qui arrive.
1: La foi.
6: Voilà. Okay. Donc, il y a Dieu. Et en tant que femme, franchement, je dis que je me suis vraiment solidifiée en Christ. Et je me sens beaucoup mieux par rapport à la vie que j'avais avant.
1: Voilà. Merci. Voilà. Merci pour ton témoignage, ma sœur Marie-Hélène. C'est un vraiment très beau témoignage. Merci beaucoup pour ton témoignage. Alors, il y a une chose que je retiens dans son histoire, c'est que tout ce qui était à l'envers, Dieu a En fait, l'équilibre justement parfait vient d'en haut. L'équilibre vient d'en haut, et là où on pense que c'est pas possible, ben on a un Dieu qui va au-delà de l'impossible de l'homme et remet de l'ordre dans les vies. Alors il nous dit également dans justement Matthieu 6:33, cherchez premièrement le royaume et la justice de Dieu et toutes ces choses vous seront données par-dessus tout. Alors nous avons déjà passé la première heure, ça va très très vite. Donc à vous qui nous écoutez sur Mega FM, ce sujet vous parle certainement. Vous êtes une maman débordée, une épouse qui cherche sa place, une servante de Dieu fatiguée. Voilà, dans la deuxième partie de l'émission, vous pourrez appeler, poser vos questions et savoir comment ces femmes inspirées qui sont sur le plateau vont vous donner des conseils, ce qu'elles ont vécu avec Dieu, comment Dieu a donné l'amour du temps et que le réservoir spirituel justement a été rempli pour accomplir les tâches et que ça continue. Donc voilà, nous allons faire une courte pause musicale et à

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4: Est-ce que tu seras là? Est-ce que tu seras là le samedi 6 juin? Donc, chers auditeurs, chers internautes, après la conférence d'hier soir avec nos jeunes aux abîmes, nous laissons place à la jeunesse dans cette quatrième édition de la Marche pour Jésus Guadeloupe. Il y a encore des jeunes qui veulent servir Dieu. Il y a encore des jeunes qui sont appelés à servir Dieu. Nous allons écouter le témoignage du président de Marche pour Jésus et son invitation pour le 6 juin.
5: L'âge de 15 ans, j'ai eu vraiment le privilège de pouvoir donner ma vie à Christ et de passer par les eaux du baptême. Cheminant avec lui à 19 ans, j'ai compris dans mon fort intérieur que cette vie était consacrée pour la proclamation de l'évangile, la bonne nouvelle du royaume de Dieu. Et c'est ainsi, que depuis l'âge de 19 ans, je sers avec joie et plaisir le Dieu vivant et vrai. Mais il est arrivé que durant mon parcours, j'ai posé une question au Seigneur. J'ai dit, Seigneur, j'ai l'impression d'être l'un des derniers jeunes à pouvoir te servir pleinement et entièrement, il y a plein temps. Et ça a été une tristesse dans mon cœur quand j'ai fait un constat autour de moi. Mais aujourd'hui, je rends grâce à Dieu. Dieu a répondu à cette prière en me permettant de constater qu'une jeunesse se lève pour Christ. Et c'est pour cette raison que le 6 juin, Dieu voulant, pour la marche pour Jésus en Guadeloupe, à Sainte-Anne, nous voulons plus qu'hier créer un espace pour une jeunesse restaurée et responsable. Une jeunesse qui a été touchée par le Christ et qui a touché aussi le Christ, embrasé le Christ. Bien plus que le fait d'être membre d'église, bien plus que le simple fait d'aller à l'église. Des jeunes qui disent « Mon intimité est avec le Christ ». C'est l'occasion pour moi de t'inviter en tant que jeune de la génération Z et même ceux de la génération Alpha, oui, à venir à Sainte-Anne pour exprimer avec fierté, avec joie, le simple fait d'avoir Jésus comme ton ami fidèle et tendre. Oui, cette année, la place est aux jeunes, que ce soit dans l'organisation, que ce soit donc dans les prises de parole, que ce soit dans les déroulés. Nous voulons vraiment que les jeunes puissent s'exprimer, exprimer donc leur fierté d'avoir Jésus comme ami fidèle et tendre. Alors, parents, adultes, nous voulons simplement les encourager, les accompagner et faire en sorte à ce qu'ils soient assez témoins fidèles de ce que Dieu est capable de faire.
4: Voilà. Cher auditeur, tu es invité. Tu emmènes un jeune, tu emmènes quelqu'un à Sainte-Anne le samedi 6 juin. Donc, l'invitation est passée. Ne rate pas ce rendez-vous. Ne donne l'occasion à un jeune de venir dans la présence de Dieu. Donc, nous avons avec nous une auditrice de la radio Méga FM. Bonsoir.
6: Oui.
4: Vous êtes avec nous?

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0: cours de son évolution, l'humanité s'est construite sur la séparation. Séparation entre l'homme et la nature, entre l'homme et l'animal, séparation entre l'homme et la femme. À l'inverse de l'instinct maternel qu'on a glorifié, mythifié, voire exalté en lieu et place de la féminité, l'instinct paternel a longtemps été nié et empêché, et ce, au nom de la rationalité masculine. Qui plus est, la notion même d'instinct se situe aux antipodes des représentations de la virilité associées par excellence au contrôle de soi et à la domination. Christine Castelin-Meunier est sociologue au CNRS. Elle intervient à l'école de psychologues praticiens. Connue pour ses travaux sur le masculin et le féminin, spécialiste de la période périnatale et de la prime enfance, elle est à l'origine de l'allongement du congé paternité en France. L'auteur de l'instinct paternel nous invite à repenser les stéréotypes de genre pour s'affranchir de l'idée que les hommes se déviriliseraient en suivant les modèles dits féminins dans l'éducation de leurs enfants. N'encourage-t-on pas les filles à se projeter dans des métiers dits masculins et vice-versa ? De corps à cœur, de bras en main, accompagnons les petits pas dans le voyage intérieur, la série d'émissions de messages de vie, MES plus loin sage, vers plus d'égalité, d'épanouissement et de liberté.
1: Quand on est, donc moi je suis sociologue au CNRS, et quand on a la chance de pouvoir choisir les sujets sur lesquels on travaille, on se sent habité par des motivations assez obscures au début. On a du mal à prendre du recul par rapport à la façon dont on investit un sujet et dont on en fait un peu finalement son sujet tout au long de la vie. Et pour moi, il y a deux choses énormes. Dans ma famille, il y a plein de secrets dans les placards. Voilà. Ce qui s'est passé, c'est que quand j'ai eu aux alentours de 35 ans, j'ai reçu une lettre, j'étais passée à la télé et il y avait mon nom qui était à la télé. Et j'ai reçu une lettre et c'était Madame, je vous écris car nous avons le même père. Voilà. Et donc, je me suis dit, mais c'est un truc, c'est une farce, c'est à la télé, c'est quoi ce machin? Et je serais contente de vous rencontrer. Alors, bien sûr, moi, j'ai mis un mois à digérer cette lettre. J'en ai parlé à mes frangines qui, malheureusement, en ont parlé à mes sœurs, donc ça fait des tas d'imbroglios familiaux. Mais bon, bref, peu importe. Et puis ensuite, ça m'est retombé un peu sur la tête. Mais j'ai. Mais à moi, j'ai rencontré cette demi-sœur, sachant que j'ai par ailleurs 5 sœurs, donc c'est la 6e sœur, et là, où lui donner rendez-vous ? Chez soi, c'est trop intime. Chez elle, au secours, un manque d'oxygène dans la tête. Et au café, trop impersonnel. Donc au boulot, j'ai la chance d'avoir un bureau indépendant, seul, et qui n'est pas paysager comme on dit, etc. Et donc, j'arrive au boulot, 8e étage, elle était là, elle m'attendait, et là, immédiatement, les yeux de mon père, le nez de mon père, les pommettes de mon père, là, il n'y avait pas de doute. Voilà, elle était bien la fille de mon père. Il y a ça, et il y a par ailleurs que ma mère a eu 8 grossesses et elle a perdu 2 garçons. Donc elle n'a eu que des filles. Et donc il y avait comme ça, autour du masculin, des tas de souffrances, de manques. Et mon père a toujours été poursuivi, entre guillemets, par ma mère, mais ma mère était très bien, hein, mais voilà. Du fait que il avait fauté. Il avait fait un enfant ailleurs. Donc, j'avais l'impression que mon père avait été un peu empêché dans sa paternité. Et donc, du coup, mort d'un petit garçon, de deux petits garçons, père empêché, beaucoup de sœurs, Voilà, pour moi, c'était un nouvel espace à investiguer, et notamment au moment où ça commençait à bouger du côté des hommes. D'où cette envie de foncer dans cet univers de la paternité, de commencer par là.

0: Alors, à la fois, c'est un changement parce qu'on est dans une période de transition complexe qui engendre des transformations dans la manière d'être un homme, dans la manière d'être une femme et dans les relations entre les hommes et les femmes. Et on est en train de sortir de la domination. En même temps, c'est complexe parce que c'est pas simple, parce qu'il y a les millénaires derrière qui sont là, les représentations qui empêchent l'évolution des changements, des habitudes, des comportements. Et en même temps, plus ça change dans des tas de domaines, plus il y a des résistances au changement, et notamment plus il y a l'émergence de renforcement du masculin défensif, masculiniste, suprémaciste, et donc la situation est complexe.
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2: Comment sortir de la complexité? Tu as eu quelques idées avec ces 30 années de recherche.
0: Comment sortir de la complexité? Parce que d'abord, c'est le sens de l'histoire qui va en faveur de la défense des droits civiques et sociaux des femmes, c'est clair, et en même temps, le réajustement des hommes par rapport à cette émergence des droits des femmes. Et ça, c'est véritablement le sens de l'histoire, même si aujourd'hui, à l'échelle de la planète, il y a beaucoup de pays qui résistent, justement. Parce qu'il y a cette peur de la chute du piédestal masculin. Alors, comment on sort de cette période de patriarcat, de la domination masculine? On en sort parce que il y a notamment des transformations très importantes dans le domaine de l'affirmation identitaire, la capacité de l'homme à prendre du recul par rapport à ses rôles, à ces institutions qui ont poussé l'homme à favoriser l'investissement professionnel, économique et l'éloignement de la famille et notamment l'éloignement du rapport avec le tout petit enfant. Et là, il y a véritablement une ouverture très grande qui se fait dans le sens où le père devient un père relationnel, impliqué, et du coup ça modifie des tas de choses, notamment dans son rapport au travail, dans son rapport à la femme, dans son rapport à l'espace domestique, dans son rapport à l'espace public. Et là, on sent bien que cette paternité impliquée, relationnelle, transforme aussi l'homme dans le sens de l'humanisation du masculin. Là où, pour moi, à l'échelle de l'histoire, on avait empêché le masculin d'aller vers cette humanisation. Au contraire, on le poussait vers la guerre, vers la destruction, vers la violence, vers l'offensive. Et le fait que l'homme puisse avoir accès aujourd'hui à cet univers de la naissance et de la petite enfance transforme le masculin. Mais le problème, c'est que la société n'en a pas suffisamment conscience et n'accompagne pas ce changement pour faire en sorte que ça avance sans souffrance entre les hommes et les femmes.
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0: Christine Castelin-Meunier.
1: Oui, bien sûr. Ah ben, la société est quand même dans l'atavisme. Les institutions ne bougent pas facilement. Donc, pour faire. Et ça, Bourdieu, il nous l'a bien dit dans tout ce qu'il a décrit de la domination masculine, à quel point la société était construite avec des institutions qui fonctionnaient avec la référence à la domination masculine. Donc, pour en sortir, ça met du temps. Mais ce que je trouve intéressant, c'est que les individus changent. Et moi je suis dans un labo où on s'intéresse au changement de la société à travers les actions des individus. Et pas avec cette idée à la Durkheim que la société, voilà, elle est faite comme si c'était une maison, voilà, inamovible, qu'on pouvait pas bouger, quoi. Et comme si nous, on était tous dépendants de cette maison, quoi. Et donc, pour bouger quelque chose, c'est très compliqué. Là où cette idée dans mon labo, c'est que ce sont les individus, par leur comportement, qui vont changer la société. Alors, c'est long, mais notamment, les hommes, par leur comportement, vont changer la société, et les femmes vont changer la société. Et c'est ça qui est en train de se passer, mais effectivement, ça prend beaucoup de temps.
2: Alors, du coup, je vais poser une question un petit peu vicieuse, vous concernant vous. C'est vraiment le fait que vous dites que vous n'avez pas été tenté par prendre des responsabilités au CNRS ou des choses comme ça. Est-ce que c'est pas là un biais de votre éducation, un petit peu féminine, qui vous empêche de prendre la domination ou en tout cas l'esprit de compétition pour aller chercher des postes à responsabilité ou des choses comme ça?
1: Tout à fait. Mais finalement, quand j'y repense, on est d'accord. Mais quand j'y repense, je suis contente. Pourquoi je suis contente? Parce que j'ai privilégié ma passion, mon investissement, et c'est pour ça que je continue à faire énormément de bouquins, et je trouve ça génial, j'adore. Et je trouve que c'est vraiment alors, je ne suis pas croyante, mais je vais dire un cadeau du ciel, hein, parce que ça va plus vite de s'exprimer comme ça, que de pouvoir avoir un travail qui passionne. Je trouve que c'est plus intéressant que d'avoir un salaire qui augmente, et avec des responsabilités qui augmentent, et cette idée que diriger c'est génial, c'est un pouvoir, et puis que je serai une meilleure personne si j'ai cette capacité à diriger, ça m'intéresse pas. Alors là, c'est un choix qui est un peu, d'accord, lié à la condition des femmes, d'accord, et lié peut-être à ce manque d'assurance, on est d'accord. Mais en même temps, finalement, au bout du compte, je suis contente. Et par contre, ce que je peux dire aussi, c'est que c'est sûr que les salaires masculins sont supérieurs aux salaires féminins, les carrières masculines sont beaucoup plus construites et tournées vers le pouvoir que les carrières féminines, que ça, c'est un peu en train de changer, et heureusement, c'est nécessaire. Mais voilà, moi, je suis d'une génération où c'était peut-être trop douloureux, finalement, d'avoir à affronter tout ça. C'est-à-dire à la fois cette passion pour le sujet et pouvoir tracer et faire des recherches qui me passionnent, et en même temps lutter pour et jouer des coudes pour monter dans la hiérarchie et monter dans le pouvoir, et que finalement, c'est vrai, je n'ai pas eu cette capacité à maintenir les deux de front. Et pour moi, vous faites écho à quelque chose, un concept qui est cher pour moi, la démocratie de l'intime. Et c'est-à-dire aller entre les hommes et les femmes ou entre hommes, hein, peu importe la configuration familiale, tout ça, aller vers la démocratie de l'intime, c'est-à-dire qu'on se pose, on écoute, on dialogue, et on a cette capacité à être dans la compréhension de chacun, et puis on s'estime soi-même, et du coup, notamment pour tout ce qui concerne la répartition des places et des rôles au sein de la famille, autour de l'enfant, dans la sphère domestique, éducative, tout ça, se répartir un peu en fonction de ce que chacun aime, mais il y a des obligations, donc assumer aussi des obligations, quoi. Se partager et les responsabilités et entre guillemets les passions au regard de la vie, quoi. Et que quand on y arrive, c'est génial.
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0: auteur de l'instinct paternel, plaidoyer en faveur des nouveaux pères, paru chez Larousse en 2019 dans Le Voyage intérieur, la série d'émissions de Messages de vie. MES plus loin sage.
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2: Pourquoi les hommes vont à la guerre, justement? Pourquoi telle cette violence? Puisque c'est quand même les femmes qui élèvent les enfants, si on prend notre histoire. Elles élèvent les enfants et pourtant les garçons vont à la guerre. Tu comprends?
3: Ah, bah, de toute façon, la violence, elle est du côté de l'humain, de l'être humain. Mais par contre, ce qu'on peut dire, c'est que la société, la culture, les représentations, tout ça a fait que il y a eu une division. Il y a cette idée que les hommes viennent de Mars, il y a cette idée que les femmes viennent de Vénus. Et en fait, ça, c'est des représentations culturelles. Alors même que dans la réalité, les hommes n'ont pas forcément envie d'être des guerriers, des offensifs. Et ce qui se passe, c'est que, en fait, à l'échelle de l'histoire, la construction, la domination masculine s'est faite plus tardivement qu'on ne le pense. On n'arrête pas de penser que l'homme préhistorique était un sauvage, et était un guerrier, et était très violent et pas du tout civilisé. En fait, ça n'a pas du tout de sens de représenter ça comme ça. Les anthropologues, les ethnologues, nous le disent à quel point finalement l'homme et la femme, quand ils étaient chasseurs-cueilleurs, eh bien, ils se déplaçaient en bande, une cinquantaine, et il n'y avait pas d'institution, de répartition des rôles, comme il peut y avoir aujourd'hui. Et pour moi, ça, c'est très encourageant de réaliser que la domination masculine n'existait pas. Et en fait, c'était le groupe qui se chargeait de l'éducation de l'enfant, c'était le groupe qui se chargeait de s'approvisionner dans les arbres, auprès des bêtes, etc. Et c'était le groupe qui gérait finalement l'ensemble de l'éducation. Et il n'y avait pas cette idée que les hommes c'est ça, les femmes c'est ça. Voilà. Il y avait cette capacité à finalement gérer le manque et ou au contraire, en changeant d'endroit, le fait qu'il n'y avait pas trop de manque du côté de l'alimentation, parce qu'ils se servaient aux arbres, et dès qu'ils s'étaient servis, ils changeaient d'endroit. Hein. Et en fait, la domination est apparue avec la propriété privée, où là, ils sont devenus sédentaires, et là, chacun a eu son petit lopin de terre et les rôles se sont différenciés et ça a continué dans le sens où chacun voulait agrandir son cheptel et du coup il y avait cette manière de se tourner vers la famille en imposant des mariages pour augmenter le cheptel de chaque famille.
2: Et à quel moment on a attribué le rôle aux filles et aux petits garçons de formater les enfants
3: l'éducation.
2: En fonction de leur sexe?
3: Ben oui, c'est venu avec cette idée que les femmes mettaient au monde les enfants, les garçons allaient être élevés pour augmenter le territoire, le cheptel de terre, et les hommes allaient rivaliser les uns avec les autres pour avoir plus de terre que l'autre et devenir un peu des conquérants, et aussi essayer d'annexer des régions plus grandes pour augmenter leur pouvoir. Et du coup, les petits garçons ont été élevés dans cette culture. L'idée, c'était que le masculin, c'est la force, le masculin, c'est la défense, le masculin, c'est la capacité à augmenter son pouvoir, à dominer, oui. Et la petite fille, on disait, peu importe, elle sera élevée pour mettre au monde des enfants, et puis voilà, l'important, c'est qu'elle puisse mettre au monde des enfants, et puis voilà, et puis s'en occuper, pendant que l'homme, s'occupe des affaires de l'État, s'occupe de la politique, de l'économie, de la culture, et de gérer la société, oui, le pouvoir. Oui. Je le dis, c'est au moment où les êtres humains se sont stabilisés, ont arrêté d'être chasseurs-cueilleurs, d'être des nomades, et ils sont devenus sédentaires. Et là, ils ont commencé à devenir propriétaires et à rivaliser les uns avec les autres. Et là, la différence entre les sexes et les rôles s'est profondément instituée, institutionnalisée. Thank you. institutionnalisé.

0: 70, quelle a été l'évolution de ces justement 50 dernières années pour le masculin? Qu'est-ce qu'il a obtenu comme émancipation?
1: L'homme est déstabilisé.
0: Oui.
1: Parce que les modèles changent et les relations avec les femmes changent. Les femmes et les petites filles sont élevées pour se défendre. Moi, j'entendais des petites filles qui disaient « Qu'est-ce qu'il y a pire qu'un garçon, deux garçons ?» c'est pas simple. Et c'est pas simple pour les petits garçons. Et parce qu'on les élève d'une certaine manière comme s'il y avait un petit peu de la revanche, de la vengeance à l'aigle de la part des féministes. Donc, c'est pas simple. Par contre, ce que je trouve très intéressant, c'est que, du coup, les hommes sont amenés à changer, à oser être plus eux-mêmes, même si c'est dans un contexte de déstabilisation, à oser aller peut-être un peu plus vers des territoires qui leur étaient interdits, parce que ça faisait fille, ça faisait femmelette. Et là, mais je trouve que on ne les pousse pas suffisamment dans ce sens-là, parce que voilà, il y a toujours cette idée que ça peut aller vers l'homosexualité, ça peut aller vers le côté féminin. Et en fait, le masculin et le féminin, c'est construit sur la différence et sur cette idée que le masculin, c'était le contraire de l'homosexualité, le contraire du féminin. Et donc, aujourd'hui, il y a des territoires qui s'ouvrent pour le masculin, et tant mieux, moi je suis ravie, mais c'est pas simple. Et cette capacité que les jeunes générations ont de pouvoir choisir un peu mieux leur mode de vie, du côté masculin, c'est très important, notamment le rapport à soi, le rapport à la sexualité, à la violence, le rapport à l'enfant, le rapport entre les autres hommes. Et tout ça est en train de bouger, mais c'est un peu chaotique. Et le rapport au travail, bien sûr. Et cette volonté de combiner le moins mal possible le travail et la famille.
0: Vous avez écrit un ouvrage, L'instinct paternel. Vous scrutez le genre masculin depuis plus de 30 ans. Pourquoi un tel engouement pour les hommes ou pour les pères? Pourquoi bousculer les stéréotypes?
1: Parce que pour moi, plus ça change du côté des hommes, plus ça change du côté des femmes. Donc pour moi, c'est une dialectique très intéressante. Et j'ai toujours commencé de cette manière-là. Et souvent, il y avait... Alors que moi, je suis issue d'une famille de 6 filles. Ma mère était médecin. Je suis, entre guillemets, féministe. Mais il y a des femmes féministes qui ne comprenaient pas que je m'intéresse aux hommes, comme si j'étais traître à la cause des femmes. Alors que non, pour moi, c'est évident que plus ça change du côté des hommes, mieux c'est pour les femmes, dans le sens de l'estime de soi, le respect d'autrui. Et que c'est cette dynamique-là qui m'a beaucoup intéressée. Et quand j'ai commencé à travailler sur les femmes quand je suis revenue du Chili, j'intervenais beaucoup dans un bidonville, j'ai été très frappée par la façon dont des groupes d'hommes de défense de la paternité étaient nés, parce que après 1975, divorce par consentement mutuel, il y a des hommes qui se séparaient et qui s'étaient beaucoup occupés des enfants et qui en fait n'avaient pas la garde de l'enfant. Pourquoi? Parce que l'enfant petit, c'était le domaine privilégié de la mère.

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1: Christine Castelin-Meunier.
2: Quand j'ai démarré sur la question du masculin, donc franchement, c'était exceptionnel au niveau des sujets de recherche. Hein. Tout le monde était sur le féminin ou sur des tas d'autres choses. Et ce que je peux dire, c'est qu'il y a eu une tolérance à ce sujet à l'intérieur de mon labo. D'accord. Par contre, ce que je peux dire aussi, c'est que je n'ai jamais été accompagnée pour pouvoir élargir mon champ et notamment le rendre

0: internationale. Là où, ce qui m'a beaucoup impressionnée, c'est que du côté des Américains, il y a bien sûr quelqu'un qui est une sommité dans le domaine, Kimmel, qui a pu aujourd'hui notamment créer tout un champ disciplinaire autour du masculin, notamment à New York, à l'université à New York. Et là, en France, je n'ai pas pu le faire.
1: Donc, du coup, quelle méthodologie vous avez pu mettre en place et sur quel frein vous avez été obligé de faire des concessions, peut-être, ou des choses comme ça, ou des biais qui existaient déjà? Est-ce que vous avez été obligé de modifier l'allant de votre thèse pour arriver à conforter des résultats sans pour autant choquer ou être freiné comme ça?
0: J'ai jamais fait de compromis, jamais. Par contre, bien sûr. Au niveau de ma carrière, ça m'a impacté. Et notamment en termes de hiérarchie. Donc moi, je n'étais pas du tout motivée pour grimper dans la hiérarchie. Je ne savais pas faire. Et donc, ça ne faisait pas du tout partie de mes motivations. Par contre, mes motivations, c'était avancer pour avancer sur le sujet. Et de fait, j'ai pu avancer sur le sujet. Et par quel biais ? Parce que les médias sont venus me chercher. Les médias sont venus me chercher. C'est pas les gens à l'intérieur de la recherche qui sont venus me chercher. C'est les médias qui ont saisi le sujet et qui, quand j'ai sorti mon premier bouquin en 1988, on trouvait que c'était un sujet dont on parlait pas et qui, du coup, m'ont fait une place dans des émissions incroyables. Et ça m'a coûté. Au niveau de la recherche, parce que du coup, on m'a renvoyé que c'était des sujets trop médiatiques, alors que personne ne parlait de ces sujets-là. Donc, c'est bourré de contradictions. Et finalement, j'ai réussi, moi, à continuer. Je faisais mes enquêtes, mes interviews semi-directives, parce que ce qui compte pour moi, c'est le qualitatif. Ouais. Et je pouvais comparer, puisque je travaille dessus depuis 1988, plusieurs générations, quatre générations, j'ai pu comparer. Et là, ce qui est très intéressant, c'est que la comparaison entre quatre générations montre à quel point les hommes ont changé à l'échelle de ces quatre générations. Et du coup, la preuve, elle était là. Elle était sur le tapis, c'est-à-dire de montrer que, les hommes de la génération actuelle qui ont 20, 25 ans, etc., 30, 40, n'ont plus rien à voir avec les hommes de la génération que sont les grands-parents, les arrière-grands-parents. Et que là, la preuve, elle était là. Et finalement, aujourd'hui, on parle beaucoup de la prise de conscience du côté du masculin et on parle beaucoup de, avec MeToo, avec tout ça, de la façon dont le masculin résiste, mais en même temps on parle aussi, et c'est ça qui est très intéressant, c'est qu'il y a des tas d'émissions qui sont désormais organisées par des hommes qui s'interrogent sur les réactions que ça provoque, MeToo, sur eux, et puis comment ils s'interrogent et comment ils deviennent papa, ils s'impliquent, et comment ils prennent un congé parental, et comment tout ça transforme aussi leur rapport au travail, et comment ils mettent le fait qu'ils ont pris un congé parental sur leur CV et comment aujourd'hui c'est possible, là où, bien évidemment, quelle génération auparavant c'était impossible. L'omerta.
2: Donc il va bientôt exister un secrétariat aux droits des hommes, comme il existe un secrétariat aux droits des femmes.
0: Donc moi dans mon livre L'instinct paternel, plaidoyer en faveur des nouveaux pères chez Larousse, je fais une dizaine de propositions pour mieux accompagner les nouveaux pères, pour qu'ils aient une meilleure place dans la société et pour qu'ils puissent exercer le mieux possible leur paternité. Et j'ai en tête qu'il y a aussi des difficultés économiques, professionnelles, existentielles pour les hommes, là où on l'a beaucoup gommé dans l'histoire, parce que en fait, au 18e siècle, 19e, on a beaucoup accompagné les femmes pour les sortir de situations difficiles, ce qui était normal, elles n'avaient pas de droits civiques et sociaux. Mais par contre, on a toujours considéré qu'aider les hommes, c'était se représenter le masculin comme de la vulnérabilité, là où virilité et vulnérabilité, ça ne marche pas ensemble. Donc, je trouve que ce serait intéressant, important, de réaliser qu'il y a des hommes qui connaissent des difficultés, qui voudraient améliorer leur situation, qui voudraient éventuellement sortir de cet engrenage de la violence dans lequel ils se sont mis, et notamment avec les autres. et que il faut les aider entre guillemets, non pas pour les transformer en assistés, mais les aider pour leur permettre d'aller vers du masculin positif. Et pour moi, un secrétariat d'État aux droits des hommes, ce serait intéressant, même si comme ça, ça paraît réactionnaire, mais non, parce que pour moi, ça aurait des tas de passerelles avec tous les ministères, y compris bien sûr les ministères des droits des femmes.
2: Dans ces 10 propositions, tu voudrais les citer ou quelques-unes, par exemple, celle qui te tient à cœur le plus?
0: Alors, bien sûr, allonger le congé de paternité. Donc, moi, j'avais proposé qu'on le fasse plus long en 2000, quand j'ai pu proposer qu'on l'allonge de 11. Finalement, il a été allongé en 2002 de 11 jours. Mais je voulais qu'il soit allongé comme dans les pays scandinaves. Aussi, le livret de paternité, donc, que j'ai proposé qu'on fasse, et on l'a fait en 2000, secrétariat d'État à la famille, et en 2002 on l'a mis en application, le livret de paternité qui maintenant est le livret parental. Donc j'aimerais aussi bien sûr que on reconnaisse sans monter au créneau, sans homophobie, sans l'homoparentalité comme une nouvelle forme de famille qui n'a jamais existé à l'échelle de l'histoire, mais qui est une nouvelle forme de famille qu'il faut absolument respecter. J'aimerais aussi que on fasse une meilleure place à l'homme dans l'univers de la petite enfant, de la naissance, de la petite enfance, qu'on débaptise la maternité, qu'on débaptise l'école maternelle, que les hommes aient une formation qui les accompagne dans cet univers de l'éducation de la petite enfance, la puériculture, qu'ils aillent vers des métiers dits féminins qui sont des métiers de soins, etc. Et donc qu'on revalorise toutes ces professions, qu'on éduque les petits garçons avec cette culture de l'empathie de façon à sortir de cette idée que seules ce sont les femmes qui sont dans l'empathie, qui sont gentilles, qui sont avec qui font les soins, tout ça. Non, tout être humain est capable de déployer comme ça des comportements très humains, puisqu'on va vers l'humanisation du masculin. Donc je voudrais qu'on développe un grand nombre de mesures et que l'État prenne en considération le fait que tout ça, c'est fondamental pour l'évolution de l'espèce humaine.

0: Notre émission tire à sa fin en présence de Christine Castelin-Meunier aujourd'hui pour le thème de l'instinct paternel dans Le Voyage intérieur, la série d'émissions de messages de vie. Christine, tu veux rajouter quelque chose auquel je n'ai pas pensé, qui est important pour toi maintenant ?
1: L'amour maternel, c'est-à-dire comme si le fait que la femme accouche à l'aide, ça lui donnait cette capacité à savoir, à pouvoir éduquer les enfants, comme si c'était vraiment une dimension innée, naturelle. Et du coup, on a pensé que du côté masculin, puisque le masculin se définissait par différence avec le féminin, il n'y avait pas du tout l'équivalent, et que parler d'instinct paternel, c'était une aberration. Alors, moi, j'ai parlé d'instinct paternel un peu pour provoquer, parce que, bien sûr, l'instinct maternel, il est aussi remis en question, mais c'est pour montrer à quel point, à l'échelle de l'histoire, on avait empêcher les hommes d'avoir accès à l'enfant sous prétexte qu'il n'était pas apte, il n'était pas sensible, il n'était pas humain dans ce sens-là, et que la femme savait automatiquement faire. Alors que quand un enfant arrive au monde, c'est pas parce que la femme a mis au monde l'enfant qu'elle sait s'en occuper. Et c'est pas parce que l'homme a eu une histoire qui l'a sans arrêt éloigné de ce rapport avec le tout petit qu'il ne sait pas s'en occuper. Parce que ce qui fait le père, c'est l'enfant. Et ce qui fait la paternité, c'est la construction du lien avec l'enfant. Et plus le père s'implique dans l'éducation, dans la capacité à s'occuper du tout petit, notamment le changer, lui donner à boire, le baigner, etc., plus il sera investi dans sa paternité, et plus il construira ce lien, et plus ce sera dans une interaction avec, avec l'enfant. Et j'ai trouvé ça génial qu'une étudiante fasse sa thèse sur en filmant un père qui venait d'avoir un bébé, et elle a mis la caméra sur la table, elle est sortie, donc il n'y avait plus que le père et le bébé, tout petit, hein, quelques jours hein, après la naissance, et en fait, elle a été filmée par la caméra. Les interactions entre ce père et ce tout petit, et on voit qu'il se passe énormément de choses, et notamment du côté des échanges du regard, des échanges de la parole, et on voit bien que, bien évidemment, dès que l'humain est en jeu, eh ben, l'homme est aussi excessivement réactif. Le regard devait être pluridisciplinaire. Et que, donc, ok, je suis sociologue au CNRS, j'interviens à l'école des études en sciences sociales, j'interviens à l'école des psychologues praticiens, j'interviens dans différents endroits, etc. Mais c'est essentiel de croiser l'histoire, la psychologie, les sciences cognitives, toutes les préoccupations concernant l'environnement, et que vraiment, il faut sortir de cette monoculture. De même qu'il faut sortir de la monoculture du masculin, la monoculture du féminin, et aller véritablement vers une pluralité de modèles au masculin.

0: C'est Christine Castelin-Meunier, sociologue, notre invitée aujourd'hui dans Le Voyage Intérieur, la série d'émissions de messages de vie. MES Plus Loin Sage, plusieurs ouvrages en sa possession. Elle écrit depuis 30 ans sur le masculin et le féminin. La paternité aux éditions Presse Universitaire de France ou les métamorphoses du masculin aux éditions PUF. Chez l'Acropole, les hommes d'aujourd'hui et aux éditions Stock, le ménage, la fée, la sorcière et l'homme nouveau. Et pour finir, le dernier, aux éditions Larousse, l'instinct paternel, plaidoyer en faveur des nouveaux pères. J'espère que vous avez passé un bon moment et que nos émissions vous sont agréables et qu'elles vous donnent un bol d'air. Je vous donne rendez-vous la semaine prochaine. Portez-vous bien, bye.
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1: 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Avec l'Évangile sans frontières, 971 et pasteur Alain Gerville, pour un temps de partage et d'échange. Bienvenue à toi, nous sommes contents de t'avoir. Que Dieu t'accompagne. Aujourd'hui, nous allons aborder un sujet éminemment important, l'automutilation. Prenons le cas de Rodrigo. Il repense à ses erreurs, à sa faiblesse, à ses manquements, à son incompétence parfois, encore et encore et encore et encore. Dans la tête de Rodrigo, une conviction s'installe. Je dois payer. Je dois payer pour plaire à Dieu, je dois payer pour être agréable aux yeux de Dieu. Alors il se prive, il se fait souffrir. Comme si la douleur pouvait racheter ses fautes, comme si Dieu attendait cela de lui. Aujourd'hui, nous allons aborder ce sujet profond. C'est l'idée que Dieu nous demanderait de nous infliger de la douleur ou de nous faire du mal pour lui plaire. C'est un thème important qui touche beaucoup de personnes aujourd'hui. Dans la vie courante, l'automutilation, ce sont des comportements où des personnes s'infligent volontairement de la douleur physique ou morale pour, et spirituelle aussi, pour gérer une souffrance intérieure. Par exemple, certaines personnes peuvent se blesser volontairement, se couper le bras avec une lame de rasoir ou un couteau ou un autre objet. Ou encore, se priver de nourriture ou s'infliger des excès dans un but de punition, pour se punir soi-même. Ou encore négliger sa santé volontairement. On sait qu'on est malade, ça ne va pas. On refuse de se soigner en pensant que Dieu prendra plaisir à ce que je souffre. Ou refuser de se reposer. Ce sont des gestes que nous voyons parfois dans la société autour de nous. Tu sais que l'automutilation ne peut pas être physique seulement, mais peut se manifester de façon psychologique dans notre tête, c'est-à-dire se condamner continuellement. Certaines personnes se condamnent continuellement, c'est-à-dire se répètent « Oh, je ne suis pas digne, je ne suis pas bon, je suis un grand zéro, Dieu ne m'aime pas. » Ou, sur le plan spirituel, s'imposer des jeûnes de 40 jours, de 30 jours, de 20 jours, je dis « Plus je vais jeûner, plus je serai dans l'abstinence, eh bien, je serai agréable aux yeux de Dieu. » Pour prouver quelque chose spirituellement, jusqu'à nuire sa santé. Ou se priver de repos. On se prive de repos parce qu'on est déjà fatigué, on se prive du repos hebdomadaire, on se prive du repos de façon générale, on ne prend pas de vacances parce qu'on se dit, on va jusqu'à l'épuisement parce que Dieu prend plaisir à ce sacrifice, à ce travail de façon continue et de façon permanente. Ou encore, avoir des messages spirituels erronés, Dieu ne peut pas m'aimer avec mes défauts. Dieu m'invite à changer. Je dois souffrir pour prouver ma foi. Que je te dise aujourd'hui, Jésus est venu pour guérir. Il est venu apporter la vie et non la souffrance. Jean 10, verset 10 nous dit, « Je suis venu afin que mes brebis aient la vie et qu'elles soient dans l'abondance. » Dieu est venu apporter la vie par la souffrance. Ésaïe 53, verset 4 nous dit, ce sont nos souffrances qu'il a portées, nos douleurs dont il s'est chargé. Donc Jésus a porté nos douleurs, déjà porté nos douleurs pour que nous n'ayons pas à nous infliger la souffrance nous-mêmes. Et sache que l'Éternel est près de nous. Si tu es tenté par l'automutilation, alors sache aussi que l'Éternel est près de ceux qui ont le cœur brisé. Psaume 34, verset 19. Donc Dieu t'invite à venir à lui avec tes blessures, avec tes faiblesses, avec tes limites, non à créer des blessures pour que tu lui sois agréable. Alors, ce que tu peux faire, offre tes douleurs à Dieu en prière, dans un acte de foi, un acte de confiance, plutôt que de t'infliger une blessure. Remplace la souffrance physique par des actes qui honorent Dieu et qui glorifient Dieu dans ta vie. Ou aide l'autocompassion. C'est quoi? L'autocompassion signifie apprendre à se traiter soi-même avec la même bonté, avec la même compréhension et patience que l'on offrirait à un ami en souffrance. Surtout quand on traverse une période difficile. La compassion vient de Dieu, psaume 103, verset 13, qui dit « Comme un père a compassion de ses enfants, l'Éternel a compassion de ceux qui le craignent. » Dieu nous traite avec compassion et il veut que nous fassions de même envers nous-mêmes. Dieu nous aime d'un amour éternel. Il veut que nous vivions pleinement, dans la paix, dans la liberté, pas dans la souffrance. Il ne nous appelle pas à l'automutilation, nous faire souffrir pour lui être agréable, mais à la guérison et à la transformation intérieure. Notre vraie offrande à Dieu, c'est un cœur qui lui appartient, pas encore blessé, encore meurtri. Rappelons-nous, Jésus dit, « Venez à moi, vous tous qui êtes fatigués et chargés, et je vous donnerai du repos. » Merci d'avoir écouté cet épisode. Si ce message t'a touché, partage-le autour de toi. Et si tu veux approfondir ou si tu as des questions et tu veux mieux comprendre le concept de l'automutilation, prends contact avec nous, l'Évangile sans frontières 971. Que Dieu te garde et t'apporte sa paix aujourd'hui. Je te dis à très bientôt pour un nouveau rendez-vous. Ici, pour grandir ensemble dans la vérité, dans l'amour. Que Dieu te bénisse.

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1: Vous êtes bien branchés sur la 88.9 de Mega FM. Vous êtes dans l'émission Tempo Weekend de ce samedi. Nous allons commencer l'émission aujourd'hui avec de la spiritualité. Nous avec nous le pasteur Poulier qui est avec nous au studio de Mega FM. Il va nous parler de la marche de Jésus. C'est bien ça, pasteur?
2: Oui, c'est bien cela. Bonjour, chers auditeurs de Mega FM. Donc c'est une joie pour moi de me retrouver sur ce plateau en compagnie du serviteur Oni. Je te remercie pour cette opportunité que tu m'accordes de pouvoir intervenir dans cette émission, dans ton émission. Et je voudrais parler ce matin d'un événement d'une extrême importance pour la Guadeloupe. D'une semaine, je vais vous donner en détail ce programme que nous avons pour la Guadeloupe au regard de la déchéance spirituelle et morale grandissante dans notre département, la Guadeloupe, et conscient de l'impact limité des assemblées, des églises, d'accord, dans la transformation de la société, d'accord, compte tenu de l'imminent retour de notre Seigneur Jésus. Vous êtes d'accord avec cela? Que l'on soit prêt, comme je dis souvent, que l'on soit prêt ou pas, que l'on soit d'accord ou pas, le Seigneur Jésus va revenir. Et en perspective de Matthieu, chapitre 24 au verset 14, il nous demande à ce que la bonne nouvelle soit prêchée dans le monde entier, que toutes les nations entendent parler de la bonne nouvelle, et c'est alors que viendra la fin. D'accord, donc nous allons devoir moissonner ensemble pour arriver à ce résultat, et c'est la synergie des bien-aimés de l'Hexagone plutôt. Nous avons des bien-aimés qui vont venir durant une semaine sur la Guadeloupe pour proclamer, pour prêcher l'évangile, et nous allons ensemble nous impliquer, des dizaines et des dizaines de chrétiens qui attendent avec patience le retour du Seigneur Jésus, vont pendant 10 jours être dans les villes en Guadeloupe, vont être dans les communes en Guadeloupe, vont être dans les différentes sections pour proclamer la bonne nouvelle. Donc moissonner ensemble, c'est le corps de Christ respectant sa diversité afin d'exprimer son accord dans la transformation de la Guadeloupe par les valeurs du royaume de Dieu. Moissonner ensemble, c'est s'investir auprès des personnes sauvées, guéries, libérées, pour qu'elles deviennent eux aussi des ambassadeurs du royaume de Dieu. Donc, je tiens vraiment à attirer l'attention de chacun là-dessus. Je tiens à saluer tout le peuple de la Guadeloupe. Je tiens à inviter toutes les églises de la Guadeloupe, tout le peuple de la Guadeloupe, puisque nous avons une première étape par rapport à cet intitulé, je vais dire, moissonner ensemble. Nous avons une première étape pour mieux assurer ce mandat, bien-aimé, d'ambassadeur du royaume de Dieu. Le corps de Christ doit s'appliquer, d'accord? Il se doit plutôt d'appliquer dans le corps de Christ des principes bibliques, d'accord? Et ces principes bibliques consolideront notre collaboration dans le champ de Dieu. Premièrement, nous allons parler des 3 P, d'accord? La planification, la prière et la préparation. Avant toute chose et par-dessus tout, nous devons définir et valider les points d'appui permettant un accord pour annoncer Jésus au peuple. D'accord? Nous avons un peuple de la Guadeloupe qui a soif. Nous avons une moisson blanchissante. Nous avons une moisson qui est prête, qui est mûre. Mais dans le livre d'Amos, au chapitre 3, au verset 3, le Seigneur nous dit « Deux hommes marchent-ils ensemble sans être convenus ?» Donc, dans la planification, nous devons nous mettre d'accord sur ce que nous allons porter au peuple de la Guadeloupe. C'est une première chose. Deuxièmement, il faut se mettre en prière, puisque sur la base de cet accord, le corps de Christ est mandaté pour écrire l'histoire de la Guadeloupe, d'accord, par une mobilisation sans précédent dans la prière qui a d'ailleurs commencé, d'accord, et l'intercession. Et à partir de là, le peuple de Dieu, le peuple impliqué dans l'évangélisation, expérimenta le fameux 2 Chroniques 7, 14. Si mon peuple sur lequel est évoqué mon nom, si l'épouse, si l'église s'humilie, d'accord, cherche ma face, s'il se détourne de ses mauvaises voies, je l'exaucerai des cieux, je lui pardonnerai son péché et je guérirai son pays, je guérirai la Guadeloupe. Dans la troisième phase de cette première étape, nous aurons la préparation, parce qu'il faut, avant d'aller sur le terrain, il faut une préparation. Avant de construire une maison, il faut un plan. Donc, il y a la préparation, comme toute armée bien organisée, et grâce au respect mutuel de ses sensibilités et avec la complémentarité de ses forces, le corps de Christ se mobilise et mobilisera toutes ses ressources, toutes les ressources disponibles en son sein pour exercer son ministère de réconciliation. Souvenons-nous, peuple de Dieu, souvenons-nous, homme de Dieu, que nous avons comme premier mandat, comme premier ministère, la réconciliation, selon 2 Chroniques 5 au verset 20. Donc nous passons maintenant à la deuxième étape. La deuxième étape de cet événement moissonnons ensemble va consister à une marche. Une marche, marche pour Jésus. D'accord? Nous avons 2002 une marche unitaire. En 2022 plutôt une marche unitaire. En 2023, nous avons, avec la grâce de Dieu, créé l'association Marche pour Jésus Guadeloupe, qui est connectée, affiliée à l'association Marche pour Jésus France. Et cette année 2024, le 25 mai, nous aurons à la ville du Moule la Marche pour Jésus, et mise en place, bien entendu, par cette association. Nous aurons un départ un rendez-vous plus ou moins à 14h30 au carrefour giratoire de l'éolienne à Damancourt, et de 14h30 15h jusqu'à qu'au départ vers 16h, nous aurons une animation, nous aurons la louange avec le can, nous aurons une préparation avant ce départ qui aura lieu à 16h. À 16h, nous aurons un parcours, nous aurons des temps de proclamation de la parole, 2 points ou 3 points d'arrêt où nous allons avoir des ravitaillements, où nous allons proclamer la parole au peuple de la ville du Moule, de la Guadeloupe. Et ce sera un parcours de 4 kilomètres à l'intérieur de la ville du Moule. Et je tiens à remercier déjà le premier magistrat de la mairie qui nous donne l'autorisation pour mettre en place cette marche. Nous aurons à 18h un temps de louange, un temps de témoignage, un temps de festivité dans le Seigneur, où certains pourront recevoir le Seigneur, où d'autres pourront recevoir des guérisons au travers de la louange, au travers de la parole. Et c'est une manifestation, bien-aimée, qui est ouverte au public, d'accord, sans distinction, sans discrimination. C'est ouvert à toute personne qui adhère au message de Christ et qui croit à son impact sur la Guadeloupe. Et l'objectif de cette marche, c'est témoigner publiquement et surtout joyeusement du message de paix, d'amour, d'espérance du Christ. Donc cela sera le 25 mai, c'est-à-dire samedi prochain, à 14h30, rendez-vous au Moule. Et je lance cet appel à toute église, à tout habitant de la Guadeloupe, à toute génération, à toute appellation, à toute communauté, venez nous rejoindre pour cette belle aventure où nous allons pas remplir la ville pour la remplir, mais où nous allons impacter avec le nom de Jésus. La parole de Dieu nous dit dans Josué que tout lieu qui nous permet de fouler, il nous donne à prendre possession de ces lieux. Donc venez nous rejoindre, leader, je vous envoie cet appel, leader de fédération, leader de réseau, excusez-moi, leader d'église maison, leader de cellule maison, Venez avec tous vos fidèles, tous vos membres d'église, afin que nous puissions passer un moment merveilleux dans la ville du Moule. Ensuite, dans cette deuxième étape, nous avons une équipe mobile d'évangélisation qui sera sur le terrain, qui sera sur la Guadeloupe du 27 au 31 mai. Des dizaines d'évangélistes et de chrétiens de diverses communautés vont de lieu en lieu avec des amplificateurs pour annoncer Jésus et démarrer des relations de disciples. Ce sera sur toute la Guadeloupe. Vous aurez les informations tout à l'heure, d'accord? Et durant du 27 au 31, tu vas pouvoir t'exprimer. Toi qui es enfant de Dieu, toi qui as débuté dans l'évangélisation, toi qui veux débuter sur le terrain, apporter la bonne nouvelle, proclamer Jésus, proclamer, témoigner de ce qu'il a fait pour toi, tu es le bienvenu. Et à la suite de ces jours d'évangélisation sur le terrain, nous aurons 3 soirées magnifiques de prédication de la bonne nouvelle et d'espoir, de guérison, de miracle sur la place de la victoire à Pointe-à-Pitre. Et là encore, je remercie monsieur le maire de nous avoir permis de mettre en place ces 3 jours d'évangélisation. Ce sera du 31 mai au 2 juin. D'accord, où nous aurons des podiums d'animation, nous aurons la louange et nous allons pouvoir vraiment parler de Jésus, vraiment s'exprimer. Donc je t'invite à ces 3 jours sur la place de la victoire.
1: Est-ce qu'il y a un site pour que les gens puissent aller regarder tout ce que vous faites?
2: Alors nous avons sur, c'est une très bonne question. Le site c'est en cours, nous pensons à cela, mais nous sommes sur les réseaux sociaux, sur Facebook, nous avons le groupe Marche pour Jésus Guadeloupe. Nous avons également Instagram Marche pour Jésus Guadeloupe. Nous avons un numéro de téléphone, je vais donner tout à l'heure. D'accord? Et vous pouvez nous appeler, vous pouvez nous joindre. Nous avons créé justement un groupe, WhatsApp Marche pour Jésus. J'oublie le terme exact. Pour nous contacter. Donc nous allons vous communiquer tout cela. Je vais te laisser Ronnie tout cela pour que tous ceux qui sont concernés, tous ceux qui se sentent concernés, nous avons voilà créé une chaîne WhatsApp Marche pour Jésus Guadeloupe. Donc tous ceux qui seront intéressés pourront nous rejoindre, pourront nous appeler, tous les ministres de Dieu, tous les leaders de la Guadeloupe, tout être humain en Guadeloupe, la personne lambda peut dire voilà, je viens aussi marcher. Comme je disais, c'est ouvert à tout public, toute personne en tout cas qui adhère au message de l'évangile, au message de Jésus-Christ.
1: Et c'est la 4e ou la 5e édition?
2: C'est en temps avec l'association Marche pour Jésus, c'est la 2e édition. Et en 2022, nous avons débuté, comme j'avais dit, j'avais expliqué la dernière fois, il y avait 2 collectifs d'églises qui voulaient mettre en place une marche. Et quand nous avons appris cela, nous sommes mis ensemble pour faire 2 collectifs d'églises qui voulaient mettre en place une marche. Et quand nous avons appris cela, nous se sont, nous, nous

0: communes pour essayer de passer d'étape en étape, de ville en ville dans toute la Guadeloupe. Et cette année, nous avons eu l'autorisation de la mairie du Moule.
1: Donc pour les gens qui veulent participer à cet événement le 25 mai, oui, à partir de 14h30, ça va se passer du côté du Moule.
0: Oui.
1: Il faut les dire qu'il faut se mener de bonnes chaussures de marche.
0: Voilà, voilà, voilà. Donc justement, nous sommes en train de créer cette chaîne WhatsApp et nous allons publier, je vais te donner le lien, et mettre toutes les instructions, puisqu'il faudra une casquette. Il faudra, nous avons d'ailleurs des t-shirts Marche pour Jésus qui seront mis à disposition pour aussi l'investissement, pour aussi subvenir aux besoins, je vais dire, de l'association. Et il faut de bonnes baskets, de bonnes chaussures, il faut prendre de l'eau, nous aurons bien entendu une équipe médicale, nous aurons une voiture pour les personnes à mobilité réduite qui veulent aussi participer à la marche, une ou plusieurs voitures, hein, d'accord, tout cela est en train de se mettre en place, mais en tout cas toute personne pourra participer à cette marche. Ceux qui vont débuter et qui ne pourront pas arriver à la fin seront pris en charge par les voitures médicales. Mais c'est vraiment un événement, cher bien-aimé, à ne pas rater.
1: Donc, ça aura une marche, une durée de 1h, 45 minutes?
0: À peu près, oui, à peu près. Ça peut durer plus qu'une heure puisqu'on n'ira pas très vite. D'accord, pour permettre à tout le monde d'avancer, c'est 4 km. Donc, d'accord, 4 km, ça peut être vite fait, mais on peut prendre une heure, on peut prendre une heure et demie, on peut prendre deux heures si on fait des arrêts, puisqu'il y aura des arrêts pour le ravitaillement, pour distribuer de l'eau à ceux qui n'en ont pas, du fruit, voilà, pour qu'il n'y ait pas de défaillance, pour qu'il n'y ait pas de problème de santé.
1: Donc, les gens qui vont venir, ils vont se vêtir d'une couleur en particulier pour...
0: Alors, il y aura des personnes, ceux qui sont déjà membres des églises, ils auront certainement des t-shirts d'évangélisation. Il y a eu pas mal de t-shirts qui a été mis en vente l'année dernière, donc c'est Marche pour Jésus, donc ils pourront remettre ces t-shirts. Nous aurons des t-shirts qui seront à disposition avant et pendant, d'accord? Donc ils pourront mettre ces t-shirts, sinon on peut venir avec le t-shirt voilà, qu'on a déjà. Mais le plus important, c'est le cœur qui doit y être et là, vraiment le désir de s'engager pour la Guadeloupe, puisqu'il y a beaucoup de dégâts, nous sommes conscients de cela. Il y a beaucoup de choses qui se mettent en place en Guadeloupe. Nous avons toujours entendu parler de Jésus revient, mais là, nous avons tous les signes qui nous montrent vraiment qu'il est à la porte.
1: Donc, on donne rendez-vous à tout le monde le 25, c'est samedi prochain.
0: Samedi prochain.
1: À partir de 14h30.
0: 14h30.
1: Du côté du Moule pour la marche pour Jésus.
0: Voilà.
1: Donc, si quelqu'un veut, comment dire, il n'y a pas d'inscription, c'est libre.
0: C'est libre, voilà, c'est libre. Il n'y a pas d'inscription. Cependant, nous avons des besoins en ressources humaines, notamment pour la semaine d'évangélisation qui va suivre. Donc, nous aurons besoin des personnes au niveau de l'accueil, au niveau du secrétariat, de la sécurité, du transport, de la restauration, de l'intercession, des conseillers, puisque après cette semaine d'évangélisation sur le terrain, après ces 3 jours d'évangélisation sur la place de la Victoire, il va falloir un suivi, puisque l'équipe qui arrive de Marseille va repartir. Et ces personnes qui auront fait la démarche d'accepter Christ dans leur vie, il va falloir un suivi pour ces personnes. Donc nous aurons besoin des personnes qui s'engagent pour la marche pour Jésus également. Nous aurons besoin, tous ceux qui veulent encadrer dans la sécurité, ils peuvent nous contacter. Donc je vais donner un numéro, même 2 numéros pour contacter. D'accord, est-ce que je peux
1: Oui, vous pouvez. Voilà.
0: Donc vous pouvez nous contacter au 0690 847 847. C'est le premier numéro. Et vous pouvez m'appeler également au 0690 974 340. Pour toute information complémentaire, pour tout engagement, d'accord, que ce soit pour samedi. Samedi, il n'y a pas d'inscription. L'évangélisation, il faudra s'inscrire pour mettre tout en place pour la semaine. Et je vais communiquer, voilà, je vais communiquer ceci. Ceux qui voient, je vais le communiquer sur la page, la chaîne WhatsApp que nous sommes en train de mettre en place, sur les réseaux sociaux. Je vais laisser au serviteur Ronnie et de cette manière, vous pouvez rejoindre cette belle aventure pour la gloire de Dieu. Donc n'oubliez pas, vous pouvez appeler dès aujourd'hui.

0: Vous pouvez, ceux qui veulent participer, venir directement au niveau du carrefour giratoire de l'éolienne à Damancourt à partir de 14h30 samedi prochain. Mais n'oubliez pas que le soir à 18h, nous aurons, on va dire, un mini-concert avec la louange, avec la proclamation de l'évangile, avec des danses, avec de merveilleuses surprises pour le peuple de la Guadeloupe.
1: D'accord. Donc, on rappelle les numéros pour que les gens puissent appeler 0690-974-840 et l'autre numéro
0: 0690-847-2x.
1: Donc, les gens qui ont pris l'émission en cours, ils peuvent réécouter l'émission durant la semaine parce que cela sera diffusé pendant 3 fois dans la semaine. Donc, le message va passer et... Pasteur.
0: En tout cas, je te remercie, Ronnie. Je te remercie pour cette opportunité. C'est pour la gloire de Dieu. Et n'oubliez pas, vous avez un choix à faire pour votre éternité. Choisissez la marche avec le Seigneur et nous vous attendons dans cet événement pour la gloire de Dieu. Moissonnons ensemble pour la Guadeloupe, pour le royaume de Dieu.
1: Et ils peuvent aussi revisionner ce que vous venez de dire sur le Facebook Live de la radio.
0: Voilà.
1: Parce que ça reste là.
0: Merci beaucoup.
1: D'accord, il n'y a pas de souci.
0: Et vous pouvez nous contacter, vous pouvez avoir les informations aussi sur l'Instagram. Vous tapez Marche pour Jésus Guadeloupe, sur Facebook Marche pour Jésus Guadeloupe. Et nous sommes en train, nous allons voir pour un site prochainement.
1: D'accord. Donc, qu'est-ce que vous avez d'autre à ajouter?
0: Ben, j'appelle à la mobilisation du peuple de la Guadeloupe, je dis bien du peuple de la Guadeloupe, pour nous rejoindre dans cette aventure pour changer la Guadeloupe. Et c'est possible de changer la Guadeloupe. Les églises ont ce mandat, d'accord? Les enfants de Dieu ont ce mandat. Nous qui sommes la lumière dans ce monde, le sel de la terre, nous devons nous mettre ensemble pour marcher, non pas pour marcher physiquement, mais pour prendre possession de ce pays et fermer la porte à tout ce qui est occulte, fermer la porte à tout ce qui est ténébreuse dans ce pays et ouvrir la porte à la lumière, ouvrir la porte à la conversion des uns et des autres en Guadeloupe. Nos familles, nos voisins, nos parents, nos collègues, nous sommes appelés à annoncer la parole comme Marc 16, 15 nous dit. Aller partout dans le monde. Et là où je suis sur la radio Mega FM, je suis en train de parler au monde entier puisque la radio est suivie sur Internet, est suivie partout. Donc toi qui entends ce message, même quand tu ne peux pas venir à la marche puisque tu n'es pas en Guadeloupe, tu ne peux pas venir à la semaine d'évangélisation puisque tu n'es pas en Guadeloupe, mais tu peux donner ton cœur à Jésus. Je t'encourage à le faire. Ta vie ne sera plus jamais la même. Soyez bénis.
1: D'accord, je te remercie, tu reviens quand tu veux. Hein.
0: Merci, ce sera avec un plaisir.
1: Je vois que tu as pris plaisir à Mega FM.
0: Je prends plaisir et l'accueil est vraiment merveilleux. Je remercie en tout cas Ronnie, je te remercie pour cette opportunité, ce privilège que tu donnes aux uns et aux autres d'annoncer la bonne nouvelle, d'annoncer la parole. Et la proposition est là, donc je reviendrai régulièrement, je vais dire d'une manière hebdomadaire, pour porter la parole, si Dieu le permet, si la radio le permet, mais en tout cas, partager cette bonne nouvelle, partager le lien de cette radio Mega FM qui fait un travail formidable pour le royaume de Dieu.
1: Et on invite aux gens qui nous écoutent, qui ont entendu le message, de faire passer le message.
0: Voilà.
1: Voilà. Et on te dit à bientôt.
0: Merci beaucoup. Merci à tous. Merci aux auditeurs, aux fidèles de la radio Mega FM. À très bientôt.
1: Voilà, on était avec le pasteur Poulier, nous parlions de la marche pour Jésus qui va se dérouler le 25 mai à 14h30 du côté du Moule. L'émission T'es pour week-end continue, nous allons tout à l'heure aller faire un petit tour du côté de la Martinique, rejoindre les membres de la Team Zouk International. Mmh.

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0: L'émission Tempo Weekend continue après le pasteur Poulier. Nous allons rejoindre Jean-Marc Templier avec Monsieur Louison qui est en direct avec nous sur la 88.9 de Méga FM. Bonjour messieurs, vous m'entendez?
1: Oui, bonjour René, on t'entend très bien.
0: Alors Jean-Marc,
2: bonjour,
0: tu es là?
2: Bonjour.
0: Alors nous allons parler là de Zouk.
1: C'est cela.
0: Donc nous allons parler en première partie comment est venue l'idée pour toi, Jean-Marc, de créer cette compétition?
2: Eh bien, tu sais, déjà, bonjour à la Guadeloupe, bonjour tout le monde qui a écouté nous. Merci de nous réunir ce matin avec les jeunes, notre partenaire, qui travaille formidable. Je le remercie beaucoup. J'ai cette chance, c'est la première fois qu'on se retrouve tous les deux en train de parler de projet Zoo. Mm-hmm. Et avec moi, j'ai aussi le champion du concours international, les Togolais qui sont en Martinique avec moi en ce moment, ils vont pouvoir discuter avec vous tout à l'heure. Alors l'idée, tu me demandes l'idée, comment j'ai eu l'idée, tu sais, j'ai toujours travaillé au niveau de la création de la danse. J'ai fait pas mal d'expériences, hein. J'ai lancé des danses comme le polbas, le zwing, le cadence. J'ai toujours associé la danse à la musique. Je remercie Michel Hénérol qui m'a donné cette possibilité de pouvoir me produire. Et puis, je fais aussi, on appelle le concept clin d'œil que j'ai fait. Après, il y a eu le concept Top Cadence, le conseil Lutif Orzouk avec tous les compères. Il y a Michel Inerol, il y a Patrick André, Dave, Christian Nara, notre ami, et puis moi-même. Quoi. Donc, à défendre Zouk là, on a créé une team, justement, tout au confinement, Patrick André et moi-même. On a créé la team du côté national, il y a plein de médias qui sont autour, donc tu fais partie. Et le confinement nous a fait en sorte qu'on a sorti le concept à deux, Patrick André et moi, je m'en templé. Mm-hmm. On dit, Patrick, bon,
0: oui,
2: je
0: voudrais
2: revenir sur le sujet de la danse. Tu disais?
0: Je t'écoute. Oui, je t'écoute.
2: Ouais. Ouais. Alors, on a voulu faire lancer justement, revenir sur ce concept associé à la danse, à la musique. Là, j'ai dit, bon, je vais revenir là-dessus. On a lancé ce concours avec le concept à deux. On a fait un concours avec le Togo. Et puis, l'idée est partie. Je me dis, bon, je voudrais voir si on peut revenir, voir si on peut essayer de codifier la danse Zouk. Et puis, j'ai fait appeler tous les partenaires, toutes les personnes. J'ai cherché un Guadeloupéen, un monsieur fort, qu'on connaît très bien, qui a travaillé vraiment tout sur le niveau de Zouk, Moïse Ripon, qui un expert à travers ça. Et il a accepté de nous joindre là-dessus, puis nous partir, nous faire une sorte de laboratoire. Toute une équipe était autour, hein, qui est autour de lui. On a fait ça. L'idée, c'est de continuer le travail de Zouk, que tout le monde, nous tous travaillons ces Zouk-là, sans nous, hein, c'est, mais bon, il fallait,
0: De mettre le Zouk en avant, en devant de la scène.
2: Exactement, au niveau de la musique, c'est bon, la danse besoin de ça, et on a fait justement cet laboratoire. On a mené un documentaire qui a été fait par Matic La Première, et puis je remercie totalement Pierre-Édouard Desimus, qui est notre parrain de cette team, qui m'a fait connaître ce grand monsieur qui est Eugène Luzon, qui présentait Eugène pour nous accompagner sur la Guadeloupe, parce que ce qu'il fait, travail formidable pour le festival de Zouk, et ensemble, on est en train de travailler, de faire ensemble. On a lancé ce concours Coupe du Zouk International l'année dernière, et qui a eu un big succès, et nous avons les gagnants qui sont avec nous, les champions de tout le Coupe du Zouk, et vraiment, pour l'instant, ça se passe très très bien. On est en train de préparer la deuxième édition, et qu'on va en discuter forcément, on a le temps avec Eugène, hein, et je vais le laisser parler un petit peu là-dessus. Mais là, nous sommes en train de préparer notre venue sous la Guadeloupe.
0: Donc ça a déjà commencé du côté de l'Afrique.
2: Ah oui, l'Afrique a fait son concours déjà, ils ont qualifié leur coupe. Et là, nous allons attaquer justement le concours qui va se faire sur l'étape Paris. C'est à Paris qui va se faire le 22 juin. Et chez nous, ça va se faire le 23 juin. Après, ça se fera sur la Réunion le 5 juillet. Après, ça se fera sur la Belgique le 6 juillet. Et ça se fera chez vous en Guadeloupe le 27 juillet. On va en discuter. Et la grande finale est prévue à La Réunion, à la Réunion de septembre. Voilà un petit peu le travail qu'on est en train de faire. C'est un travail qui demande vraiment toute une préparation. Hein, et c'est pas chose facile. Nous sommes en train de venir, de se préparer pour venir pour la foire Expo en Guadeloupe. Avec le chorégraphe Moïse Ripon qui est avec nous à Martinique. On viendra pouvoir présenter le show. Je serai partie du show. On a voulu faire les couples de gagnants du Togo participer avec nous dans ce show-là, avec aussi le couple qui a participé gagnant de la Guadeloupe, et Prudence et Yoran, qui seront là avec nous, qui vont faire le show. On viendra préparer ce show-là. Je serai avec Christian Ara, mon ami. On va présenter ça à la Foire Expo. Ce sera un moment pour nous, une première. Et que je souhaite que les Guadeloupéens soient là pour venir nous supporter, quoi. Et alors pour ça aussi, il y a un stage qui, des cours qui vont se faire chez vous avec le couple gagnant du Togo qui va venir avec Moïse pour pouvoir un jour de stage qui va se faire ça va se faire, je ne vais pas dire bêtises, le 29 mai à Gosier, d'accord, à 19h jusqu'à 23h, la salle des fêtes du tout Grand Bois à Gosier, d'accord. Alors les gens puissent s'inscrire pour venir prendre ce cours de danse avec Moïse et le couple gagnant du Togo. Avec, on va retrouver aussi Yoran et Prudence avec nous, pour qu'on puisse passer un moment convivial, nous avons compté les gens pour qu'on puisse prendre ce cours de danse là. Et puis ils vont nous voir aussi en prestation. Moi je suis en prestation le show avec eux le vendredi, rendez-vous le vendredi à Gosy pour la foire Expo Guadeloupe. Et le lendemain, il y aura Christian Ara qui sera sur le show avec eux aussi. Alors c'est un beau programme. Tout ça pour pouvoir déjà mettre un petit préparation, une bouche pour préparer.
0: Un petit avant-goût
2: pour préparer l'étape Guadeloupe qui va se faire en juillet. Je pense que les jeunes ont des choses à nous dire là-dessus. Je voulais vous l'entendre, quoi.
0: Alors, Eugène, c'est qui Eugène Louison?
3: Eugène Louison, bon, c'est un Guadeloupéen amoureux de sa culture, puisque j'ai toujours fait ça de moi-même, en fait. Hein, et on a créé le Festival international du Zouk, qui fête d'ailleurs ses 20 ans cette année-là. Donc, ça fait un moment qu'on est dessus. Et notre idée a toujours été de mettre en valeur nous-mêmes, notre musique des Antilles. Parce que pour nous, c'est un élément qui est important dans le cadre de l'identité culturelle, en fait.
0: Donc, pour créer cet événement, il faut travailler dessus pendant une année.
3: Ah, ben, c'est 20 ans, mais c'est 20 ans chaque année. Tu vois, c'est une année chaque fois, parce que une fois que tu as fini avec ça en juillet, tu redémarres. Le fait de finir en juillet, c'est redémarrer tout de suite. Mais bon, c'est quelque chose de passionnant et on a beaucoup de gens qui sont avec nous et qui nous aident et qui ont la passion de la chose aussi et qui nous aident à mener à bien ça parce que c'est pas évident tout le temps. Mais bon, ça vaut le coup.
0: Donc les collectivités et les partenaires jouent le jeu?
3: Bon, nous on aurait aimé qu'ils jouent plus le jeu, mais ils jouent le jeu.
0: D'accord. Donc vous attendez combien de personnes pour le concours du côté de la Guadeloupe?
3: Ben, c'est-à-dire que ça va se passer au centre culturel Félix Poteau, qui a l'auditorium Pierre-Édouard Décimus. Mm-hmm. Donc, bon, la dernière fois qu'on l'a fait, la salle était pleine à craquer. Donc, il y avait, disons, 350 personnes qui étaient là.
0: Eh bien, vous pensez que la salle est trop petite ou il faut un plus grand espace?
3: Ben, disons que c'est une salle qui est agréable. Donc, elle est pas mal pour ça, mais on verra en fonction du développement des choses, parce que si nécessaire, bon, on pourra toujours élargir les choses. Bon, nous avons une tendance à faire les, les manifestations publiques, parce qu'on a fait aussi des, avec certains aficionados de la danse, on a fait aussi des démonstrations de danse zouk en public. On l'a fait avec des associations qui faisaient danser des handicapés. On a fait aussi des concours libres où les gens venaient en couple. Et donc, on n'a pas de limite, en fait. Là, on est en train d'observer, puisque il y a quand même eu la coupure du Covid là, qui a mis tout le monde en prison. Mais maintenant, nous, on ressort et progressivement, les choses vont se remettre en place. Et en fonction du développement des choses, nous allons aviser au cours de ce parcours, quoi.
0: Et est-ce que vous pensez mettre un petit plus, quelque chose de plus étonnant pour l'édition 2025?
3: Quelque chose de plus étonnant?
0: Je ne sais pas, quelque chose de grandiose, je ne sais pas.
3: C'est-à-dire que là, nous travaillons sur le programme, parce qu'il faut comprendre que le 27 juillet, ça va être l'étape Guadeloupe, le concours international Jean-Philippe Martelly, mais l'étape Guadeloupe, le 27 juillet, oui. Ça va déterminer, ça va désigner les représentants. Mais entre-temps, du 19 au 27, justement, il y aura une grande exposition d'art, parce que nous avons autour du festival toute une série d'artistes, sculpteurs, peintres et tout ça, qui seront à Rimini-Souta. Et le 19, nous allons recevoir tous nos invités pour faire l'ouverture de ce festival. Et après, nous avons un certain nombre de manifestations. On aura une table ronde qui se tiendra à Rimini-Souta le 25. On aura une table ronde. Et puis, on aura aussi ce qu'on appelle, nous, la Zouk Beach Party qui aura lieu le 31 juillet sur la plage de Sainte-Anne. Donc, c'est dans notre concept, c'est pas juste un concert, c'est une après-midi récréative où on va inviter les gens à venir sur la plage de Sainte-Anne, découvrir un peu les restaurants à partir de midi, 1h, pratiquer les sports nautiques, tout ce qu'il y a là-dessus. Les associations de la ville sont invitées à s'y mettre et il y aura des défilés de mode, c'est ce que nous prévoyons avec la ville. Et à partir de 18h, nous aurons aussi un concours de DJ, parce qu'il y a des concours de DJ aussi, parce que nous travaillons à la découverte de talents. Et dans ce cadre-là, nous avons un concours de DJ qui sera pour les juniors et pour les seniors. Et après ça, nous allons avoir un méga concert. Donc, je laisse la surprise, parce que si vous voulez, c'est une des choses. Alors, nous avons aussi un autre concert qui s'appelle le Zouk Love pour la paix. Donc, si vous voulez, c'est des choses qui sont là et qui sont en train d'être affinées. Mais les gens seront informés progressivement de tout ce qu'on va faire.
0: Donc le zouk, c'est une grande œuvre qu'on a créée aux Antilles.
3: Ah oui, mais il n'y a qu'à voir son étalement, je veux dire, sur la planète musique du monde. Parce que maintenant, tous les gens là qui font de la musique un peu partout récupèrent le beat du zouk et travaillent dessus. Donc le zouk est en train de faire son travail. Mais c'est maintenant à nous de rappeler aux gens que ça vient de quelque part et c'est des Antilles. Parce que je pense que c'est important quand même, parce que l'identité culturelle est importante. Et on doit rappeler aux gens que ça vient des Antilles. Parce que, bon, les gens l'ont déjà baptisé, débaptisé, rebaptisé et tout ça. Mais nous, nous faisons savoir que ça sortit en côté. Ça peut qui apparaît comme ça, quoi. Mm-hmm. On voit tout, bon, j'ai pas besoin de vous dire ça. Tous les artistes là qui font des compagnies internationales et tout ça basées sur le beat du zouk. Mais maintenant, c'est à nos artistes de préciser que ça vient de chez eux.
0: Donc le concours sera du côté des Abîmes au mois de...
3: Alors c'est le 27 juillet à l'auditorium Pierre-Édouard Décimus à partir de 19h. Donc ça sera aux Abîmes.
0: Donc les gens puissent aller là, il y a un spot qui passe sous la radio, ils viennent directement quelque part pour s'inscrire ou...
3: Ben, ils ont le numéro de téléphone. Les gens sur le groupe, ils ont le numéro de téléphone. Je donne encore un autre, le 305-219, mais il y a le numéro de Wibris où ils peuvent s'inscrire pour pouvoir participer au concours.
0: Donc les places ne sont pas limitées.
3: Ben, disons qu'on a laissé ouvrir les inscriptions. Si ça dépasse la capacité, nous qu'à arrêter. Si ça dépasse la capacité, là, nous qu'à arrêter. Mais pour le moment, Woodbridge, qui a géré partie dans cela, il décidait que, bon, il a laissé ouvert. Bon, ben, dernière fois, là, quand même, nous tenions 8 fois 8, nous tenions 16 concurrents, hein, quand même. Hein, et donc, ça a fonctionné bien, tu vois. Non, c'est un butin qui a fonctionné. Et Pierre-Edouard Criemont, je lui dis, moi, il t'a les mots de Jean-Marc. Et il dit, moi, bon, comme nous avons fait pratiquement le même butin là, donc autant que nous associer nous pour nous mettre force en nous ensemble, pour nous faire ça rayonner. Et en cas de faire ça tout à fait juste, puisque nous-mêmes, nous avons dans l'état d'esprit là où il faut Guadeloupéen et Martiniquais faire travailler là ensemble, quoi. C'est butin à nous. Donc si nous faisons AD, nous prenons plus force que ce sont seulement qu'à faire.
0: Ben oui, c'est un homme qui a lavé l'autre. Hein.
3: D'après moi.
0: Donc Jean-Marc, tu as les deux gagnants de l'année dernière, tu vas nous les présenter et tu vas leur demander comment ils ont fait pour vivre cet événement.
4: Alors, justement, je vais te les présenter dans un petit moment là avec toi. Et ce que j'apprécie justement pour ce concours, c'est que ces deux danseurs qui sont avec nous en Martinique, en général, ils font du kizomba. Kizomba. Et que je suis content parce qu'on a pu les faire venir sur le zouk. Et qu'ils ont gagné le concours. Ils ont une mission de pouvoir rayonner un petit peu. Ils ont été formés par Moïse Ripon, le masterclass. Et puis, ils sont partis chez eux. Ils ont déjà fait un travail. Et que je suis très content de voir le travail porter ses fruits. Ils ont déjà été en Bénin, en Côte d'Ivoire, ils respectent la charte qu'on met en place, les soyons nozuké, ils le font déjà, ils vont expliquer un petit peu. Et là, ils sont venus ici, commencer leur tournée. Ils sont venus pour le festival de DOS Martinique. Et aussi, on a mis des actions pour eux en Martinique, de demain, nous allons faire en journée détente. Et nous créer un Zouk Team. Qui a commencé Martinique, qui est Zouk Team Guadeloupe, Zouk Team Afrique, Zouk Team La Réunion, Belgique, l'Afrique. On fait un travail pour qu'on puisse se retrouver dans le programme de travail. Et eux qui ont fait ce travail-là, ils ont fini, ils vont vous dire qu'ils font une tournée sur la Martinique avec la Guadeloupe. Après, ils partent en Allemagne, en Espagne, en Italie. Ils vont vous dire un petit peu ce qu'ils ont fait. Je vous laisse leur échanger avec vous.
0: Eugène, si tu veux les poser une question, tu peux participer aussi, hein.
3: Oui, mais je vais écouter, puisque, bon, qui s'exprime, c'est bien d'avoir les gagnants qui donnent leur opinion là-dessus, quoi.
5: Salut tout le monde, salut Christian.
6: Salut. Bonjour.
0: Bonjour.
5: Alors, moi c'est Jonathan.
0: Oui.
6: Et moi, c'est Eric.
5: Donc, nous sommes les coupes gagnants du concours Cody Zouk International 2023. Et ça a été vraiment un plaisir pour nous d'arriver en Martinique, de participer à ce concours et surtout de le remporter. Et après ça, bon, comme Jean-Marc venait de le dire, principalement, nous, on faisait de la kizomba. Mais avec les masterclass du chorégraphe Moïse Ripon, on a pu avoir une codification des codes du zouk qui ont été mis en place. On les a appris, on les a maîtrisés. Et là, la mission, c'est d'exporter le zouk en Afrique. Ça, c'est le zouk va pas juste rester dans les Antilles. Donc le cahier de charge était de créer une team zouk en Afrique, mettre en place des soirées, faire des stages un peu partout. Et c'est ce qu'on a eu à faire. Donc déjà de retour du concours, on a eu à mettre en place des soirées en nozuké, au Togo, au Bénin, en Côte d'Ivoire, un peu partout en Afrique, à donner des stages, à former des gens. Donc pour que ça tourne, pour que la danse zouk reprenne sa dimension, pour que ça tourne, pour que les gens apprennent, pour que les gens découvrent. Donc c'est ça notre mission, on l'a mené à bien jusque là. Et actuellement, on est revenu en Martinique pour la deuxième fois, participé au festival de danse Martinique Dance Festival qui s'est fait au Pôle Forum. Ensuite, on ira en Guadeloupe pour la Foire Expo où on donnera des formations, on fera des workshops, des stages et on fera des shows également à la grande soirée avec Jean-Marc Templet et Christian Onara. Mmh. Voilà. Et voilà, c'est un plaisir pour nous de participer. C'est un plaisir pour nous de participer à tout ça. Et déjà avec le réseau qu'on a et la tournée qu'on a entamée là, en commençant par la Martinique, ensuite l'Allemagne, Paris, Italie et la Prague, République tchèque. Donc, avec cette tournée-là, on essaiera de mettre en place également des stages de zouk dans tous ces pays-là. Alors, ça va prendre une dimension vraiment internationale et on sent que le zouk, la danse zouk surtout, est en train de s'exporter assez bien.
0: Donc, vous êtes un couple qui, vous avez l'habitude de danser ensemble depuis un bon moment avant.
5: Oui, bien sûr.
0: Et ça fait combien de temps que vous êtes, que vous dansez ensemble?
5: On danse ensemble, ça fait 2 ans, mais chacun danse de son côté depuis plus de 7 ans, 10 ans.
0: Et c'est la première fois que vous participez à un concours?
5: Oui, c'est la première fois qu'on participe au concours. Et heureusement que cette première fois était la bonne.
0: Et du côté de chez vous, il y avait combien de candidats?
5: Vous dites, j'ai pas fait...
0: Il y avait combien de candidats du côté là où vous étiez, vous avez gagné?
5: Ah oui, il y avait 10 candidats. Il y avait, au Togo, il y avait 10 candidats et ça a été vraiment une compétition de taille. Hein.
0: Et quelle a été votre réaction quand on a dit que c'est vous le vainqueur?
5: Ah oui, on était vraiment en joie parce que on n'a pas pris le concours à la légère, surtout ici en Martinique où il y avait déjà, c'est une terre de zouk. Nous, on est des Africains. Qu'est-ce qu'on connaît au zouk? Pas grand-chose. Donc, on venait vraiment dans le milieu où c'est la base, c'est le zouk, c'est le pays du zouk. Et il fallait qu'on travaille 2 fois plus que tous les candidats. On avait une certaine pression là. Mmh. Et on a réussi quand même à surpasser tout ça. Et on a réussi quand même à surpasser tout ça et à mettre la barre très très haute. Et voilà.
0: Donc avec cette
5: étoile que ça a donné.
0: Donc avec cette étoile que vous avez gagnée, vous avez l'intention de monter une école de danse du zouk au Bénin.
5: Au Togo.
0: Au Togo. Excusez-moi.
5: Et voilà, on a commencé avec la création d'une team zouk. Cette team-là comporte déjà 8 personnes qui auront pour mission de faire des prestations zouk dans toutes les manifestations, mariages, baptêmes, tout ça, les festivals et tout. Donc cette team-là va d'abord commencer à représenter le Togo et tout sur les événements. Et après ça, quand les gens seront intéressés, quand les gens vont découvrir que il y a une discipline qui est là, il y a le Kodizo qui vient et tout. Là, on pourra maintenant mettre en place une école où tous ceux qui sont intéressés pourront venir apprendre et perfectionner leur art.
0: D'accord. Donc, quand vous avez gagné le concours du côté de la Martinique, vous êtes retourné au Togo. Vous avez été accueilli à l'aéroport d'une manière grandiose.
5: Ah ben oui, tout le monde, vraiment tout le monde nous attendait parce que personne, vraiment, en vrai, personne s'attendait à ce que des Africains aillent aux Antilles et remporter un concours. Donc c'était vraiment la joie même bien avant notre retour parce que le concours était en direct sur les réseaux. Il y avait tout le monde qui suivait, il y avait plein de Togolais, plein d'Africains qui regardaient parce que normalement on devait faire le concours avec le Gabon, le Burkina et tout. Et on a été le coup qui était là pour représenter non seulement le Togo, mais toute l'Afrique. Donc, c'est vraiment intense et tout le monde était vraiment très content pour nous.
0: Donc, le coup qui a représenté le Togo cette année, vous étiez le mentor?
5: Oui, bien sûr, bien sûr, bien sûr. Notre mission a été de former tous ceux qui... L'étape Togo du concours a été déjà fait le mois passé. Mm-hmm. Donc, tous ces candidats-là ont été d'abord formés, initiés par nous. On leur a donné les codes, les bases et tout. Et là, le jour du concours, ils ont montré que oui, ils ont bien assimilé, ils ont mis leur créativité aussi en œuvre et ça a donné un très bon résultat. Et il y avait aussi eu le concours Afrique étape Goma au Congo. Donc on était le Togo et puis le Congo sur le concours en Afrique. Et il fallait qu'il y ait un seul gagnant qui représente l'Afrique, donc il fallait aussi faire un concours inter-Afrique entre le Togo et le Congo. Donc, alors, à l'issue de ce concours également, le Togo a encore remporté le concours inter-Afrique parce que, ouais, voilà, on a été formés, on a reçu les codes, on a formé les candidats, donc c'était une évidence que, voilà, ça allait donner ce résultat-là.
0: Si vous avez...
3: Félicitations, hein.
5: Merci beaucoup.
0: Si vous avez la possibilité de vous représenter, est-ce que vous serez allé encore?
5: Ah oui, bien sûr, parce que ça donne envie de défendre le titre. C'est un très beau projet. Et ça, à part le côté danse et tout, ça ouvre vraiment beaucoup d'autres portes, d'autres connaissances. Monsieur Jean-Philippe Martelly, qu'on a eu la chance de rencontrer, toutes ces personnes, ces figures de Zouk, ceux qui ont fait le Zouk, vraiment, on a eu la chance de les rencontrer. Mais vraiment, c'est une belle expérience. Et si l'occasion se présente encore une fois de le faire, ben, forcément, on le fera.
0: D'accord. Donc, on vous félicite de votre parcours.
2: Oui, je ne sais pas de la fille. Il n'y a pas de cas pour faire parler Tibouen.
0: J'espère que la fille n'est pas timide.
2: Je te parle.
0: Alors, tu te présentes.
6: Oui. Bon, bonjour, moi, c'est Yuri. Je suis la partenaire de Jonathan lors du concours de Kizomba.
0: Donc, toi aussi, tu as commencé avec le Kizomba.
6: Oui, je donne la Kizomba, ça fait déjà près de 5-6 ans. Mais mis à part ça, je fais aussi de la salsa. J'ai fait de l'afro pendant 5 ans. De l'afro beat, de la bachata. Mm-hmm. Entre autres, danse africaine aussi, danse traditionnelle africaine.
0: Donc tu es une grande danseuse, t'as fait des concours avant ça, avant le Côte d'Izouk?
6: J'ai jamais eu à participer à des concours, tout ce qui est lié aux danses, tout ce qui est lié aux danses latino, aux Zouk. Mais danse afro, oui.
0: Donc tu faisais partie avant ça d'un groupe de quartier?
6: Oui, oui.
0: D'accord. Et ça fait combien de temps que tu as commencé à danser, à quel âge?
6: Bon, je pense que j'ai toujours dansé à l'école, je dansais déjà. Au lycée, je dansais, je faisais de la gym, donc je peux dire que j'ai toujours dansé.
0: Et comment ça s'est passé pour toi le dernier jour, le jour de l'événement final en Martinique? Comment ça s'est passé?
6: Ben, tout d'abord, c'était très stressant parce que je suis venue sur la terre des Zoukers, donc il y a forcément du stress qui est là. Mais étant donné qu'on n'était pas venu pour s'amuser, bah, chaque seconde comptait, il fallait répéter à chaque fois. Toujours la même chose, malgré le doute et tout. Donc, je pense que lorsqu'on est monté sur scène, bah, il fallait juste montrer ce qu'on est venu montrer. Donc, l'adrénaline, le fait que le public aussi adhère, c'est tout cet ensemble qui a donné ce que ça a donné. Sinon, là-bas, c'était le stress, beaucoup de stress.
0: D'accord. Du côté familial, quand tu t'es dit que tu vas dans ce concours, qu'est-ce que tes parents ont pensé? Qu'est-ce qu'ils t'ont dit?
6: Bon, déjà, étant donné que, surtout avant qu'on ne participe au concours, bon, mes parents, je viens du Gabon de base. J'étais d'abord au Gabon avant d'aller au Togo. Ce qui fait que, bon, déjà au Gabon, on connaît à peu près le son. On écoute beaucoup du Kassav et autres. Donc, mes parents, du moins, connaissaient beaucoup déjà tout ce qui est lié au Zouk. Mais me voir, moi, à un concours de Zouk, bon, je pense que toute personne en Afrique aurait été mitigée vu que le Zouk vient d'abord des Antilles. Donc, tout le monde a eu bonne chance. Mais le Zouk vient quand même des Antilles. Ce qui fait que tout le monde était de notre côté. Mais il y avait quand même ce côté, bon, le Zouk vient des Antilles. Donc, lorsqu'on a eu à remporter le concours, personne n'arrivait à comprendre ce qui s'est passé.
0: Donc vous êtes créé un petit fan club?
6: Pardon?
0: Vous êtes créé un petit fan club là-bas?
6: Un grand fan club. Et pas qu'au Togo, pas qu'au Bénin, pas qu'au Gabon, partout. Partout. Partout. Tout ce qui est lié à l'Afrique. Et nous, c'est le Zouk. C'était tellement grand au point où les danses qu'on avait normalement l'habitude de faire, la kizomba et autres, actuellement on nous appelle les zoukers. Tout le monde est zoukers.
0: Donc vous êtes prêt à exporter la danse zouk partout dans le monde?
6: Ben oui, c'est ce qu'on compte faire partout.
0: Mais il faut avoir les partenaires, des gens pour gérer la tournée. Vous avez un staff qui vous suit.
6: C'est pour ça que Jean-Marc est là.
0: Ah, Jean-Marc est là, il ne dit rien.
6: Il est dit faire rien, mais en le, douce, il fait tout. Hein.
7: Il fait le travail en sous-sous.
0: Tout est bien ficelé.
7: Ouais, c'est ça.
0: D'accord. Donc, vous serez du côté de la Guadeloupe pour le concours du côté des Abîmes?
7: Malheureusement, on ne pourra pas être là pour l'étape Martinique et l'étape Guadeloupe du concours, mais on sera quand même là pour la foire Expo et on aura le temps de partager notre connaissance avec tous ceux qui viendront participer au concours le 29 mai à la salle des fêtes pour tous, Grand Bois, et de 19h à 23h. Donc on a assez de temps pour partager beaucoup de choses et on invite vraiment la population guadeloupéenne à faire le déplacement, à venir partager des bons moments d'échange et convivial avec nous.
0: D'accord. Donc Jean-Marc, vous avez une soirée zouk?
8: Alors, sur la Guadeloupe, comme tu as dit, ils viennent pouvoir faire le stage avec Moïse Guipon pour le 29. Mm-hmm. Et puis, on va nous voir à la Foire Expo qui va se faire à Gosier. Ça va se faire nous, on sera le 30. Le 30, ouais. À Gosier, et moi, qui sera le premier. Donc, à venir là, il y a un show qui sera préparé. Moïse Guipon va monter le show avec Yuran et Prudence. Et Jonathan et Yuri, on va préparer quelque chose de bien pour la Guadeloupe. Et puis, c'est un moment pour moi historique, hein, pouvoir faire la Guadeloupe et l'Afrique se retrouver. Et puis, j'ai voulu partager ce moment-là. Je tiens à remercier forcément Eugène qui, à nous deux, nous a essayé de faire un travail qui n'est pas facile, mais nous, comme on aime ce qu'on fait, et nous comptons nous, mais nous qu'a fait. C'est pas chose, c'est évident, mais il y a des gens qui se lient à nous, de partenaires, comme la Forestro qui a voulu nous amener sur ce projet là en Guadeloupe. Et ça va nous permettre de pouvoir faire voir la population un petit peu le travail qu'on a fait depuis quelques années. Ça va mettre, ça fait peut-être 2 ans, 3 ans de travail se fait. Et le concours, c'est la deuxième édition qui se met en place. Mais nous rapportons, il y a un programme qui est prévu, qui va doucement, on est en train de pédagogiquement faire montrer aux gens où on va. Mais je pense qu'avec le temps, on va gagner ce combat-là. Et je voulais dire aussi un petit coucou au Kassav, le conseil de Kassav qui se fait aujourd'hui et demain, hommage à Jacob, qui dit que nous avons fait travailler là à continuer. Et justement, Jean-Philippe Martelly, on a voulu lui donner justement cette force-là, ce concours-là. Il a accepté. Nous travaillons force-là. Il sera avec nous en Martinique pour le 23. Et on verra si on a cette possibilité-là, s'il accepte de venir en Guadeloupe. Ce n'est pas chose facile, comme il n'est pas. Il est comme avant. Mmh. Donc, on va essayer de regarder si Képé est là, en fait, là, et Guadeloupe, et puis nous. On va voir ça avec les jeunes, comment on peut faire, s'il peut accepter. C'est très difficile, hein, mais bon, donc à le Robert Force là le maximum parce qu'il a été, c'est une légende de Kassav. Il n'a plus les moyens de pouvoir fonctionner comme avant, mais c'est pour ça que nous avons le concours là, le Grand Prix Jean-Pierre Martelly. Ok?
0: D'accord.
9: De toute façon, il y a la foire fin mai, Mais le festival, lui, commence à partir du 19 juillet. Il y aura des espaces aménagés aussi, parce qu'on aura théoriquement le 24, 25 et 26 la possibilité d'avoir des masterclass dont on parlera avec Moïse et Jean-Marc. Donc on va en reparler, mais que déjà ait en tête que dans le cadre du festival, d'ici le mois de juillet, il y aura des espaces aménagés pour aussi pratiquer le zouk pour les amateurs.
0: D'accord. Je félicite Jean-Marc ainsi que Eugène. Eugène, c'est un grand battant, hein, parce qu'il m'envoie des flyers où je vois que Eugène ne dort pas.
9: disons que son mail a fini.
0: Et je ne dors pas. Il n'a pas d'heure pour m'envoyer un flyer. C'est un gros bosseur.
9: Non, mais c'est la passion. C'est quand c'est la passion qui te dirige, il n'y a pas possibilité de t'empêcher de faire ni de te barrer parce que c'est la passion qui te guide. Donc tu fais les choses parce que tu les aimes et c'est la plus grande force qui existe en fait.
0: C'est l'année dernière, tu avais fait une conférence sur le zouk.
9: Oui, on avait fait une conférence volontairement provocatrice sur le pourquoi le zouk nous échappe-t-il. Il y avait des gens intéressants puisque Claude Vamur était là, il y avait Jules Saï, il y avait Monsieur Mérion, il y avait pas mal de gens et des gens pratiques sur le terrain qui étaient là. Bistoké, il y avait M. Garin et tout ça. Et cette année-là, on a prévu justement dans la semaine de l'exposition, on a prévu une discussion. Mais là, ce que nous, on veut faire, c'est parler de l'identité culturelle parce que nous, on veut décloisonner le mot identité parce que quand on parle d'identité culturelle, on en parle avec des aiguilles sous le pied. Mais moi, je veux qu'on parle d'identité comme un mot qui ne peut pas être cloisonné pour seulement des significations qui souvent servent à t'empêcher de fonctionner. Le mot identité est important dans le développement d'un être humain. Et je veux que ce mot-là, dans le cadre de notre identité culturelle, je veux vulgariser cela. L'identité culturelle, il faut qu'on la vulgarise. C'est comme au moment quand on a commencé à faire les débats sur l'estime de soi, c'est un peu la même chose. Mais je souhaite qu'on puisse arriver à parler de l'identité culturelle, mais l'identité comme un élément de développement humain. Vous voyez, c'est parce que ce terme identité, on en parle avec prudence, mais moi je souhaite qu'on considère ça comme un élément moteur, quoi. Je sais pas si je me suis fait comprendre.
0: Oui, on t'a compris, hein.
9: Bon, ouais, voilà.
0: En mérite qu'on te donne une médaille le soir de l'événement, hein, parce que tu fais beaucoup de choses pour la culture.
9: Non, ben, c'est à vous de voir, monsieur.
0: Il faut nouer Eugène, hein, Jean-Marc.
7: Oui, bien sûr. Bien sûr. En tout cas, moi, tout ce que je veux vous dire, que je suis très, très content de pouvoir faire cette. Grâce à Lynn Nachta et puis Eugène, parce qu'on ne s'est jamais rencontrés. Donc c'est comme si nous avons nous, parce qu'on se parle beaucoup au téléphone. Et je ne sais pas, nous avons un feeling de. On collabore très très bien pour faire les choses. Et il a su monter une équipe autour de lui. Et j'encourage toute son équipe de rester avec lui parce que ce n'est pas chose facile. Bien souvent, on fait le travail et puis nos élus sont un peu trop en arrière, quoi. Nous ne travaillons pas et puis pas comprendre dans les faits. Alors, c'est-à-dire qu'il faut des gens comme les jeunes pour tenir tête, pour faire comprendre que ce n'est pas facile, mais nous, mais ça nous va faire. Alors, merci, M. Eugène, et puis moi, content, fier de connaître tout. Merci, déjà, merci,
9: Pierre-Edouard, qui mettait nous ensemble parce qu'il criait moi, et puis il dit, mais voilà, entrer en contact avec eux, et puis après ça, on criait moins, et puis bon, de toute façon, on l'a passé tout naturellement, puisque, on a pensé que, comme but en nous, avant, il est important pour nous, donc en fait, nous, qu'un qui a un sens là, nous, qu'a senti là, hein, de toute façon, donc, non, mais c'est très bien, parce que, et aussi, c'est montré que nous pouvons faire des butins ensemble, et au-delà de tout butin, donc, voilà. Alors, donc.
7: Et je dis quelque chose, c'est que, oui, il faut dire aussi que, on a commencé à faire le coup du zouk, mais je sais qu'il y a quelqu'un qui a commencé à faire une thèse sur la danse zouk en Guadeloupe.
9: Ben, c'est-à-dire que...
7: Oui, oui. Non, mais il faut dire ça parce que la danse zouk,
4: nous, on est venu codifier, mais ben la dimension internationale. Et que quand il faut que les gens prennent conscience que la danse, zouk, c'est une dimension. Il y a plusieurs, différents styles zouk.
9: Ça veut dire que,
4: je prends exemple, c'est quand tu fais la danse moderne, ni toute qualité style moderne.
9: C'est ça.
4: Dans ce cas, c'est tout qualité style danse classique. Ok? Ça veut dire que c'est pour cela que nous, l'année prochaine, si Dieu veut, je vous donne le scoop. On va lancer le premier Zouk Festival, Zouk Festival Danse Martinique. Donc on va lancer pour cadrer tous ces mondes extérieurs à Vinibokaïnou et la Guadeloupe pour que puisse. Parce que la danse Zouk, genre, commence à exploser sur le réseau. Maintenant, tu as le Zouk Compas Zouk. Il y a le Zouk Compas. Maintenant, tu as le Zouk Compas Taracho. Il y a tellement d'évolution sur certains Compas Zouk. Il y a le Zouk Compas. Maintenant, tu as le Zouk Compas Taracho.

0: quand bon, c'est quelqu'un qui a son école et qui a aussi, avec ses élèves, gagné des concours, même aux États-Unis, elle est là, et c'est Madame Francesca Donpatia. Mais elle, elle a codifié sa, la danse zouk, mais à partir des codes internationaux. Ça veut dire que pour t'es en allemand, ou t'es en israélien, ou t'es en n'importe qui monde, mais à partir du moment où c'est dans le monde de la danse et qu'on va prendre les codes internationaux, lui, il codifie en français pour que les autres comprennent. Hein. À partir du moment où vous êtes danseur, elle a codifié aussi sur les codes internationaux. Donc, à un moment donné, on va devoir faire l'échange. Pierre-Édouard et moi, on devait l'avoir dernièrement, mais Pierre a eu un petit souci de santé, donc on n'a pas pu le faire. Mais on va avoir Francesca et on va organiser une rencontre entre les danseurs. Je parle pas des amateurs de danse, mais je parle des gens qui organisent la danse pour qu'on puisse échanger sur les différents styles, sur ce qu'on voit et comment, ainsi de suite, pour pouvoir donner une dimension aux choses, parce que je pense que c'est les échanges qui nous feront grandir, en fait.
1: Exactement.
2: D'accord, on donne rendez-vous à tout le monde pour, comment
0: déjà
2: dire...
0: Déjà le 29, là, pour le 29. Jean-Marc.
2: Le 29 pour Jean-Marc.
0: Et à partir du 19, pour le Festival International du Zouk, la partie Guadeloupe. Donc les choses sont en train de se finaliser là, mais les informations... Oni, tu nous aideras à faire passer l'information, ainsi de suite, quoi. De toute façon, on te tiendra informé. Et voilà, donc actuellement, on est en train de finaliser un certain nombre de choses, mais les choses avancent tranquillement, quoi, tu vois.
2: Il n'y a pas de souci. Eugène, tu connais qu'est-ce qu'il faut faire?
0: Je sais.
2: D'accord.
0: Je sais.
2: Donc, on va, pour terminer, le mot de la fin pour les deux gagnants, pour Jean-Marc et pour Eugène.
1: Ah ben, le mot de la fin, je peux vous dire que bon, très, très prochainement, on sera chez vous. On a déjà hâte que le jour arrive pour nous puisse là, quoi. Et on passe un petit moment ensemble, et puis, pour montrer le travail, quoi. Le travail se fait doucement, sûrement. Et puis que la Guadeloupe soit au rendez-vous avec nous, comme d'habitude. Voilà.
2: Les deux gagnants, si...
3: Oui, on a vraiment très hâte de venir découvrir la culture guadeloupéenne, de partager des moments avec ce peuple qu'on dit très charmant et très accueillant surtout. Donc là, on compte les jours, on va dire.
0: D'accord. En tout cas, nous on est là et on travaille sur le festival en arrière et ça va être aussi un bon moment. Donc, tenez-vous prêts pour les informations qui viendront. Et on invite déjà tout le monde à venir avec nous passer un moment, quoi. Mais il y aura beaucoup de choses différentes parce que le festival lui-même, ce n'est pas un festival comme tous les festivals. C'est quelque chose où il y a des expositions d'art, il y a des concours de DJ, des concours de chant, il y a des conférences, tout ça. Donc, si vous voulez, nous avons pris une base différente par rapport à cela, parce que nous voulons faire quelque chose qui permet de parler, bien sûr, de la musique, d'écouter la musique, mais aussi de discuter des choses essentielles qui nous préoccupent, c'est-à-dire comment développer nos affaires, comment faire les choses, ainsi de suite. Donc, si vous voulez, nous, on est dans un esprit particulier, mais j'invite tout le monde à se tenir au courant de ce qui se passe, et déjà avec la radio de Wony, les informations vont suivre. Et il y a un site internet pour le festival qui est le www.festivalduzouk.org. Et toutes les informations qu'on mettra d'ici la fin du mois, on mettra toutes les informations et on mettra aussi le programme progressivement. Voilà. Donc, voilà, puis j'en finis. Donc, voilà.
2: Au fur et à mesure que tu as les infos, tu me les envoies et puis oui. Je fais la com. Comme
0: d'accord,
2: d'habitude.
0: Ça marche.
2: Et tu vas intervenir ou tu me dis quel jour tu veux intervenir et l'antenne est à toi.
0: Ok, ben merci beaucoup.
2: Il n'y a pas de problème entre nous.
0: Ok.
2: La gagnante, elle n'a pas parlé. Hein.
4: Vas-y, hâte de vous rencontrer, nous tous, lors de ce voyage. Donc, j'espère qu'on se verra et que ce sera bien, tout simplement. J'espère qu'il y aura beaucoup de monde pour qu'on puisse discuter, connaître aussi la culture de la Guadeloupe et tout.
2: J'espère que Jean-Marc t'a déjà

0: apporter la culture du côté de chez lui, là.
1: Ben oui, il nous a appris à danser ballet, on a eu à participer. C'était le premier voyage, il y a eu toute une soirée où il y a des gens, on a appris à danser ballet, on a porté les tenues traditionnelles ici. Ben, Jean-Marc fait beaucoup déjà pour nous. Hein. En plus, il nous fait manger la nourriture martiniquaise. C'est beaucoup.
0: Eh bien, il faut décorer Jean-Marc aussi, hein. Parce que Jean-Marc, c'est une grosse manifestation. Ça part des Antilles, ça va jusqu'en Afrique, ça va en France, ça part au cours le monde, le Côte d'Isou.
2: Ouais. Et tu sais, nous avons fait un travail, nous avons fait la foi, nous avons fait, puis bon, c'est une mission, nous avons fait bien. Quand vous pouvez projeter culture là de A à Z, nous avons fait, maintenant, bon, c'est un devoir, nous avons fait, c'est naturellement, ça va qui. Chez moi, c'est naturel. Nous avons fait la foi et puis voilà.
3: Mais culturel aussi, en fonction des gens ou considérer son élément de développement aussi important, parce que vous avez des secteurs, par exemple, si vous bien fait travail là, par exemple, dans le tourisme et tout ça, que nous arrivons à créer des activités permanentes par rapport à ces visiteurs-là qui arrivent dans ces îles-là. Et vous pouvez trouver des côtés, puis vous pouvez aizouker en permanence, machin, tu vois, bon. Ça, c'est aussi des choses à mettre en place, mais de façon sérieuse. Mais ça, c'est des choses dont on pourra toujours discuter.
2: Ça, c'est vrai. Mais c'est le travail qu'on fait, et puis il n'y a pas de souci, nous avons été fait.
3: OK.
0: Je vous remercie d'avoir répondu à l'invitation de Mega FM. Vous revenez quand vous voulez.
2: Okay. Merci, monsieur Ouni. Chaque fois qu'on te sollicite, ça a toujours été présent pour nous. Merci à tous.
0: En plus de ça, c'est la team Zouk qui est partenaire à l'émission Tempo Weekend.
2: Exactement.
3: OK.
0: Merci à vous. Et on se revoit très bientôt.
3: On reste en contact.
2: À très bientôt.
0: On va s'inquiéter sur un titre de. Comment dire? Comment s'appelle le titre que je veux passer? Décalé où?
2: Ah, c'est ça qui démarre tout bien là. Décalé quoi,
0: tu gagnes? On va se quitter avec ce titre là.
3: D'accord.
2: OK, merci à vous.
0: À bientôt.
3: À bientôt.
2: À bientôt.

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L'émission Tempo Weekend continue. Nous étions du côté de la Martinique. En même temps, nous étions en Guadeloupe. Nous étions aussi avec les vainqueurs de l'édition Côte 2023. Ils sont originaires du Togo. Et maintenant, c'est l'édition 2024 qui va se dérouler du côté de la Guadeloupe pour bientôt. Mais pour l'instant, place à la musique. Nous allons continuer l'émission Tempo Weekend jusqu'à 14h. Nous allons écouter une nouveauté sur Mega FM. Il s'agit un titre de Xavier Marbeuf. Tu mentais, c'est tout chaud. Ça vient tout juste d'arriver à Mega FM. Ça, c'est pour vous.

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Pour ceux et celles qui passent à table, excellent appétit. À l'instant, sous la platine, Hubert Tian avec son titre est là.

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L'émission Tempo Weekend de ce samedi continue toujours en musique avec le tout dernier Richard Wigman, le titre qui s'appelle La Vie la Belle.

0: Et maintenant, place à la pub.
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6: Eh bien, bienvenue dans Faut qu'on en parle. Cette fois-ci, on plonge au cœur d'une révolution qui fait trembler le monde, celle de l'intelligence artificielle. Miracle technologique ou menace dans tous les domaines de la vie, c'est la grande question. Entre fascination et inquiétude, l'IA s'invite partout. Dans nos voitures, nos entreprises, nos écoles et même dans nos métiers. Chauffeurs, comptables, journalistes ou artisans, personne ne semble à l'abri. Mais faut-il vraiment craindre la fin du travail humain? Certains dénoncent une vague de suppression d'emplois sans précédent, d'autres, au contraire, parlent d'une chance unique de réinventer notre manière de travailler, d'innover, de créer. Alors, que va-t-il vraiment se passer? Sommes-nous prêts à affronter ce bouleversement? Pour en parler, nos invités, experts du travail, chercheurs, acteurs de la tech et spécialistes, vont débattre avec nous sans langue de bois pour tenter de vous répondre à cette question. L'intelligence artificielle va-t-elle tuer l'emploi ou simplement le transformer? Réagissez tout au long de l'émission avec le hashtag FQEP ou sur les réseaux sociaux et par téléphone aussi sur le répondeur au 07 839 839 75. Et pour m'accompagner, elle est là, toujours fidèle au poste, comme toujours. Bonsoir Mylène.
7: Bonsoir, bonsoir à tous.
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6: Dans le tourbillon des révolutions technologiques, nous allons vous éclairer sur l'IA, son fonctionnement, ses coulisses. Mais aussi une question brûlante s'impose à nous, allons-nous assister à la fin des métiers traditionnels?
7: Alors que l'intelligence artificielle s'installe dans nos vies au quotidien, partout et pour tout, elle bouscule aussi nos habitudes de travail et redessine le paysage de l'emploi. Mais s'agit-il d'une menace ou d'une chance?
6: Certains redoutent une disparition massive des professions historiques, remplacées par des algorithmes et des machines toujours plus performantes. Chauffeurs, comptables, journalistes, artisans, quel métier risque réellement de disparaître?
7: D'autres y voient une formidable opportunité, celle de créer de nouveaux emplois, de libérer les humains de tâches répétitives et de valoriser leur créativité. Mais encore faut-il savoir quel métier émerge grâce à l'IA et comment s'y préparer.
6: Cette révolution soulève aussi des enjeux sociaux et éthiques majeurs. Fracture numérique, chômage, reconversion professionnelle, formation des jeunes générations. Sommes-nous prêts à affronter ce bouleversement?
7: L'intelligence artificielle va-t-elle tuer l'emploi ou simplement le transformer? Va-t-on vers la fin des métiers traditionnels? C'est tout de suite dans Faut qu'on en parle.
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7: Et on reçoit Rémi Chaput, qui est enseignant à CPE Lyon, chercheur au LIRIS, membre au collège Humanité, Société et IA à LAFIA, docteur en intelligence artificielle, spécialiste de l'éthique computationnelle. Bonsoir.
8: Bonsoir.
6: Nous avons aussi Pierre Baldi, qui est doctorant en droit du travail au sein de l'école de droit social de Montpellier sur le sujet intelligence artificielle et relations de travail, membre du collège Humanité, de la Société aussi et de l'Association française pour l'intelligence artificielle. Bonsoir Pierre.
9: Bonsoir.
7: Jean-François Foucard, secrétaire national parcours professionnel à la CFE-CGC. Bonsoir.
10: Bonsoir.
6: Nous avons aussi Serge Habitboul, qui est informaticien-chercheur à l'ENS Paris et directeur de recherche émérite à l'INRIA.
11: Bonjour.
7: Et enfin, Juliane Luneau, qui est fondateur de The French Bot. Bonsoir.
12: Bonsoir.
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7: L'IA fait beaucoup réfléchir et intrigue vraiment. Le monde change depuis l'apparition au grand jour pour le public de ChatGPT. Il n'y a pas si longtemps que cela. Mais avant de commencer ce débat, voici quelques chiffres.
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7: L'intelligence artificielle, on en parle partout. Mais concrètement, Luc, quelle est la place qu'elle prend aujourd'hui dans nos vies?
6: Elle est devenue omniprésente, hein, Mylène. En 2025, le marché mondial de l'IA pèse près de 758 milliards de dollars. C'est colossal. Et en à peine 5 ans, il a plus que doublé. Et surtout, près de 80% des entreprises dans le monde utilisent désormais l'IA, d'une manière ou d'une autre, pour automatiser, créer ou analyser.
7: Donc on n'est plus du tout dans de la science-fiction, hein, mais est-ce que ce sont réellement et seulement les grandes entreprises qui s'y mettent?
6: Pas du tout. L'IA s'est démocratisée, hein. Les petites structures s'y mettent aussi, notamment avec des outils génératifs comme ChatGPT, Midjourney et d'autres. On estime qu'il y a aujourd'hui plus de 370 millions d'utilisateurs réguliers des outils dans ce monde en pleine exponentielle. Et cela va continuer à exploser dans les prochaines années.
7: Ouais, c'est impressionnant. Et du côté des dirigeants, ils en pensent quoi? C'est une tendance de fond ou vraiment un effet de mode?
6: Clairement une tendance de fond. 92% des dirigeants disent vouloir augmenter leurs investissements en IA d'ici 3 ans. Pour eux, c'est un levier de compétitivité incontournable. L'IA aide à gagner du temps, à réduire les coûts, mais aussi à innover plus vite.
7: Mais ça ne pose pas de problème sur des questions d'éthique, de données personnelles, voire d'emploi?
6: Bien sûr, hein, c'est l'autre facette de la médaille. Hein. L'IA bouleverse le monde du travail et certains métiers en sont directement impactés. Il y a aussi des enjeux de protection de données, de désinformation même par les biais algorithmiques. C'est pour ça qu'on en parle de plus en plus maintenant d'une IA responsable.
7: Eh bien, merci Luc pour ces précisions. On passe tout de suite aux réactions de nos auditeurs.
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6: On a Clara, 28 ans, graphiste à Toulouse. Franchement, j'utilise des IA tous les jours sans me rendre compte. Entre ChatGPT pour mes textes et Midjourney pour mes visuels, j'ai l'impression d'avoir gagné un assistant. Mais en même temps, ça me fait un peu peur. Si moi je m'en sers pour aller plus vite, est-ce qu'un jour mon patron ne va pas s'en servir pour me remplacer?
7: Alain, 52 ans, artisan menuisier au Mans. Pour moi, l'intelligence artificielle, c'est encore un truc trop d'ingénieur. On en parle partout, mais personne n'explique vraiment ce que c'est. Tant qu'on n'a pas de définition claire, on mélange tout, les robots, les applis, les algorithmes, et au final, on finit par se méfier de tout.
6: Eh bien, va ouvrir maintenant ce débat avec nos invités. Quand on parle clairement d'intelligence artificielle, de quoi parle-t-on vraiment? Est-ce une vraie intelligence? Qui se lance? Allez, Serge, peut-être?
11: Écoutez, si vous voulez, c'est du logiciel. C'est ce qu'il faut. Il y a deux choses qu'il faut garder en tête. La première chose, c'est pas un truc qui nous vient des extraterrestres et qui nous est tombé sur la tête. C'est des choses qui ont été développées par des humains. Et plus précisément, c'est des logiciels qui tournent sur des ordinateurs. Donc, depuis les débuts de l'informatique, on essaie de faire au logiciel des choses de plus en plus compliquées, de plus en plus intéressantes, on va dire. Et on a fait des tas de progrès depuis 70 ans, depuis le début de l'informatique. Et maintenant, on arrive à faire des tâches qui nous ont arrêtés pendant très longtemps. Donc, c'est pour ça qu'on en parle peut-être plus. C'est pour ça que vous avez votre émission aujourd'hui. On a les IA génératives qui font des choses comme de générer du texte qu'on avait toujours. Pendant très longtemps, on bloquait les informaticiens qui n'arrivaient pas à le faire. Et maintenant, on a de nouvelles techniques, on a peut-être plus de puissance de calcul, on dispose de plus de données, ce qui fait qu'aujourd'hui, on arrive à faire des choses qui sont plus intelligentes, entre guillemets. Je mets plein de guillemets parce que on sait pas très bien définir ce que c'est qu'intelligence. Alors, donc, si vous avez du mal à définir ce que c'est qu'intelligence, intelligence artificielle, c'est ce truc que vous n'avez pas bien compris qui est fait par des machines.
6: Ok. Rémi, peut-être, ou d'autres intervenants?
8: Qu'est-ce que c'est? Je suis tout à fait d'accord avec ce que Serge vient de dire. Effectivement, on a du mal à définir l'intelligence. Il y a pas mal de définitions possibles. Les chercheurs, notamment sciences sociales, sont pas forcément d'accord sur les définitions utilisées. Donc, je rebondis tout à fait sur ce que Serge a dit. Je suis tout à fait d'accord là-dessus. Je dirais que l'intelligence artificielle aujourd'hui, oui, c'est une façon de faire des choses qui semblent assez impressionnantes. Notamment, je rebondis sur la génération de texte. On a l'impression, parce que ça utilise du langage, qu'on va dire naturel, parfois certains ont tendance à donner des qualités humaines à ces logiciels, de dire ouais, ça parle tellement bien ma langue que forcément il y a quelque chose derrière. Pas forcément, attention, là-dessus il va falloir être très clair. C'est pas parce que c'est un logiciel capable de manipuler du texte et de très bien le manipuler, là-dessus il y a pas de souci, hein, ça fait des choses tout à fait extraordinaires. Mais c'est pas parce que ça manipule très bien du texte qu'il y a forcément une intelligence humaine derrière, des émotions, de l'empathie ou je ne sais quoi. Ça, c'est quelque chose qu'on voit assez souvent. Les gens disent « Ah mais ça a de l'empathie, ça comprend ma douleur, etc. » Ça ne manipule que du texte. Ça
6: le fait très bien. Il y en a effectivement qui prennent les IA pour des psys, hein, c'est clair, hein, pour aller plus loin.
8: Exactement.
6: Donc là, sur la partie texte, effectivement, on va dire peut-être qu'aujourd'hui, c'est un peu au point. On voit maintenant les dérives, ou en tout cas ça va beaucoup plus loin, ça commence à générer de l'image depuis un petit moment et maintenant de manière plutôt parfaite, et pire, des vidéos maintenant. Donc c'est vrai que ce terme d'intelligence paraît un petit peu fort, ou est-ce que c'est peut-être pour faire peur un peu au public, dire c'est un vrai cerveau, alors qu'en fait, comme l'a dit Serge, c'est qu'un programme au final.
9: C'est surtout une mauvaise traduction, parce qu'intelligence en anglais c'est renseignement, ça aurait dû être renseignement augmenté au départ. Et qu'à un moment donné, c'est toujours pareil, mal nommer les choses font peur aux gens. Hein. Donc c'est que des stats sur des données, et à un moment donné, on arrive à en déduire un certain nombre de choses, mais c'est des renseignements augmentés.
6: Ça va plus vite effectivement qu'un humain.
7: Et concrètement, comment ça fonctionne une IA? Enfin, qu'est-ce qui a été mis en place pour la créer, etc. Expliquez-nous.
11: Alors, d'abord, il faudrait peut-être tordre un peu le cou à certaines idées. Il n'y a pas une IA, il y a plein de logiciels, il y a toute une gamme de logiciels. Et puis après, il faudrait rentrer un peu dans les détails. Alors, ça prendrait probablement toute l'émission, mais en étant un peu caricatural, il y a les IA symboliques qui manipulent des chiffres, des symboles, qui sont capables de faire des preuves, des vérifications de code, etc. Ces IA qui ont déjà depuis très longtemps envahi nos logiciels. Et puis il y a les IA statistiques, notamment les IA, ces fameuses IA neuronales qui fonctionnent. On a l'impression que c'est des neurones artificiels, rien à voir avec des neurones humains. C'est des IA qui calculent sur du parallélisme massif et qui font ce qu'on appelle de l'apprentissage automatique, c'est ce qu'ils sont capables d'apprendre à refaire ce que font les humains. Donc on leur donne plein d'exemples, et puis elles calculent, et puis elles vont essayer de refaire la même chose. ou de façon un peu différente. Elles peuvent aussi faire des tas de parties, par exemple des parties de Go les unes contre elles-mêmes, jusqu'à apprendre à jouer au Go. Donc c'est vraiment l'apprentissage, c'est-à-dire qu'elles sont capables d'apprendre à résoudre un problème. Le problème étant de jouer au Go, de parler français, de traduire du serbo-croate, ce que vous voulez. Mais encore une fois, peut-être, parce que j'ai peut-être été un peu long, ce qu'il faut bien garder en tête, c'est pas une IA, c'est pas, vous avez l'habitude d'avoir votre voisin ou votre voisine qui a une intelligence naturelle, ben là, c'est pas une intelligence, c'est toute une gamme de logiciels qui font tout un paquet de trucs. Alors après, on peut essayer de les regrouper et puis de leur faire faire ce qu'on pourrait appeler l'IA générale de demain, mais encore une fois, c'est toute une batterie de logiciels qui s'enrichit en permanence.
12: Effectivement. Et justement, donc, Serge, tu parlais d'apprentissage automatique de réseaux neuronaux. Concrètement, comment ça fonctionne derrière Parce que c'est assez perturbant pour le commun des mortels, je dirais, de se dire que finalement, un programme informatique est capable d'apprendre lui-même. On va dire, on va se croire dans Matrix, finalement, ce genre de film de science-fiction.
11: On n'est pas dans Matrix, on est vraiment dans un logiciel. Alors l'idée, mais encore une fois, en étant, c'est très complexe comme logiciel et on a toujours tendance à sursimplifier. Mais si vous voulez, vous avez des couches de petits composants électroniques. On va appeler des neurones par analogie avec les neurones qu'on a dans le cerveau, mais c'est très très loin. Et puis essentiellement, on va leur dire, ben voilà ce que je sur cette entrée, je voudrais avoir telle sortie. Et puis, il va y avoir chacun des petits processeurs. Vous imaginez des millions, des milliards de processeurs. Chacun des millions, des milliards de processeurs vont, d'une certaine façon, bouger un petit peu pour essayer de faire que quand vous mettez cette entrée-là, vous aurez la sortie que vous essayez. Alors, l'idée qu'on donne, par exemple, c'est un chat et un chien. Une photo de chat et une photo de chien. C'est un problème tout con qui a bloqué les informaticiens pendant des années. D'accord, on sait reconnaître un chat d'un chien. Si je vous demande comment vous reconnaissez un chat d'un chien, vous êtes totalement incapable de m'expliquer. Un enfant de 3 ans y arrive sans problème. Donc ces petits paramètres se fixent. Donc vous allez imaginer des couches de petits processeurs. On lui donne une entrée, on lui demande de toucher un petit peu pour forcer la bonne sortie. Et puis on fait ça et on fait ça et on fait ça avec des dizaines de milliers d'entrées. Et à la fin, tous les petits paramètres ont été fixés et sur les 10 000 photos que vous avez en entrée, il se trompe plus parce que vous lui avez dit c'est 5 000 c'est chien, c'est 5 000 c'est chat. Et après vous lui mettez une photo qu'il a jamais vue. Et ben il se trouve, c'est pas de la magie, c'est de la statistique. Il se trouve que il va reconnaître un chat d'un chien avec une extrêmement bonne probabilité, d'accord? Parce qu'il va essayer en fait de reconnaître si ça ressemble plus à ce que vous avez dit qui était un chien ou si ça ressemble plus à ce que vous avez dit qui était un chat. Voilà, c'est comme ça que ça fonctionne. C'est pour ça qu'on parle beaucoup d'entraînement de ces réseaux de neurones. C'est parce qu'il faut les entraîner. Et pour les entraîner, il faut fixer ces milliards. Alors maintenant, c'est des milliards. Ces milliards de petits paramètres. Et puis, c'est des gros calculs. Encore une fois, c'est des calculs qui sont des statistiques sur les données que vous leur donnez. Et à la fin, vous avez un système qui est ce qu'on appelle un modèle maintenant, qui a toutes les valeurs de ces petits boutons. Et il se trouve que tous les valeurs de ce petit bouton ont appris à faire une tâche particulière. Alors cette tâche, ça peut être de reconnaître un chat d'un chien, beaucoup plus bruyant, ça peut être de traduire du serbo-croate au français.
12: Oui, c'est pour ça qu'effectivement aujourd'hui il y a différents types d'IA qui sont plus ou moins spécialisés sur telle ou telle chose. Effectivement.
7: Absolument. On entend aussi souvent parler de d'IA faible, d'IA forte. C'est quoi, Rémi, la différence?
8: Alors, la différence, c'est que on va appeler IA forte un système d'IA qui serait capable de construire en fait sa propre intelligence, un peu comme nous on le fait en tant qu'être humain, plutôt que de s'inspirer d'un processus naturel. Donc comme Serge l'a très bien expliqué, on prend un peu grosso modo le fonctionnement des neurones, mais comme tu l'as dit Serge, c'est pas vraiment des neurones humains. Et on essaie d'appliquer un algorithme qui va apprendre à peu près à reconnaître des choses. Si on essaie de refaire quelque chose que la nature a déjà fait, on va plutôt appeler ça l'IA faible. On essaie de faire quelque chose de très simple qui résout une tâche. L'IA forte, à l'inverse, c'est quelque chose qui construit sa propre intelligence et qui, en fait, serait l'équivalent d'un humain quasiment, qui serait peut-être doué d'une conscience, etc. Bon, il faut bien préciser que cette distinction, c'est une distinction très théorique. Actuellement, nous n'avons pas d'IA forte. On ne sait même pas si c'est faisable ou pas. Mais voilà, donc on est plus aujourd'hui sur des systèmes d'IA faibles qui vont reproduire un système déjà existant, comme l'entraînement automatique, mais ça pourrait aussi être l'IA symbolique, etc.
12: Oui, parce qu'aujourd'hui, l'entraînement de ces IA, on l'a déjà vu, hein, tout le monde a déjà vu ces reportages au fin fond de l'Afrique, les gens ils cliquent comme ça, ils sont payés de misère pour entraîner les IA. C'est sûr que c'est, on est loin de la grosse automatisation à ce niveau-là. Et par contre, donc du coup, puisque tu parlais un peu de conscience, finalement, est-ce qu'on peut vraiment parler d'intelligence? Je vais le mettre entre guillemets. Finalement, s'il n'y a pas de conscience.
8: Je pense qu'il faudrait inviter un psychologue ou un philosophe en plus dans le groupe. De ce que j'avais regardé en philosophie, c'est assez débattu. Il y a vraiment un gros débat sur conscience, etc. Est-ce que l'intelligence et la conscience sont forcément liées? Il y a une tendance à dire qu'il y a une corrélation entre les deux. Est-ce que l'un est la cause de l'autre? C'est débattu. J'ai pas envie de prendre parti pour un camp ou l'autre. C'est quelque chose qui est vraiment un champ d'inanité en philosophie. Donc voilà, c'est pas simple.
7: Pierre, un avis sur ça?
13: En tout cas, et je m'inscris complètement dans la lignée de Serge et de Rémi sur ces questions-là, le fait est que l'IA forte n'est actuellement absolument pas possible, difficilement même envisageable, et cette confusion vraiment, l'utilisation du terme d'intelligence artificielle, l'utilisation du terme de réseaux neuronaux, a vraiment tendance à polluer le débat, en fait, parce que, comme l'a dit Serge, c'est du logiciel, ce sont des probabilités, des statistiques, et on n'est pas du tout sur quelque chose de personnifié, qui aurait une volonté, qui voudrait dire quelque chose. ChatGPT, par exemple, et tous les générateurs de texte, on a l'impression qu'il dit quelque chose, mais il n'y a pas de volonté derrière, il n'y a pas de conviction, d'argumentation réellement. Emily Bender, qui est une linguiste, a dit que ça a l'air d'être du langage, mais ça n'en est pas, parce qu'il n'y a pas derrière d'intention, de volonté. Et justement, toute cette vision un peu fantasmée d'intelligence artificielle personnifiée, en fait, ça a aussi un avantage pour ceux qui la mettent en avant, c'est justement alors de mettre un peu de côté l'aspect uniquement technique, un peu dur et de simplifier, mais aussi de décaler le débat et d'invisibiliser le rôle extrêmement important des humains dans la production de ces systèmes. Alors, on a parlé là rapidement des personnes qui vont par exemple étiqueter des jeux de données un peu un nom pour que l'intelligence puisse savoir si c'est un chat ou c'est un chien. Il faut que quelqu'un lui dise si c'est un chat ou si c'est un chien. C'est notamment le cas pour la vision. Mais il y a également dans les concepteurs des personnes qui font des choix d'optimisation, des choix politiques, sociaux, et c'est véritablement quelque chose qui n'est pas pris en compte, surtout que ça peut amener à des biais, des discriminations, alors à la fois soit volontaire, on a vu certains acteurs vouloir justement contrôler les sorties de leur modèle, mais aussi de manière plus diffuse, on va dire, du fait des données ou du fait d'automatisme de certaines personnes. Il y avait un exemple très connu il y a quelques années avec la société Amazon qui avait mis en place un système de recrutement, mais qui était basé sur toutes les embauches de l'entreprise à un certain poste. Parce que malheureusement, c'était, comme on l'a dit, l'informatique, un milieu surtout masculin, et donc l'algorithme de recrutement faisait systématiquement une discrimination. Dès lors qu'il avait un profil féminin, il l'écartait. C'est vrai également en médecine. Donc la question de la donnée, de la qualité de la donnée et de son traitement biaisé ou non, est un vrai sujet. Par exemple, pour la question de la détection des cancers, étant donné qu'on a moins de données sur les personnes à la peau noire, alors on peut moins bien reconnaître, par exemple, des mélanomes ou ce genre de soucis.
12: Très clair, effectivement. Julien, toi qui est fondateur en fait de The French Bot, comment tu perçois justement ça, cette conscience, enfin cette intelligence et cette finalement peut-être conscience de l'IA, parce que tu fais des bots, donc normalement c'est censé répondre à des questions des gens.
14: Oui, tout à fait. Et ben c'est vrai que c'est des points sur lesquels j'apprends. Et je suis, eh bien, tu l'as dit un peu dans le concret, c'est-à-dire à la création d'automatisation ou à former des gens, mais sur des choses un petit peu plus simples, c'est comment utiliser les outils sans, en toute honnêteté, forcément comprendre entièrement le fond. En revanche, on a aussi une chaîne YouTube avec The French Bot où on interroge des gens comme Maxime Fournès de Posia et des gens de la sorte. Et c'est vrai que c'est, je suis encore, il faut l'avouer, tout à fait dans l'apprentissage sur ces sujets. Et c'est vrai que c'est des questions qu'on nous pose souvent, comment ça marche derrière. Et c'est vrai que je me réfère aux gens comme Rémi, Serge ou nos invités ici, souvent pour essayer de comprendre un peu plus comment ça marche derrière. Mais il y a une vraie méconnaissance, si je dois être honnête de ma part, sur comment ça marche en toute honnêteté. Ce que je sais, c'est que voilà, il peut y avoir parfois des craintes, mais qui sont fondées sur ce qu'on appelle la super intelligence, un modèle qui irait jusqu'à, enfin, au-delà de ce qu'on connaît et du simple peut-être ChatGPT, et qui pourrait, voilà, potentiellement mettre à risque. Alors, on parle de biohacking ou de sujets comme la cybersécurité. Et donc, en fait, c'est peut-être aussi des fois loin de ce que les gens ont parfois peur du robot qui va venir nous attaquer dans notre cuisine, notre salle de bain. Et parfois, donc je l'ai vu avec Rémi de Pause IA, où peut-être les risques peuvent être différents sur des super intelligences. Voilà.
12: Non, on n'en est finalement pas encore là.
7: Oui, quand on parle de risques, c'est vraiment beaucoup de réactions qu'on a eues. On entend souvent les auditeurs qui nous disaient « mais l'IA va nous dépasser ». Alors, est-ce que ça, c'est réaliste ou c'est de la science-fiction, clairement?
11: Je veux dire, l'IA nous a déjà dépassé sur plein d'endroits. Enfin, je veux dire, si vous essayez de faire une multiplication d'une matrice de 1000 par 1000 par une autre matrice de 1000 par 1000, il n'y a aucun humain qui va y arriver sans se bourrer. L'IA va le faire. Elle arrive à piloter des chaînes de montage de machines qui sont extrêmement complexes, etc. Donc, on est déjà dépassé sur plein d'endroits. Mais d'une certaine façon, on s'en fout parce que c'est nous qui avons construit ces logiciels. C'est nos logiciels. Ils sont là à notre service. Il faut arrêter de paniquer. Alors, les explications sur ces inquiétudes des gens, elles sont réelles. Pour une première raison, c'est que les gens comprennent pas comment ça fonctionne. Et quand on comprend pas comment ça fonctionne, ben on a toujours tendance à avoir peur, à penser que c'est un peu magique, c'est de la magie noire, etc. Donc il faut, je pense que c'est important, ça souligne l'importance de former les gens, de leur expliquer ce qu'ils sont en train de faire, de leur expliquer un minimum d'informatique pour qu'ils comprennent ce qui se passe. Il s'agit pas d'en faire des ingénieurs de chez Google ou Microsoft, mais de leur faire comprendre ce qu'ils sont en train de faire. Les outils qu'ils utilisent tous les jours. Et puis, après ça, est-ce que je suis inquiet sur le fait que les IA vont prendre le pouvoir et me dégommer? Personnellement, non, sauf si on leur demande de le faire, mais dans ces cas-là, c'est notre responsabilité, c'est pas la leur. Et l'autre chose, par contre, il y a des vrais problèmes, certains qui ont été mentionnés par Julien, c'est il y a des vrais problèmes, il y a des problèmes sur le travail, il y a des problèmes
12: sur l'abondance
11: de fake news, il y a des problèmes, on a mentionné tout à l'heure l'empathie qu'on pouvait avoir pour ces logiciels, bah, ça crée un souci quand vous devenez empathique avec un bot et que vous commencez à avoir des sentiments pour ce bot, bah, psychologiquement, il y a peut-être, je suis pas psychologue, mais je m'inquiète un peu de ce genre de choses. Donc, il y a des vrais soucis, mais je pense que l'inquiétude principale que vous mentionnez, c'est essentiellement de la méconnaissance. C'est parce qu'on comprend pas ce que c'est, donc si on comprend pas, bah, c'est que ça doit être de la magie noire.
12: Oui, c'était le cas un peu au Moyen-Âge, hein. Les gens ne comprenaient pas, alors on brûlait les gens sur des bûchers. Enfin, voilà. Donc, effectivement, on est un peu finalement dans ce même esprit. On a toujours peur de ce qu'on ne comprend pas. Après, oui.
11: Voyons les robots.
12: Oui, on en est un peu là. Bah, tout à l'heure, je vous parlais de Matrix, mais oui, les gens peuvent se dire, on entend des fois, des gens qui se disent, ah, mais peut-être qu'un jour, on en arrivera là, ou on entend des géants de la tech qui disent, il faudrait peut-être créer un bouton rouge. Vous avez entendu parler de ça il y a quelques mois ou un an, je sais plus. Ils disaient, il faut qu'on ait un bouton où on peut appuyer pour arrêter l'IA. En tenant des discours comme ça, forcément, ça fait peur aux gens, clairement. On n'en est pas du tout là. vous écouter.
8: Je voudrais peut-être réagir sur ce que, sur ce que Serge vient de dire. Donc, je suis tout à fait d'accord sur le fait qu'effectivement, il y a déjà une méconnaissance des gens. Peut-être rappeler justement au passage ce qu'est la notion, enfin, l'idée même, la crainte de superintelligence. Julien, t'en avais parlé un petit peu, mais repréciser au passage ce qu'est l'idée même, la crainte de superintelligence. Julien, t'en avais parlé un petit peu.

0: Créer un système d'IA est une tâche intelligente cognitive. Alors, un système qu'on a créé qui est à 100 ou 101% d'efficacité sera capable de lui aussi créer un système d'IA qui sera encore plus efficace. Et donc, ce truc-là va faire une espèce de boule de neige en montant de façon exponentielle et on n'arrivera plus à le contrôler. C'est ça la définition qu'on donne à super intelligence. C'est plus intelligent que l'humain, on n'arrive plus à le contrôler. J'ai bien insisté sur le fait que c'était une crainte parce que là encore, c'est pas sûr que ça arrive un jour ce truc-là. Déjà, j'ai dit, on invente une mesure parce qu'actuellement, on revient sur la question de l'intelligence, on ne sait pas vraiment définir intelligence. Donc, ça veut dire quoi un système qui est 101% efficace par rapport à l'humain? Est-ce que c'est qu'il a un plus gros QI que nous? Bon, je sais pas parce que le test du QI, il est pas si bon que ça pour mesurer l'intelligence. Donc, il y a ce problème-là de définition manquante. Et puis, comme l'a dit Serge, effectivement, il y a d'autres problèmes aujourd'hui. Alors, je dis pas que la superintelligence peut pas arriver. Je dis juste, on sait pas. Comme on n'a pas posé les définitions, c'est pas garanti. En revanche, et il y a des chercheurs, notamment Travis Lacroix, super intéressant sur le sujet, qui disent, attention, il y a des biais actuels, il y a des problèmes actuels qui sont très importants, très urgents. Et si on se concentre uniquement sur l'avenir très lointain, voire même hypothétique, comme j'ai dit, si ça se trouve, la superintelligence n'arrivera jamais, on va passer à côté de tous ces problèmes. Parmi ces problèmes, il y a celui que Pierre a mentionné du recrutement actuel. Si on dit, ok, ah oui, c'est pas grave, on n'embauche aucune femme, mais vous inquiétez pas, on est en train de préparer la superintelligence. Je suis pas certain qu'on ait gagné au change. Peut-être résoudre les problèmes tout de suite. Et d'ailleurs, comme Travis Lacroix le dit, si on résout les problèmes tout de suite, ça peut aider à donner des armes contre la superintelligence si ça devait arriver dans un futur plus ou moins lointain. C'est un problème qu'on appelle notamment l'alignement de valeurs. C'est le fait de faire en sorte que ces systèmes d'IA, ils vont prendre des actions, des décisions qui sont alignées avec ce qu'on voudrait qu'ils fassent. Ce qui est très difficile, parce que justement, c'est pas clair, nous, dans notre tête, ce qu'on voudrait que ces systèmes fassent. C'est très, très difficile d'arriver à dire, voilà ce que je veux que tu fasses précisément. Il y avait cet exemple, peut-être que certains des auditeurs ont déjà entendu parler, l'usine à trombone, dans lequel on dit, voilà, un système d'IA, ton but, ce que je veux que tu optimises, c'est la production de trombone. Si on dit ça comme ça, le système pourrait très bien, si on lui donne les moyens physiques de le faire, ce qui n'est pas garanti là non plus, mais si on lui donne les moyens physiques de le faire, il pourrait très bien détruire l'univers parce que il cherche à produire des trombones. Donc il va absorber tous les éléments métalliques de la Terre pour produire des trombones, puis quand il n'y en aura plus sur Terre, il ira dans l'espace, etc. Parce qu'on n'a pas bien défini le problème. Donc il faut aligner ces systèmes avec ce qu'on veut vraiment qu'ils fassent. Voilà. Et ça permettra de résoudre des problèmes très concrets actuels. On l'a dit, il y a des questions de biais, des questions de désinformation, ce genre de choses. Ouais.
1: Pour en revenir un petit peu aux données, effectivement, l'IA, on l'a dit tout à l'heure, elle apprend finalement à partir des données. Aujourd'hui, on sait bien que les données sont souvent gérées par des géants de la tech. Est-ce que finalement, c'est inquiétant tout ça? Qui peut se lancer sur le sujet? Oui. Ça vous fait pas peur, vous? Oui, mais enfin, par exemple, Google domine le monde, soyons clairs, et d'autres.
2: C'est juste une phase du problème. C'est-à-dire que c'est vrai qu'aujourd'hui, les géants américains et chinois ont une domination assez complète du monde numérique. Donc, comme vous avez dit, ils dominent les données, ils contrôlent les données, mais ils contrôlent aussi les puces très puissantes pour faire des calculs super sophistiqués. Ils contrôlent aussi les data centers et la technologie pour faire les data centers. Et donc, d'une certaine façon, ils contrôlent notre monde et on parle d'indépendance numérique. Il y a pas véritablement d'indépendance. Si les États-Unis voulaient demain matin déclarer une guerre économique et arrêter de nous donner accès à leur data center et à leur technologie, on serait dans une merde, si vous permettez l'expression. Ouais. On serait très mal. Donc on n'est pas indépendant du tout de ce point de vue-là. Alors les données, c'est un de ces aspects. Et là, peut-être qu'il faut revenir. Moi, c'est un peu un dada, donc je vais le placer. Mais quand on regarde ces grandes large language models, les IA génératives dont on nous parle, elles s'entraînent sur quoi? Elles s'entraînent massivement sur des données qui sont des communs à toute la planète, c'est-à-dire Wikipédia, toutes les données libres sur Internet, etc., les données Software Heritage, des trucs comme ça.

0: GitHub, des données qui sont accessibles à tout le monde. Et c'est ça qui les entraîne. Mais elles s'entraînent aussi, et c'est une petite partie, mais quand même, sur des données propriétaires. Alors, ça peut être des journaux comme Le Monde ou Libération, ça peut être des bases de données de livres. Et c'est un petit peu la petite différence, c'est-à-dire que massivement, elles utilisent des données que tout le monde a, et donc on pourrait entraîner une intelligence artificielle générative sur ces données-là et avoir quelque chose de très bonne qualité. Mais elles ont le petit plus, qui est toutes les données privées, auxquelles seules quelques entreprises américaines ont accès. Et ça, c'est véritablement un problème pour le futur. C'est-à-dire que si on veut que cette intelligence artificielle soit un bien commun, il faut arriver à régler ce problème-là, de mettre que les données qui les entraînent deviennent aussi des biens communs. Et ça, on n'y est pas.
1: Ok. Effectivement, dans ce cas-là, ouais, ça peut être finalement peut-être un peu moins inquiétant. Après, on le voit, il y a des IA qui s'entraînent dans les entreprises aussi, hein, qui sont adaptées sur les datas pures de chaque entreprise. Mais ça, on va en parler en seconde partie quand on va développer les métiers qui émergent, les métiers qui disparaissent, etc. Puisqu'on a aussi Jean-François de la CFE-CGC qui est avec nous. Finalement, jusqu'où on peut faire confiance à une IA dans ses réponses ou ses décisions aujourd'hui, là, en 2025? Parce que peut-être qu'en 2030, ça sera différent.
2: Alors, en ce qui concerne la décision, la véritable réponse, ce serait pas du tout. On l'a dit, il n'y a pas de volonté, il n'y a pas de décision a priori dans l'intelligence artificielle. Il peut y avoir des éléments statistiques, des éléments d'optimisation qu'on peut prendre en compte, mais une décision par intelligence artificielle, bon, tout d'abord le RGPD l'interdit, une décision ayant des effets significatifs sur une personne basée sur l'intelligence artificielle, c'est purement et simplement interdit. Mais aussi, on le voit quand on discute avec ChatGPT, il peut y avoir des retournements extrêmement rapides qui sont dus au fait qu'il n'y a pas de raisonnement sous-jacent derrière. Alors on essaye avec la chain of thought de le faire développer, mais concrètement, dès lors qu'on essaye de bidouiller un peu, on arrive à lui faire dire à peu près ce qu'on veut, parce que le but c'est la rétention des utilisateurs, c'est le fait d'apporter une réponse satisfaisante, parce que c'est de la complétion de texte.
1: Et puis on se rend compte effectivement que quand on pose des questions au ChatGPT ou une autre IA, il part des fois dans un raisonnement, il va dire faut c'est ça par exemple la méthode, et puis toi tu vas lui dire moi je pense que c'est plutôt comme ça, puis bizarrement il va un peu retourner sa veste, l'algorithme, lui dire ah oui finalement t'as peut-être raison, peut-être comme ça, etc. Et là c'est assez étrange, on le sent bien en fait en questionnant chaque modèle, on va dire il s'enfonce en fait finalement dans son erreur peut-être au final. Donc on peut pas boire les paroles de toutes ces tiers. Oui.
0: Si je peux être en désaccord avec tous les deux. D'abord sur le fait que les IA se trompent, etc. Oui, un ChatGPT aujourd'hui fait plein d'erreurs et c'est des IA qui seraient générales comme ça, qui répondraient et parleraient à peu près de tout, peuvent faire plein d'erreurs. Mais si vous êtes dans un domaine spécifique, dans une application spécifique, vous pouvez faire des IA qui sont extrêmement plus précise, voire qui arrive à avoir un degré de d'être juste au-delà de ce que peuvent l'être les humains dans ce domaine-là. Sur un domaine précis, et pas n'importe quel domaine, il y a des domaines qui sont plus complexes que d'autres, mais sur des domaines, disons, moyens ou simples, on peut arriver à avoir des IA qui sont plus précises et qui font moins d'erreurs que les humains. C'est la première chose. Donc, contrairement à ce que peut faire ChatGPT quand elle discute avec vous. Et la deuxième chose, pour en revenir à Pierre, Pierre, moi c'est un sujet que je trouve passionnant parce que c'est vrai, le RGPD se lave les mains en disant ah, attention, on fait pas prendre de décision à des, c'est le data qui dit, on fait pas prendre de décision à des machines. Ok, on fait pas prendre de décision à des machines, c'est-à-dire qu'il doit y avoir un humain derrière. Donc ça, c'est assez facile. Quand il y a un problème, on met un humain derrière. Bon, maintenant imaginez cet humain qui va prendre des décisions. Moi j'ai vu par exemple les gens qui font de la modération dans les réseaux sociaux. Donc, ils sont dans un centre, par exemple, à Barcelone, et puis ils voient passer des trucs et on leur montre une photo en disant, ben, ça, c'est une photo pornographique, et ils disent, l'algorithme de modération a calculé, c'est une photo pornographique, et ils disent, il a dit oui, ben, je mets oui, ça, il a dit non, il dit non. Et la personne fait ça à longueur de journée. C'est très bien. Mais plus l'algorithme se perfectionne, moins l'algorithme se trompe, si vous voulez, plus le travail de la personne devient complètement inutile. Enfin, c'est-à-dire qu'au bout d'un moment, vous imaginez bien que la personne va, si elle a passé 24 heures toute sa journée à dire que l'algorithme ne se trompait pas, l'heure qui va se passer après, elle va être assez peu efficace. C'est-à-dire qu'elle va même plus regarder, d'une certaine façon. Donc, il faut un petit peu se méfier. Je pense que l'idée de dire, oui, il y a toujours on met toujours un humain derrière, c'est une façon un peu de se cacher derrière son petit doigt. À mon avis, la vraie question, c'est est-ce qu'il y a des tâches qu'on ne veut pas faire réaliser par des logiciels? Ou est-ce que cette tâche-là, on s'en fout? Moi, j'ai décidé si on doit mettre des contraventions pour des excès de vitesse. Moi, ça me dérange pas que ce soit des machines qui le fassent. Mais il y a des tâches qui sont peut-être dans la justice, des choses comme ça.
1: On va en parler sur la deuxième partie sur les métiers. Je vois que Jean-François veut réagir.
2: Simplement, peut-être pour préciser, je parlais spécifiquement de décision. Lorsqu'il s'agit, par exemple, pour ce qui est de savoir si une photo est pornographique ou non, j'appelle pas ça réellement une décision, parce qu'il n'y a pas vraiment de volonté derrière. Ça peut être l'adéquation avec des critères précis, techniques, qu'on peut mettre en avant. Je suis tout à fait d'accord sur le fait que actuellement, on essaye de mettre en place des dispositifs de contrôle humain, parce que c'est la véritable obsession du RGPD, mais aussi du RIA dans une certaine mesure. Mais les contours de ce contrôle, effectivement, ça peut devenir très vite des boîtes d'enregistrement, d'avoir, en plus, dans des conditions de travail qui peuvent être difficiles, d'avoir simplement un travailleur qui va dire oui, non, des centaines de fois par jour. Mais pour ce qui est de la décision, c'est-à-dire là où ça suppose un choix, là où ça suppose une volonté, par exemple, dans le cadre du travail, on aura l'occasion d'en reparler. Pour ces choses-là, il me semble quand même que la primauté doit rester à l'humain. Mais pour des questions effectivement techniques, reste à évidemment mettre la ligne, ce qui n'a rien d'évident. Pour des questions techniques, effectivement, ça peut tout à fait être automatisé. Mais on en parlera sur les tâches.
1: Jean-François.
3: Oui, c'était pour rebondir sur les propos de Serge. J'ai appuyé. Moi, j'ai fait l'interface. Globalement, on se fait plaisir en disant qu'on met un humain derrière. Pourquoi ? Parce que le but, c'est d'aller beaucoup plus vite. Et à un moment donné, quand vous avez 1 000, 10 000, 100 000, 1 million, à un moment donné, les gens, ils vont pas cliquer pendant des millions de fois dans la journée. Deuxièmement, sur le sujet, vous avez qu'à vous prendre, vous, en activité. Il suffit de regarder un truc qui a été implémenté, le RGPD sur les sites. Quand vous rentrez dans un site, il faut yes, confirme, et à un moment donné, vous occupez plus, vous faites yes, yes, yes. Il aurait été plus intelligent de dire, je mets un paramètre, à un moment donné, je peux dire, je vais sur des sites, je vais me poser des questions. Et de l'autre, je le laisse en automatique, parce que les gens font clic sans se préoccuper des choses. Et si votre travail, comme l'a dit Serge, c'est de cliquer tout le temps, à un moment donné, la personne vient vous dire « Merci de m'enlever ce travail, il m'intéresse plus parce que je deviens fou. » Et donc, ça ne sert strictement à rien. Parce qu'on se cache derrière les choses. La philosophie, c'est d'aller plus vite. Donc, à un moment donné, ça ira plus vite que nous. Point barre. Deuxième question, deuxième sujet, vous avez dit il n'y a pas de décision. Bien sûr que si, dans un domaine bien particulier qui est l'armée, la gestion de drones et à un moment donné un essaim de drones, on donne la main à, on dit clac, gérer l'intelligence, gérer les cibles et ça tire à tout va. Puisque c'est pas possible, vous mettez un essaim de drone à 1 000 ou 1 500 drones, comment la personne qui est derrière peut gérer? Bien sûr que non, ça dure à peu près 30 secondes.
1: On va pas aller vers donc Terminator quand même, fait. Rassurez-nous.
3: Mais ça a déjà été fait dans des endroits bien particuliers. Certes, quand on est sur l'armée, mais n'imaginez quand même pas qu'à chaque fois, on se fait plaisir en disant il y aura un humain derrière. Je pense que Serge a raison en disant faut définir ce qu'on ne veut pas aller. Parce que tout est fait pour aller plus vite. Et pour automatiser et pour enchaîner plus vite. Donc, soit vous décidez, je coupe la chaîne. À un moment donné, ça peut pas se faire. Il y aura forcément un humain pour une plus-value donnée. Sinon, forcément, c'est mort au bout d'un certain temps, quoi. Quand vous pensez qu'une dernière étude montre que dans 10 ans, un chercheur, il sait plus lui qui aura le savoir, mais il devra faire des arbitrages, je me demande comment, en fonction de ce que l'IA lui aura donné, interpelle quand même légèrement.
1: Mais l'IA, de toute façon, elle est nourrie de données, c'est ce qu'on disait. On va en parler après sur les métiers qui vont émerger, les métiers qui vont disparaître. Donc en fait, s'il n'y a pas la donnée, l'IA ne va pas être capable de sortir quelque chose de cohérent. Ok, allez, on se retrouve juste dans quelques secondes sur votre radio.
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5: Quand vous avez vu le sommaire de l'émission, vous avez été très nombreux à nous poser des questions avec le hashtag FQEP sur les réseaux sociaux. Et on a une question qui est beaucoup revenue. Est-ce que l'IA, c'est un prolongement de l'humain ou une rupture totale? Rémi, peut-être?
2: Alors, c'est vrai que je vois pas très bien le sens de cette question. Prolongement
1: du cerveau total. Humain, je pense, dans l'esprit.
2: Une
1: extension, finalement, on l'a dit tout à l'heure, on a entendu parler du terme augmenté. Est-ce que finalement, c'est pas notre cerveau augmenté? Un prolongement.
2: L'IA actuellement n'est pas un cerveau augmenté. C'est une façon différente de calculer les choses. On l'a dit, Serge l'a mentionné, avec par exemple l'apprentissage automatique. Et encore une fois, c'est pas la seule technique en IA, même si c'est celle qui est prépondérante aujourd'hui, donc on va beaucoup parler de ça. Mais l'apprentissage automatique s'inspire un peu du fonctionnement du cerveau humain, mais on n'est même pas sûr d'avoir tout compris dans le cerveau humain. Il y a quelques mécanismes qui nous échappent encore, donc comment est-ce qu'on pourrait dire que le réseau de neurones serait une augmentation de ces mécanismes qu'on n'a pas compris? Ça paraît bizarre. Je pense aussi qu'il faut faire attention à quelque chose. Il y a beaucoup de personnes qui, c'est une branche qu'on appelle le transhumanisme, qui considère qu'on pourrait utiliser l'IA pour prolonger ou augmenter l'humain. Donc dans le sens inverse, ce serait pas l'IA qui serait augmentation de l'humain, mais ce serait l'humain qui serait augmenté par l'IA. C'est une philosophie qui existe actuellement. Je pense qu'il y a quand même des risques associés à cette philosophie aussi, pas acceptée par tout le monde. Donc il faut faire attention aussi, à se renseigner sur ça veut dire quoi concrètement le transhumanisme, qu'est-ce que ça veut dire augmenter l'humain par l'IA, quelle serait la part de décision de l'humain dedans, etc. Donc voilà, j'aurais tendance à dire l'IA n'est pas une prolongation de l'humain. À voir ensuite si certains voudraient l'inverse, donc que l'humain soit prolongé par l'IA.
5: L'IA, les gens oublient des fois qu'elle est un peu partout. Toi, Juliane, tu crées des bots. Est-ce que les personnes se rendent compte qu'elles parlent du coup à une intelligence artificielle?
6: Oui. Alors, sur des cas simples, on peut feinter l'humain, on a quand même des limites à ce que nous on peut faire, ou du moins à ce que moi je peux faire en toute honnêteté. Maintenant, ça nous facilite grandement la tâche, et parfois il y a des cas d'usage où les gens sont plus heureux finalement, pas plus heureux, mais disons que ça émet une praticité quand à 22h vous voulez des informations sur un colis que vous attendez parce que vous en avez besoin pour une partie de votre maison, votre rénovation ou quoi que ce soit, et que vous avez l'occasion finalement de savoir en discutant où est-ce que votre colis avec un chatbot, vous êtes heureux du soir de pouvoir vous coucher en ayant l'info et pas en vous mettant ça dans la tête pour appeler le lendemain. Est-ce que les gens s'en aperçoivent? Même sur les modes vocaux, vous avez déjà eu, je pense, des appels.
1: C'est l'enfer. Voilà. Il n'y a plus que ça maintenant. Spam, ou c'est des IA en fait qui nous parlent.
6: Voilà. Alors ça justement, Luc, on le voit quand même que ça a ses limites. Encore hier, j'ai eu ce genre d'appel où on est bluffé sur les premières secondes, mais en fait on entend tout à fait après que la discussion est scindée, ouais. Et que alors peut-être pas pour toute la population qui aurait pas ces notions, mais voilà, quelqu'un qui a un minimum entendu
1: ça se repère, on va dire, pour des gens un peu initiés comme vous, voilà, ça se repère. Clairement.
6: Mais même des gens classiques, avoir quelques notions,
1: il suffit de pas répondre exactement à la question et tout de suite le truc il boucle, ou c'est pas cohérent en fait. On sent qu'on n'est pas face à un humain derrière le téléphone.
6: Tout à fait. Donc je pense que oui, pour répondre à la question, les gens sont à ce stade aujourd'hui, on n'arrive pas à faire quelque chose de entièrement bluffant.
1: Mais là, du coup, tu vois, tu commençais déjà à toucher un petit peu notre seconde partie. On va vraiment être focus sur les métiers. Tu disais, le bot, il va pouvoir répondre jour, nuit. Donc, tu vois, on peut déjà imaginer que peut-être que la personne qui est au standard la journée aux horaires de bureau pour répondre où est le colis, peut-être que ce genre de poste peuvent peut-être disparaître à terme. Avant de terminer un petit peu cette partie, on va dire assez générale sur l'IA, est-ce que clairement, pour vous, là, l'IA pourrait-elle un jour dépasser finalement l'homme? Aujourd'hui, on est en 2025, si on se projette, est-ce que ça serait pour vous possible, ou vous pensez qu'on serait quand même de toute façon à un moment, l'IA se limiterait forcément finalement à son propre programme? Serge, peut-être déjà?
0: Pour moi, c'est une fausse question, et c'est peut-être pas la question la plus intéressante, mais Pardon.
1: Mais vas-y, développe, hein, pas de soucis.
0: Déjà, je pense que l'IA a dépassé l'homme de plein de façons différentes. Quand on voit, par exemple, aujourd'hui, avec les IA génératives, on fait des compétitions avec Hervé Le Tellier et qu'on n'est pas capable de dire si le texte est d'Hervé Le Tellier ou de l'IA, ça veut dire que le texte est de toute façon déjà bien meilleur que ce texte qui serait écrit par monsieur, madame Michou ou par moi-même. Donc, on est dans plein de domaines, on est déjà dépassé par l'IA. Mais encore une fois, moi, ça m'intéresse moyen. Parce que je fais pas une compétition avec l'IA. L'IA, c'est pas un extraterrestre qui est arrivé sur Terre et qui est en compétition avec moi pour les ressources. L'IA, c'est pour moi, c'est un outil qui doit nous aider à résoudre nos problèmes, nous aider dans nos vies quotidiennes. Et c'est uniquement ça.
1: Nous faire gagner du temps, au final, puisque l'IA va plus vite.
0: Gagner du temps, me concentrer sur les tâches. Là, j'empiète déjà sur la deuxième partie. Me concentrer sur les tâches les plus intéressantes, me faire vivre mieux. C'est pour ça, c'est un outil pour moi, au même titre que, je sais pas, la roue ou l'imprimerie. Donc c'est un outil au service de l'homme. C'est pas un truc en compétition. Donc se poser la question, est-ce que ça fera mieux que l'homme ou pas? À mon avis, ça fait déjà mieux sur plein de choses et d'une certaine façon, je m'en fous parce que elle est à mon service et c'est les humains qui déterminent ce qu'on doit faire avec. Et je pense qu'il faut vraiment garder ça en tête. Alors après ça, on peut rentrer dans tous les fantasmes et se dire, bah non, un jour, c'est pas quelque chose qui va nous permettre de faire des tâches, mais c'est quelque chose qui sera en compétition avec nous. Alors là, vous ouvrez tous les pans de la science-fiction, où on voit des IA prendre le pouvoir, bon alors évidemment, si on leur demande de le faire, comme c'est nous qui décidons, bah si on leur demande de le faire, elles le feront. Mais encore une fois, pour moi, il faut garder en tête que c'est pas une compétition avec les humains, ce sont des outils qui ont été développés par des humains.
1: Au service des humains. Jean-François, je récupère, tu veux réagir?
3: Oui. En fait, il y a deux sujets. Il y a le fait que l'IA, entre guillemets, c'est des bases de données et ça permet de récupérer du savoir. Il y a une époque, il y a très longtemps, il y a en gros 600-700 ans, c'était quasiment uniquement avec la mémoire. Après, on est passé avec les livres et maintenant, on est passé avec les bases de données. Après, c'est avec ces bases de données, qu'est-ce qu'on en fait? Et aujourd'hui, le but du jeu, c'est plutôt de produire, voire maintenant peut-être générer. On va voir après. Mais pour l'instant, on est toujours dans la production quand même. Augmenter la vitesse de production.
1: Oui, c'est ça. C'est augmenter finalement la rentabilité et aller peut-être plus vite sur des tâches finalement qui paraissaient peut-être ingrates. Alors après, on va vraiment, quand on va parler des métiers, ça peut être un petit peu, j'allais dire, méchant pour certains métiers, hein, parce que des métiers pourraient être remplacés complètement par des IA. Du coup, au final, c'est pas finalement l'IA le problème, peut-être en vous écoutant, au contraire, ça peut nous permettre d'améliorer certaines choses, c'est plutôt ce qu'on en fait. Puisque aujourd'hui, il y a des dérives, clairement, avec l'IA. Il y a de la fake news, il y a des choses qui sont un petit peu... C'est comme tout outil, finalement. Au début, les réseaux sociaux, c'était pareil, ont été utilisés pour faire de la propagande, mal utilisés, finalement. Et l'IA, c'est un peu la même chose aujourd'hui. On le voit, d'ailleurs, on le voit comme ça. Il y a eu pas mal de sites qui se sont fait épingler, des faux sites internet avec des fake news, où les gens ont fait de l'argent comme ça, avec des trucs complètement IA. Enfin, on voit vraiment les dérives. Oui.
7: Je voudrais juste rebondir sur une chose que Serge a dit, et ça va rejoindre un petit peu cette question. Je suis tout à fait d'accord avec ce que tu as dit, Serge, sur le fait que c'était un outil qui devait nous servir. Et je voudrais insister sur un point que tu as mentionné, mais pour que ce soit bien clair pour nos auditeurs. Les systèmes d'IA peuvent être meilleurs que nous sur certaines tâches, et c'est ça qui est important, c'est sur certaines tâches. Il y aura toujours évidemment la question de est-ce que ces systèmes vont nous dépasser de manière générale un jour. On revient peut-être un peu sur la question de superintelligence, etc. Et là-dessus, pour que nos auditeurs peut-être arrivent à éviter de se laisser avoir, je dirais. On entend plusieurs personnes assez populaires, assez influentes, je donnerai pas de nom, mais vous aurez certainement des noms en tête, qui nous disent d'ici 5 ans on va arriver à faire ça, d'ici 10 ans on va arriver à faire ça, etc. C'est intéressant de remarquer qu'en fait, depuis 1960, donc quasiment la création du champ de recherche de l'IA, on a prédit qu'on arriverait à faire un système qui serait meilleur que l'homme en tout point, ou en tout cas similaire à l'homme en tout point, dans les 20 ans à venir. Et cette prédiction de 20 ans, elle a reculé d'une année chaque année depuis 1960. Donc, encore une fois, je suis pas en train de dire que ça ne peut pas arriver, je suis juste en train de dire, ne vous laissez pas avoir par quelqu'un qui vous promet que ça sera dans 20 ans, parce que ça fait 60 ans qu'on promet que ça sera dans 20 ans. Peut-être que c'est vraiment pour dans 20 ans cette fois, mais peut-être pas. Donc, on ne sait pas là-dessus. Voilà.
5: Et du coup,
0: Oui, je veux aller dans le sens de Rémi, mais en le contredisant quand même un petit peu. Oui, c'est toujours très très compliqué de prédire l'avenir. Et pendant des années, j'ai entendu dire on va avoir de la traduction automatique. Et la traduction automatique était pourrie. Et j'ai entendu ça pendant des années. On a dit dans 10 ans il y aura de la traduction automatique. Sauf qu'aujourd'hui on l'a.
7: Oui, bien sûr.
0: Donc la question d'avoir une IA qui serait meilleure que les humains surtout. Je ne sais pas si ce sera dans 20 ans, mais j'aurais presque tendance à dire, encore une fois, ce n'est pas la vraie question, on s'en fout. Ça servira à quoi de faire une IA qui fait exactement la même chose que mon voisin ou ma voisine? Je m'en fous, ça ne sert à rien. Moi, ce que j'ai besoin, c'est d'IA qui soit capable de résoudre des problèmes que je ne sais pas faire et qui vont m'aider dans ma vie quotidienne. Refaire un humain d'une certaine façon, et je vais peut-être caricaturer un peu, mais faire une IA qui soit comme un humain, ça voudrait dire essentiellement la brider de plein de façons différentes pour qu'elle calcule pas trop vite, pour qu'elle connaisse pas trop de choses. Voilà, c'est ça. Donc après ça, qu'elle soit capable de faire tout ce qu'un humain peut faire, probablement, à mon avis, mais c'est de la science-fiction, j'en sais rien. Je dirais oui, on va y arriver, je sais pas quand, mais on va y arriver. Mais à la limite, je m'en fous, ça sert à rien. Ça sert à rien de faire ça.
1: Alors effectivement, pour conclure un petit peu cette partie avant de switcher sur la partie métier.
5: On a beaucoup, beaucoup, beaucoup de monde qui nous a demandé à quoi va ressembler le monde de l'IA d'ici 5, 10, 25 ans. Donc à vous écouter, peut-être que elle aura pas évolué. Enfin, vu que ça fait, vu que
1: à
5: ça
1: quoi va ressembler
5: temps,
1: notre monde finalement. Voilà. Ouais. Dans 25 ans, on aura des voitures autonomes où tout est piloté par IA. Enfin, comment vous imaginez finalement
5: cette évolution?
1: Cette évolution, puisqu'on voit, juste pour resituer le contexte, on est en 2025. Là, on voit en fait que le grand public finalement a découvert quoi? Les IA, parce que c'était bien sûr dans les cartons avant et ça fonctionnait pour un public plus confidentiel. C'est quoi? C'est décembre 2022, je crois. Allez, il y a peut-être 3 ans avec ChatGPT 3.5 à l'époque où d'un seul coup tout le monde a entendu parler de ça. Donc c'est 3 ans, c'est rien.
6: Oui. Ouais, il y a des, alors si je peux me permettre, ouais, sur l'évolution, moi je le vois plus par rapport aux outils par exemple de génération de vidéos où on voit des progrès,
1: c'est bluffant,
6: fou, je pense. Ouais, c'est très bluffant.
1: C'est flippant, je dirais le terme, c'est bon.
6: Ouais,
1: terme.
6: c'est flippant. Alors après il y a des techniques aussi utilisées, on voit beaucoup de vidéos qui sont prises comme des vidéos qui sont des vidéos de caméra, donc où on joue avec le côté vidéo qui n'est pas qualitative et donc ça nous permet des fois de jouer, enfin d'avoir un bluff qui est assez bien. Mais sur les vidéos même de qualité, c'est vrai qu'en une année on voit une évolution folle. Donc quand même sur une échelle de 5 à 10 ans, je vois des perspectives folles, d'autant qu'on met beaucoup de moyens là-dedans et que de l'autre côté, outre-Atlantique, ça y va fort. On parle par exemple de San Francisco, ils sont partis sur un modèle, ce qu'ils appellent le 996, c'est-à-dire 9h, 21h de travail, 6 jours sur 7. Donc il y a un vrai, une vraie concurrence qui s'est mise en place aux États-Unis et sont sur la course un peu à cette intelligence artificielle, à celui qui ira en premier décrocher cette super intelligence. Donc moi, j'aurais quand même tendance à dire que ça va évoluer fortement là dans les années à venir. Alors après, sur quel point justement, quelles sont les choses les plus visibles qui vont arriver, ça c'est tout bonnement dur à définir. Et après aussi à quel pays ça va s'appliquer, parce qu'on voit que l'Union européenne régule énormément les avancées de l'IA, ou de manière générale régule énormément. Donc je pense qu'il y aura des pays précurseurs qui auront peut-être des intelligences artificielles de pointe et d'autres qui seront un peu à la traîne, l'Europe y compris.
1: Jean-François, je vois que tu veux réagir.
3: Bah, en fait c'est difficile de le dire, parce qu'en fait il y a quand même une dimension sociétale, puisqu'aujourd'hui c'est globalement pour aller plus vite et remplacer des gens. Après, la question, c'est de quoi vont-ils vivre? Et donc, si à un moment donné, ils vivent pas, ça s'appelle une révolution, et à un moment donné, tous les schémas tombent, c'est difficile de le dire. C'est-à-dire qu'à un moment donné, il faut tellement de matériaux en tout genre, il suffit de regarder la Thaïlande et autres aujourd'hui, qu'ils peuvent plus manger, ils peuvent plus se nourrir, suite le fleuve est totalement, entre guillemets, pourri par les métaux qui sont mis et l'extraction. Ça peut générer des choses assez bizarres. C'est très très difficile de le dire, sachant que ça touche quasiment toute la population. Alors si on regarde que le côté positif, c'est du service, super, mais demain, en fait, les gens, ils vont faire quoi? Et ils vont vivre de quoi? Et dans quel environnement?
1: Effectivement, on va justement bientôt glisser sur la partie métier. D'autres réactions sur comment, comment allez Serge, comment toi tu vois le monde finalement dans 5, 10, 25 ans?
0: Je vais démarrer d'un point de vue technique. Je regarde, donc je suis pas futurologue, donc j'en sais rien. Déjà, première chose.
1: Tu vois l'évolution de la technique, peut-être. Tu peux essayer d'extrapoler.
0: Voilà, sur l'évolution de la technique, à mon avis, ça évolue extrêmement rapidement pour des raisons, comme pour des raisons de puissance de calcul, de données disponibles, et puis de technologies qu'on a développées sur les 70 ans de l'informatique. Et donc, ça avance de plus en plus vite. Et si je devais m'avancer sur qu'est-ce qu'on saura faire techniquement ou pas, je ne vois pas de tâches cognitives qui soient réalisables par des humains aujourd'hui, qui ne seront pas réalisables à assez court terme par des machines.
1: Tout est envisageable finalement, techniquement, pour toi.
0: Techniquement, c'est envisageable. La question, c'est là, je rejoins ce que vient de dire Jean-François, c'est vraiment une question sociétale, c'est-à-dire comment, quelle société on construit avec cette technologie, c'est ça le problème. Et je rajouterais que il faut en plus donc gérer cette transition numérique qui va être extrêmement brutale, hein. C'est-à-dire qu'on la révolution industrielle, ça durait des dizaines d'années. Là, on voit la vitesse à laquelle la technologie arrive avec Internet, elle se propage à une vitesse considérable. Donc, il va falloir gérer cette transition numérique de façon extrêmement brutale. Et en même temps, on a une autre transition qui est la transition environnementale, qui elle est tout aussi brutale. C'est-à-dire que on va être confronté à comment on installe toutes ces nouvelles technologies, comment on les utilise, dans un contexte où les ressources seront rares, l'eau va se mettre à être plus rare, l'énergie, il va falloir faire un peu attention.
1: Mais oui, c'est paradoxal, tous ces data centers sont carrément finalement anti-écologiques, alors qu'on a besoin de plus en plus de data centers et de puissance de calcul, donc c'est plutôt des enjeux de société tout ça, plus que des choix techniques.
0: Exactement, donc si pour résumer, d'un point de vue technologique, je pense que énormément de choses sont possibles dans les années qui viennent, mais il faut voir comment ça transforme notre société et comment on vit avec une transition environnementale extrêmement importante.
1: Et finalement, de manière plus rapide que la dernière, on va dire que la dernière révolution technologique, finalement, ça a été l'arrivée d'Internet, dans les années 90. Fin des années 90, le grand public a commencé à s'équiper. Donc là, on va dire qu'en 30 ans, aujourd'hui, on n'imagine même pas la vie sans Internet. Là, tu penses que côté IA, ça va aller encore plus vite et que finalement dans 10 ans
0: ça va plus vite parce qu'on a Internet. C'est ça qu'il faut voir aussi, c'est-à-dire que quand les gens sortent ChatGPT est disponible extrêmement rapidement à cause d'Internet, est disponible à toute la population.
1: C'est une suite,
0: c'est ça qui accélère. Alors qu'avant, il y avait des limitations techniques. Il fallait que les gens installent des câbles, il fallait que les gens apprennent à servir de ces ordinateurs. Les gens maintenant savent se servir d'Internet. Et d'une certaine façon, ça leur prend une demi-heure pour savoir servir de ChatGPT.
1: Et finalement, on a accès à des bases de données dans le monde entier immédiatement. Tous ces outils.
0: Exactement. Donc ça accélère la révolution en cours.
1: Un autre point de vue, éventuellement,
3: avec le télétravail.
1: Oui.
3: Avec le télétravail, en fait, quasiment tous les process sont numérisés. Une fois que c'est numérisé, on est capable de faire des choses dessus. Hein. Toutes les données numériques, entre guillemets, ne vous appartiennent plus. Les gens peuvent inventer énormément de choses à partir des algorithmes et tout, du moment qu'ils ont accès aux données. Donc, on maîtrise pas l'intelligence des gens, entre guillemets.
1: Allez, nous allons continuer cette émission. On se retrouve dans quelques secondes et on va aborder la partie métier et éducation.
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5: Quels sont les prochains défis pour l'emploi? Comment améliorer les métiers traditionnels? Nous allons maintenant aborder toutes vos questions avec nos invités.
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5: Luc, on entend souvent dire que l'intelligence artificielle va détruire des emplois. Est-ce que c'est un mythe ou une réalité?
1: C'est bien réel, hein, Mylène. Selon le Forum économique mondial, près de 85 millions d'emplois pourraient disparaître très rapidement à cause de l'automatisation et de l'IA. Les plus touchés sont les métiers administratifs, la comptabilité, la saisie de données ou encore certains postes, par exemple, dans l'industrie.
5: Et pourtant, tout n'est pas si sombre. Est-ce que l'IA va aussi créer de nouveaux métiers?
1: Et oui, heureusement. D'ailleurs, en balance, le même rapport prévoit 97 millions de nouveaux postes liés à l'IA et à la technologie. On peut parler de prompt engineer, des spécialistes en cybersécu, d'analyse de données ou encore des superviseurs d'algorithmes. En clair, l'emploi se transforme plus qu'il ne disparaît.
5: C'est le cas en France?
1: Oui, la France suit le mouvement. D'après France Stratégie, près d'un emploi sur deux verra ses tâches profondément modifiées par l'intelligence artificielle d'ici 10 ans. Et déjà, une entreprise sur trois forme ses salariés à des nouveaux outils d'IA.
5: Et avant de continuer le débat avec nos experts en plateau, voici quelques réactions que vous nous avez laissées avec le hashtag FQEP ou sur notre répondeur le 07 839 839 75.
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1: Sophia, 34 ans, de Marseille, elle est assistante comptable. Dans mon cabinet, on utilise déjà un logiciel qui scanne les factures et qui fait la saisie automatique. Avant, on était 4 à le faire à la main. Maintenant, on est 2. Alors oui, c'est plus rapide, mais j'ai peur que dans 2 ans, il n'y ait plus besoin de moi du tout.
5: Maxime, 25 ans, développeur à Lyon. Je vois l'IA comme une opportunité. J'ai appris à l'utiliser pour automatiser des tâches et aujourd'hui, je gagne du temps. On ne perd pas forcément nos emplois, on les transforme. Le vrai danger, c'est de refuser d'apprendre à s'en servir.
1: Et oui, effectivement, faisons un focus sur le travail et sur les métiers déjà qui sont en danger dans les entreprises. Quelles sont les inquiétudes que vous entendez le plus souvent, Jean-François, dans les entreprises?
3: Alors effectivement, c'est que l'IA remplace, enfin entre guillemets, que les emplois disparaissent. Alors, il faut quand même enlever quelques fake news quand même de globalement. En 2009, au niveau de l'écologie, il devait y avoir énormément d'emplois créés, des nouveaux métiers. Il y a excessivement peu de nouveaux métiers. Ça, c'est déjà un premier point. Les nouveaux métiers, il y en a quand même pas énormément. Il y en aura éventuellement pas énormément. Globalement, les data scientists, c'était des gens qui géraient déjà des données. Pour les assureurs, ça a un peu évolué, ils ont augmenté. Mais des vrais nouveaux métiers, il y en a pas beaucoup. Deuxièmement, les métiers se transforment. Alors, quand le métier se transforme, on verra après le niveau des tâches. Quand le métier se transforme, en fait, il s'avère qu'il y a des gens qui sont contents parce qu'ils continuent à faire pourquoi ce qu'ils aimaient, et d'autres, en fait, ils ne veulent plus faire ce métier puisque à un moment donné, le sens dans un métier, c'est extatique. Donc, c'est vous qui l'amenez. Ça va vous faire plaisir de faire quelque chose, et si on vous l'enlève, si l'automatisation, pour faire simple, vous l'enlève, en fait, ce métier vous intéresse plus et vous voulez faire autre chose. Après, on a 2-3 challenges quand même. On a comment on devient dans les métiers intellectuels, comment on devient senior quand on n'est jamais passé par junior. Ça, c'est quand même une question qu'il va falloir se poser. Alors, on peut penser que, comme par exemple pour les éléments finis, pour le calcul automatique des structures, en fait, c'est que les logiciels, les gens qui font les logiciels, qui pourront se payer la formation d'une personne pendant 20 ou 30 ans afin d'être en capacité de sortir du cadre. Parce que si on veut s'améliorer, il faudra bien sortir du cadre, entre guillemets, intellectuel qui est basé. Après, c'est le volume, c'est-à-dire qu'à un moment donné, ça touche tous les métiers. Ça devrait toucher tous les métiers et toutes les personnes. Ça fait quand même à peu près 30 millions d'actifs aujourd'hui. Et globalement, vu le peu d'argent qu'on met sur la formation dans notre pays, je rappelle qu'on est au niveau de la qualité des salariés, si je peux me l'exprimer ainsi, on est 26e européen sur 35 sur l'OCDE quand même. On ne fait que baisser. Donc il y a des challenges tant en formation, tant qu'en évolution. Et après, on arrive sur la question de volume. Quand à un moment donné, on augmente, enfin, les tâches font de plus en plus rapides, on automatise de façon générale, en fait, il y a moins de besoin d'emploi. Et pour rebondir sur ce qu'a dit Serge, on est aussi sur une problématique de transition écologique et théoriquement, on devrait produire moins. Mais quand on doit produire moins, mais avec les outils, on produit beaucoup plus vite, ça nécessite quand même des baisses entre guillemets d'effectifs. Et que va-t-on faire de ces gens-là, sur quel sujet? Alors on dit bien, et je finirai là-dessus, qu'il y a énormément d'emplois pour s'occuper des personnes âgées, mais je suis pas sûr que l'ensemble de la population veuille s'occuper des personnes âgées. J'ai jamais vu de petites filles ou de petits garçons se disant à 6 ans, chouette, je vais être infirmier dans un EHPAD ou assistante dans un EHPAD. Voilà.
1: Effectivement.
3: Donc des vraies inquiétudes, parce que, ça a été dit au départ, les gens ne connaissent pas ce que c'est, Par contre, ils sentent bien que ça va beaucoup plus vite et que ça va transformer les choses, et ils ne voient pas de sortie pour eux parce qu'on ne les accompagne pas.
5: Pourtant, c'est réel. Aujourd'hui, on a des professions qui sont plus exposées à l'automatisation que d'autres. Serge, quels sont ces métiers-là ?
0: J'ai pas entendu votre question parce que j'ai des interruptions de réseau.
5: Il y a des professions aujourd'hui qui sont plus exposées que d'autres à l'automatisation. C'est quoi comme métier ?
0: Alors, c'est pas simple à voir, faut voir dans le temps, parce qu'il y a des métiers qui sont sauvés, non pas par le fait que c'est pas automatisable, mais par le fait que ça coûterait trop cher ou c'est pas rentable. Donc, c'est des...
1: Ah oui, effectivement. On a perdu, Serge.
0: Aussi, il y a une deuxième question, c'est sur quel temps vous vous placez. Est-ce que vous placez sur 5 ans, sur 10 ans, sur 20 ans? Ça change tout. Disons que les métiers qui sont...
1: Serge, on a des problèmes de liaison avec Serge.
0: Les métiers manuels.
1: Oui, Serge, on a quelques petits problèmes de liaison. J'allais rebondir là-dessus. J'allais dire les métiers manuels. Là, tu étais en train de développer. Ceux-là, ils vont pas être.
0: Les métiers manuels et les métiers du soin. Mais je pense que au-delà de ça, si on prend sur des longues périodes de temps, si on regarde pas sur les 5 ou 10 années, mais sur des longues périodes de temps, l'analyse de Jean-François est imparable. On produit moins et les machines vont faire de plus en plus de travail pour nous. Ça veut dire que il faut se sortir de la tête qu'il y aura beaucoup de travail. Il y aura de moins en moins de travail. Alors, je parle de travail salarié,
1: ça fait rêver ce qu'on entend là. Ça voudrait dire qu'on va travailler. Il faudrait travailler moins pour produire pareil. Donc, vous connaissez bien un peu la logique des entreprises. Puisque vous pouvez produire plus, on va produire plus. On va être dans une logique économique.
0: Les machines. Et alors, le problème est sociétal. C'est-à-dire que si le travail des machines, tout ce qui est remplacé par le travail humain remplacé par des algorithmes, si ce travail-là, le produit de ce travail-là est partagé dans tous les êtres humains, ça se passe très bien. Sinon, vous avez un...
1: Oui. Serge, oui, on te perd.
3: Sinon, vous produisez des produits qui peuvent pas être achetés parce que les gens ne travaillent pas.
1: Oui, c'est un cercle vicieux.
0: Et une société qui n'est pas tenable.
1: Donc, en termes de finalement, pour répondre un petit peu à cette question sur les professions, à part les métiers manuels et dans la santé, clairement, quasiment tout est automatisable et remplaçable, en tout cas, ou en tout cas accélérer la manière de faire. On peut prendre par exemple le cas d'un développeur informatique qui peut-être à l'époque débitait, je donne n'importe quoi comme chiffre, les 3 programmes dans la semaine. Bah maintenant, on va peut-être lui demander d'en faire 10 parce qu'il va se faire aider de l'IA.
0: Alors là, moi, j'ai demandé autour de moi et les points de vue sont assez différents. Je pense que ça dépend ce que vous développez, mais il y a des gens qui me disent que 80% de leur travail peut être fait automatiquement et qu'ils gagnent une productivité énorme. Il y a des gens qui disent que c'est moins, mais clairement, il y aura besoin de beaucoup plus d'informatique, mais on aura des informaticiens qui seront beaucoup, beaucoup plus productifs. Donc, c'est pas forcément ça.
1: Alors, sur les métiers de l'informatique, mais après, c'est vrai que sur d'autres métiers, comme des métiers, en fait, où on fait de l'écrit, du journalisme, des rapports dans des sociétés ou autres.
0: Ce sera la même chose. Pareil, c'est-à-dire qu'une grande partie de leur travail sera remplacée par du travail de machine.
1: Je vois que, alors, Rémi veut réagir déjà. Rémi, peut-être?
7: Ouais, c'était pour justement. Alors, le sens du mot automatisation, il faut bien le définir ici. Je suis pas certain que tous les métiers soient 100% automatisables. Là-dessus, c'est difficile de se prononcer parce que j'ai vu des études qui donnent des chiffres différents. Donc, je sais pas exactement quel métier va être automatisé à quel pourcentage. Certains le seront peut-être à 80%. Donc, c'est des métiers qui sont très à risque. D'autres sont très automatisables à 50%. Je pense que le truc à retenir, en fait, si on regarde un petit peu toutes ces études, c'est que la majorité des métiers vont changer. Ça, c'est à peu près une certitude quand on voit la direction des choses et quand on voit les études prospectives qui sont faites. En revanche, que les métiers disparaissent entièrement, c'est pas sûr. Il y aura peut-être effectivement certains métiers qui seront 100% automatisables, peut-être les métiers
1: moins
7: qualifiés.
1: Oui, mais du coup, il peut y avoir des réductions, parce que tu disais certains métiers peuvent être allés automatisables à 50%. Ça veut dire que s'il y avait 2 personnes pour faire le boulot, ben, on va en enlever une. Voilà.
7: Alors, je dirais surtout que ça serait des tâches au sein de ce métier qui va disparaître.
1: Okay.
7: Et ça, on en a déjà parlé. Jean-François, t'en as parlé là-dessus. Des gens qui font un métier parce que ça leur plaît. On leur enlève une tâche dans ce métier. On dit, bah, ça, en fait, t'as plus besoin de le faire. Le métier va nécessairement
1: changer. Oui, par exemple, on prend une.
7: Il y a des gens qui seront contents, des gens qui seront mécontents.
1: Oui, par exemple, on prend une ADV, qui prend des commandes dans une société. Elle aime bien le contact humain au téléphone, etc. Bah, demain, ça se trouve, ça sera, on lui enlèvera cette tâche. Ça va être automatisé derrière un écran, une IA. Bah, là, son métier l'intéressera plus. Elle dit, bah, moi, j'aimais bien avoir des clients, madame machin, le vendre 3 ramettes de papier, j'ai n'importe quoi. Voilà. Et effectivement, oui, là, ça a tout son sens. Jean-François, peut-être, je vois. Enfin, tout le monde veut réagir, donc.
3: Oui. Vas-y. Alors, il y a toujours des transformations. Et après, c'est une question de gestion de volume. Parce que, par exemple, s'il y a des informaticiens, il y en aura, je pense toujours, je suis un peu d'accord. Après, ils auront peut-être des niveaux supérieurs. Aujourd'hui, on a toujours des maréchals ferrants.
1: Oui.
3: Au 18e siècle, il y en avait beaucoup, beaucoup plus. Mais on a toujours, parce que il y a des activités qui nécessitent. Après, c'est la question de volume. Il y aura peut-être toujours des journalistes, et on peut le souhaiter. Le volume sera sûrement très, très, très, très, très différent. Donc, après, l'emploi, il y a toujours une adéquation entre volume, compétences et rémunération. Les gens qui aujourd'hui abreuvent entre guillemets les modèles, c'est quelques clics, et à chaque clic c'est quelques centimes. Et on va les chercher dans des endroits bien particuliers. Après, c'est quelle est la nature du travail et pourquoi faire. C'est quand même vous me parlez des métiers qui sont les plus touchés aujourd'hui. Bah, il y a un métier qui est vraiment touché aujourd'hui, c'est le métier d'avocat.
1: Hein, ah oui, carrément.
3: Bien sûr, puisque aujourd'hui, au niveau des sociétés, ils sont en train de se regrouper pour pouvoir avoir des modèles, pour que les modèles puissent travailler sur le plus de données possible. Le nombre de juniors va diminuer de façon drastique. Les big four des sociétés de conseil qui avaient une pyramide, entre guillemets, c'était pyramidal, aujourd'hui disent que ça va être des tours, c'est-à-dire qu'ils vont diminuer de façon drastique le nombre de jeunes. La problématique, c'est que l'IA, en faisant des choses automatiques, baisse le besoin d'avoir un certain nombre de juniors, de jeunes du métier.
1: Oui, qui faisaient ces tâches-là finalement et qui finalement apprenaient leur métier et évoluaient. Maintenant, ce sera plus le cas.
3: Mais il faut être, par exemple, un jeune avocat pour trouver quelque chose. Aujourd'hui, il y a des plaidoiries pour amener des données. Il lui faut à peu près une semaine. L'IA est à peu près capable de le faire en 2 minutes. Donc, la personne qui est capable de payer entre 2 minutes et alors aujourd'hui on oublie quelque chose, c'est que quand même les infrastructures, il y a un coût d'avoir une IA, hein. Enfin, je veux dire, c'est pas gratuit d'avoir un informatique, une base de données. Et donc après, tout dépendra de la capacité, un, ce qui a été dit au départ sociétalement, d'amener de l'énergie, parce que tout ça, toutes ces infrastructures nécessitent de l'énergie et des métaux. Mais si ça reste et ça perdure, forcément, il y aura des impacts violents sur cette dimension, entre guillemets, sur l'école blanc. Dernier point sur l'école bleue, sur les métiers manuels, il y aura aussi beaucoup d'évolutions. Si vous regardez ce qui se passe en Chine, vous avez énormément d'outils, par exemple, pour dresser un mur. C'est des machines qui commencent à le faire. Il y a un humain derrière qui alimente, entre guillemets, avec du ciment, mais il y a beaucoup de machines qui sont en train d'arriver. Et la dimension, entre guillemets, manuelle, aura sûrement plus de sens dans la rénovation que dans la construction.
1: Ah oui, on pourrait même imaginer automatiser ça avec des robots pilotés par IA, effectivement. Pierre, je vois que tu souhaites réagir aussi.
2: Oui, tout à fait. Ouais. En fait, la question, c'est, comme on l'a dit, donc les systèmes d'IA sont des outils qui font une tâche, en entendant sur intelligence, une tâche précise, bien définie. Donc, c'est vraiment des tâches qui sont automatisées. Et lorsqu'on parle de risque d'automatisation pour des emplois, c'est lorsqu'une majorité ou la quasi-totalité des tâches d'un emploi, d'un métier, sont automatisables. Et effectivement, il y a, outre le fait qu'une tâche soit dans l'absolu automatisable, il y a également le coût pour l'entreprise de la mettre en œuvre. Il y a également, on l'a dit, la résistance sociale. Notamment, on l'a vu aux États-Unis avec les grèves des scénaristes et des acteurs. Il ne faut pas également sous-estimer le mouvement social, qu'on peut parfois qualifier de ludique, de façon peut-être un peu méprisante. Mais il y a aussi une vraie question d'acceptation par les travailleurs. Et également, la question de savoir quelles tâches on souhaite automatiser. c'est une vraie question de compétence. On l'a dit, se pose plutôt la question pour les postes dits juniors. Et ça, ça pose des vrais problèmes en termes d'acquisition de compétences, d'acquisition de l'expérience, parce que si personne ne peut entrer sur le métier, dans le marché du travail, qui n'a pas d'expérience qui peut être acquise, alors ça va dégrader globalement les compétences métiers. Donc ça pose la question véritablement de la formation initiale, également de la formation continue. Pour essayer d'adapter, de permettre aux gens d'utiliser mieux ces outils ou de changer carrément leur orientation professionnelle. Mais ça reste quand même un remède limité. C'est-à-dire que les comptables, par exemple, qui sont à risque d'être automatisés, ils vont pas devenir data scientist avec une formation de quelques semaines ou même de quelques mois. Donc, il y a d'autres voies qui ont été proposées. La plus spectaculaire, c'est peut-être la question du revenu de base qui a été beaucoup mise en avant dans le débat public. Mais ça part vraiment du principe que le travail humain va devenir rare, va être réservé à une élite et qu'il faudra bien faire en sorte que tout le reste de la population soit...
1: C'est exactement ce que j'allais dire. C'est ça, c'est qu'à force d'automatiser des tâches de métier finalement pas une élite, pas pour une population d'élite, il va rester plus que des gens plus que des élites qui vont coder des IA ou autres, et qui donc du coup forcément il peut y avoir beaucoup de gens sur le carreau. Si on prend juste, mais, oui, vas-y.
2: Mais là c'est déjà se poser dans une perspective où, comme ça a été dit, l'intelligence artificielle va pouvoir automatiser énormément de tâches. Le fait est que ce n'est actuellement pas le cas. Il y a une vraie différence entre l'exposition à l'intelligence artificielle, c'est-à-dire le fait de l'utiliser dans le cadre de son activité, et le fait qu'une tâche soit automatisée. Par exemple, prenez l'exemple des avocats, le fait en soi qu'une recherche documentaire sur des bases de données, sur Légifrance ou quelque chose d'autre, le fait que ça se soit automatisé, ça n'est en soi pas l'automatisation de toute la profession d'avocat. Il y a également des tâches humaines, sociales, qui restent et qui, en attendant des progrès quand même conséquents, restent et qui peut aussi également être défendu par les mouvements sociaux et par les représentants du personnel, par exemple.
1: On peut être aussi, par exemple, focus sur un métier précis, par exemple le journaliste. Là, ça va être un petit peu différent de l'avocat, au final, parce que finalement, c'est quoi le travail de journaliste? Est-ce que c'est celui qui écrit, qui produit du texte, ou c'est celui qui va aller capter l'info parce que, je sais pas moi, il y a la fête du village, puisqu'on l'a dit tout à l'heure, les IA sont alimentées par des données finalement. Sauf qu'à la fête du village, ils vont rencontrer Madame Machin, qui va chanter tel titre, et puis elle va chanter faux, etc. Ça, l'IA peut pas le savoir. Il va bien falloir qu'un journaliste, que quelqu'un, un humain, vienne physiquement, vive l'événement, un festival, je sais pas, pour capter ces informations. Et après, pourquoi pas les faire nourrir par une IA? Parce que ça, par exemple, dans le métier de journalisme, c'est du tabou aujourd'hui, soi-disant, aucun journaliste ne l'utilise, etc. Clairement, ça se voit. Vous qui êtes dans le milieu informatique, vous pouvez lire des textes, vous voyez bien que ça a été écrit. Mais le contenu de l'information, lui, a vraiment été cherché par cette personne sur place, sur le terrain. Et ça, l'IA peut pas l'inventer. Alors qu'un avocat, c'est un peu différent. Vous dites, il peut aller lire des textes, analyser plusieurs plaidoiries, etc. Et donc, l'IA peut le faire à sa place. Donc, il y a quand même des métiers où il y a des subtilités différentes.
6: Alors,
1: oui, Luc, Julien, oui. Pardon.
6: Ouais, Luc, pour revenir à ça, donc sur le métier de journalisme et de capter l'information, c'est vrai que je l'avais pas vu sous cet angle, se dire il faut quand même quelqu'un sur le terrain.
1: Là, je pousse le truc à l'extrême, quelqu'un sur le terrain qui va aller voir que la chanteuse dans tel festival, elle a chanté faux, ça peut pas le deviner.
6: Oui, et puis
1: dans
6: l'article, d'accord. Ça sera écrit. Ouais. Ça c'est vrai, même si maintenant on peut avoir même des outils qui vont je sais pas si on mettra en place sur une interview ou sur différentes événements des outils qui viendraient capter tout l'audio et peut-être retranscrire tout ça. Enfin, alors, on n'en est pas là, mais par contre ça a modéré votre propos, Luc, je me permets de le modérer sur le texte et de se dire est-ce que nous on arriverait à reconnaître un texte IA ou pas IA. C'est quand même de plus en plus c'est de plus en plus difficile à faire, et je pense que c'est là où justement l'intelligence artificielle a le plus évolué, ou en tout cas est la plus...
1: De l'IA de ChatGPT d'il y a 3 ans, on est bien d'accord que ça n'a plus rien à voir.
6: Je pense aussi à Claude. Oui. Ouais, je pense aussi à Claude qui fait des textes, qui génère des textes assez impressionnants. Et on le voit sur des réseaux comme LinkedIn, les réseaux professionnels, où maintenant tout le monde, enfin, il y a énormément de personnes qui utilisent l'intelligence artificielle pour créer du contenu. Et moi, je voudrais revenir aussi avec ce que disait Pierre, et je suis assez d'accord que le tout automatisé, ça ne marche pas. Le tout IA, ça ne marche pas. Ou en tout cas, à l'heure actuelle, quand nous, on a les mains dans le cambouis, bah, c'est dur de faire du tout automatisé. Souvent, on se confronte à des échecs, à des bugs. En fait, ça devient vite une usine à gaz où on n'arrive pas à faire fonctionner correctement. Par contre, effectivement, de cerner une tâche, eh bien, c'est vraiment là où on essaie aussi d'orienter nos clients, c'est de se dire, ben, voilà, ils ont une idée vraiment de l'intelligence artificielle qui va tout résoudre dans la boîte. Non, mais par contre, cerner une tâche qu'on peut automatiser et qu'on peut, parce que automatiser mettre de l'IA, c'est différent, mais avec laquelle on peut intégrer de l'IA, oui, ça a beaucoup de pertinence. Après, sur les jobs, on en parlait un petit peu aussi. Il y a cette étude de l'université de Stanford qui disait sur des diagnostics médecine que l'intelligence artificielle était bien plus efficace que les médecins. Donc je vais reprendre un petit peu ce qui était donné par l'étude, où en fait on a l'IA a correctement diagnostiqué 82% des cas contre 72% pour les praticiens médecins. Et après, il y a au-delà de ça, il y a une autre étude connexe qui s'est mis un peu dans la boucle et qui disait que si on met l'humain et l'IA ensemble, là encore, ça serait moins efficace que l'intelligence artificielle seule. Donc, il y a vraiment quand même des choses qui peuvent évoluer. Et je ne sais pas ce qu'en pensent nos convives, parce que moi, c'est juste des études que je lis et que j'apprends, mais il y a peut-être un sujet par rapport à ça. Et les postes clés dans notre société, on a parlé d'avocats, mais de médecine, mais voilà. Qu'est-ce que pensent nos invités de cette étude?
3: En fait, aujourd'hui, si on regarde les règles qu'ont décidé l'investissement, c'est une question, il faut regarder la plus-value. Le premier métier qui a été, entre guillemets, avec de l'IA et quasiment automatisé, c'est les traders. Les traders, avec la vitesse...
1: Mais parce que voilà, on a besoin de rapidité dans ce métier, c'est pour ça.
3: Bah, il y a quelques traders encore, mais le volume des transactions, si vous regardez le nombre de transactions que passe un trader dans le monde et ce qui est fait en automatique, vous verrez, la différence est phénoménale. Donc ça, c'est, il y en a, ils vont, c'est quelques pourcents par rapport à tout le reste. Deuxièmement, sur ce qui vient d'être dit, par exemple, l'oncologie, sur les cancers, bah, c'est qu'une question de base de données. L'IA a accès à tellement de bases de données qu'en fonction, de la pathologie et de tout ce qu'a le malade, en fait, il peut s'avérer, chaque médecin, entre guillemets, a son protocole, et à un moment donné, pour cette personne, il vaut mieux éventuellement un autre protocole. Ça, le médecin peut pas le voir en moyenne, puisqu'il est, et c'est l'IA qui dit, bah, pour telle personne, il vaut mieux telle chose. Parce que statistiquement, c'est meilleur. Donc, on voit qu'à un moment donné, il faut des médecins, il faut que l'IA, parce qu'à un moment donné, il faut qu'une décision le jour, où on fera encore une décision qu'avec l'IA, il faut quand même l'annoncer que vous avez un cancer et autres, donc le médecin sera quand même utilisé. Mais si vous regardez aujourd'hui, il y a énormément d'opérations qui se font en automatique. Vous faites des yeux, des choses comme ça, c'est la machine, on a rentré des choses, il y a l'IA qui permet de gérer les choses et ça se fait en automatique. C'est-à-dire que l'IA, il n'y a pas que le... Là, aujourd'hui, on est sur le chat GPT, le génératif, ainsi de suite, mais la grande masse, c'est de l'IA qui a été dédiée par rapport à des tâches pour les automatiser. Et ce qui est en train d'arriver, vous le savez sans doute mieux que moi, les spécialistes de l'informatique, mais nous, moi j'ai eu des colloques où même des spécialistes nous annoncent l'arrivée de l'agentique, donc des agents qui enchaînent, entre guillemets, différentes tâches, et là ça change d'étape. On peut faire énormément plus d'automatiser, énormément plus de tâches dans un métier donné. Alors, est-ce que le métier sera totalement automatisable aujourd'hui? Non. Par contre, ça diminue de façon drastique le besoin de personnes, puisqu'une seule personne peut en faire plus. J'ai un exemple où, à un moment donné, il y a un appel, comment il s'appelle, une plateforme téléphonique. Ils vont passer de 4200 personnes à 200 personnes. C'est juste pour vous donner l'ordre de grandeur.
1: Rémi?
7: Oui, je voulais rebondir justement sur la notion d'agentique. Ça, c'est une notion extrêmement récente. C'est vrai qu'on entend beaucoup parler de ça. On nous promet, notamment les vendeurs justement de systèmes d'IA agentiques, nous promettent de remplacer quasi totalité de nos tâches, etc. J'ai quand même voulu me renseigner un petit peu sur est-ce que ça fonctionnait ou pas, parce qu'au-delà des promesses, faut pas oublier que ceux qui nous promettent que ça fonctionne bien sont ceux qui nous vendent l'outil.
1: Oui, forcément.
7: Donc, faut déjà quand même vérifier. Ok, est-ce que la promesse est respectée? Alors, j'ai pu voir qu'il y avait pas mal de donc ce qu'on appelle les benchmarks, donc on va dire des ensembles de scores de comparaison. Il y en a un certain nombre. J'en ai pris un qui me semblait assez pertinent, qui s'appelle Gaia, si ça intéresse nos auditeurs. Et en fait, on distingue quatre niveaux de système agentique. Alors, je vais essayer de passer assez rapidement là-dessus. Il y a le niveau analytique qui, grosso modo, va juste, entre guillemets, récupérer des informations et produire des résumés. Ça, c'est ce qu'on a déjà pu voir avec ChatGPT, etc. Là-dessus, les benchmarks montrent que ça marche plutôt bien. Au maximum, on est sur 96% de performance par rapport à une métrique donnée. Donc, on a un ensemble de questions-réponses, si vous voulez. On dit, voilà une question, 96% de performance par rapport à une métrique donnée. Donc, on a un ensemble de questions-réponses, si vous voulez.

0: Après, il y a un deuxième niveau qui sera le logique. Celui-là, c'est un agent qui sera capable de faire des modifications. Par exemple, on lui dit, bah tiens, mets à jour automatiquement le prix d'un produit en rayon par rapport à la demande. Donc là, il va regarder en temps réel les fluctuations d'achat, vente, etc. Il va dire, bon, bah, puisque la demande augmente, je vais augmenter le prix avec. On voit déjà que le niveau diminue. On est au max à 85% et en moyenne à 45%. Donc déjà ça commence à diminuer. 45% en moyenne, ça veut dire que ben, vous prenez un système au hasard, vous prenez ChatGPT ou Claude, peu importe, il y a une chance qu'il soit moins bon que le hasard. Moins que 50%, c'est déjà pas beaucoup. Et puis après, on a un troisième niveau qui est le transactionnel. Alors celui-là, c'est celui qui automatise, on va dire, vraiment toute une chaîne. Donc par exemple, il peut envoyer des emails automatiquement, il peut placer des commandes, faire des recommandations, interagir avec d'autres systèmes. Celui-là, c'est vraiment, on va dire, l'agent agentique qui va automatiser une bonne partie de notre processus. Et là, même si le max reste à 79%, ce qui est assez incroyable, on a des systèmes qui ont 0% de performance sur le benchmark et la moyenne est à 30%. Donc, ce niveau 3 d'agentique, je pense qu'il est encore un petit peu risqué, ou alors faut vraiment être sûr d'avoir trouvé le système qui avait le 79% de performance. Donc, on n'en est pas encore à tout automatiser. Et puis après, pour information, il y a le niveau 4 qui est le niveau physique, mais celui-là n'existe pas encore. On a quand même des entreprises qui essaient de faire ça. Boston Dynamics, en juillet, ils ont sorti une étude. Ils commencent à mettre des LLM, donc Large Language Models, hein, la technologie derrière ChatGPT et compagnie, des LLM, mais adaptés à la robotique. Typiquement, ils appelaient ça Large Vision Models, etc. Large Robotic Behaviors Models. Voilà, donc ça commence, mais on n'y est pas encore. C'est pas disponible pour le grand public.
1: Julien, oui.
2: Oui.
1: Déjà.
2: Alors, c'est super intéressant. Oui. Ouais. Ça conforte ce que je dis et ce qu'on voit nous au quotidien, c'est-à-dire que ça devient vite, c'est ce que dit Rémi, et du coup c'est approuvé par le terrain, ça devient vite une usine à gaz de tout automatiser. Donc il y a vraiment, nous, on essaie de se focaliser sur des tâches plutôt que d'en faire un ensemble qui va tout automatiser. Alors nous, on se forme beaucoup aussi à travers des formations, mais aussi via YouTube. Et c'est un outil génial pour en apprendre plus. Et c'est vrai que ce qui marche le plus, les vidéos qui marchent le plus, c'est l'agent IA automatique qui va prendre vos factures, les mettre, entre guillemets, pouvoir les automatiser, faire une ligne, comment dire, sur votre compte en banque et tout relier avec votre comptable. Alors c'est possible, parce que ça, c'est pas encore trop complexe, mais des fois, on voit que c'est agrégé avec d'autres éléments beaucoup plus complexes. Et ça, ce qu'on vous dit pas chez les gens qui font les vidéos, c'est que ça va marcher une fois, deux fois, et ça va pas être parfait. Et du coup, on est vraiment loin d'un outil qui va être adopté par les gens qui potentiellement achèteraient cette automatisation. Donc, je rejoins parfaitement ce que dit Rémi, moi, plus d'un point de vue sur le terrain, où quand on cherche à tout automatiser, c'est pas efficace. Et parfois même, on veut mettre de l'IA là où il n'y a pas d'intérêt de mettre de l'IA. Parfois, changer juste son CRM, ce qui nous permet de, je pense pour les entreprises, de capter toute la base de données de clients. Parfois, juste de changer le CRM, d'avoir des outils adaptés, mais pas forcément des outils d'intelligence artificielle, mais qui soient plus adaptés à ce qu'on propose. Eh bien, c'est juste déjà ça, et nous, c'est ce qu'on fait aussi, des conseils. C'est déjà ça qu'il faut mettre en place avant de vouloir mettre de l'IA partout. Voilà ce que j'avais à dire.
1: Très clair. Alors, on va dériver tranquillement sur les métiers émergents. On se retrouve dans quelques secondes sur votre radio.
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4: Et oui, focus maintenant sur les nouveaux métiers qui émergent grâce à l'IA. Quels sont-ils concrètement? Lesquels ont déjà vu le jour grâce à l'intelligence artificielle? Rémi, peut-être?
1: Des métiers qui n'existaient pas et qui sont apparus finalement. Ou des métiers qui sont...
0: Oui. On entend beaucoup parler d'un métier en particulier qui serait le prompt engineer, donc l'ingénieur des prompts. Alors le prompt, on rappelle, pour ceux qui éventuellement ne connaîtraient pas, mais avec l'utilisation de ChatGPT aujourd'hui, je pense que tout le monde connaît, le prompt, c'est l'instruction qu'on donne au système d'IA génératif pour qu'il nous réponde. Et donc on entend beaucoup parler de prompt engineer comme métier possible avec... éventuellement, ce qu'on nous vend, ce serait un employé dans l'entreprise qui soit spécialiste du prompting, parce que c'est vrai qu'il y a des techniques

0: c'est pas tout à fait du langage naturel, un système d'IA génératif, hein. Ça a été entraîné, comme on l'a dit, par rapport à des données. Et donc, selon la manière dont on formule ce prompt, on peut avoir des réponses tout à fait différentes. Pour ceux qui avaient utilisé Stable Diffusion et Midjourney quand ça avait commencé au tout début, avant même ChatGPT, vous avez pu vous en rendre compte, hein, selon les mots-clés qu'on mettait derrière, il suffisait de dire, par exemple, 4K, Ultra HD, Art Station, je sais pas quoi, et ça changeait fondamentalement vraiment le résultat. Donc, on nous vend cette idée de prompt engineer dans les entreprises qui seraient spécialisées pour l'utilisation de l'IA. Je pense que c'est pas tout à fait exact. Je pense qu'il faut quand même que ce prompt engineer, il ait des connaissances du domaine dans lequel on veut le faire travailler.
1: Ouais, c'est-à-dire qu'on peut pas imaginer qu'un cabinet comptable embauche un prompt engineer pour que la comptable ou les comptables posent des questions. On dit bon, moi je voudrais que ça me fasse ça. Est-ce que tu peux me faire la requête qui, enfin, le prompt qui va aller bien si la personne en question n'a aucune notion en compta, ça matche pas en fait. C'est clairement ce que tu es en train d'expliquer.
0: En tout cas, il faudra avoir cette connaissance experte pour utiliser au maximum le système derrière. Et donc, à la limite, si on a deux employés qui sont en collaboration, pourquoi pas des équipes pluridisciplinaires, ça s'est déjà vu. Ce que je dis, c'est que si par contre on supprime tous les comptables et on dit c'est pas grave, on a un prompt engineer qui est super fort pour utiliser l'IA, donc il va remplacer à lui tout seul le métier, ça marchera pas. Il faudra que ce soit un comptable qui se spécialise pour le prompting. Ou éventuellement, peut-être c'est vrai que j'avais pas pensé avant, mais pourquoi pas une équipe pluridisciplinaire, oui, quelqu'un qui est spécialisé en prompt et un comptable qui est capable d'apporter la réalité terrain, de dire non, en fait ça marche pas comme ça, voilà ce qu'est le métier de comptable. Donc voilà pour un des métiers dont on parle le plus aujourd'hui avec surtout les systèmes, donc LLM, ChatGPT, etc.
1: Parce qu'après, ça reste des métiers, surtout dans l'IT, data analyst, des concepteurs, des devs, etc.
0: Ça,
1: c'est de l'informatique.
0: On aura besoin de gens pour créer de nouveaux modèles. Mais ça, c'est très spécialisé. Ça, c'est vrai que j'en ai pas parlé, mais
1: ça va rester à la marge au final. Ça va pas être la majorité
0: Exactement. On peut pas demander à tout le monde de devenir concepteur de ChatGPT. Ça me semble pas normal ou cohérent, ou c'est des gens qui voudraient faire autre chose, et je les comprends.
1: Et c'est raccord avec ce qu'on disait tout à l'heure. Oui, ça risque de mettre beaucoup de gens sur le carreau. Serge, je vois que tu veux réagir.
2: Oui, je voulais commencer par être un peu dans le même sens que Rémi. Oui, il y aura besoin de gens qui savent faire des prompts ou des gens qui savent développer des modèles, mais je ne crois pas que ces gens-là doivent être des gens spécialistes uniquement d'IA. C'est-à-dire que on a vu la même chose dans data science, l'analyse de données. Au début, il y avait les seuls qui savaient manipuler les outils, c'était des informaticiens, et on s'est aperçu qu'il y avait des grosses limites. On s'est aperçu que c'était vachement plus efficace de prendre des gens de métier et de leur apprendre à utiliser les études. Et c'est comme ça que ça se passe le plus souvent. Donc je pense que les prompt engineers, vous serez pas prompt engineer, vous serez prompt engineer dans, je sais pas moi, dans le médical ou dans le juridique ou dans un domaine très particulier. Et pareil, vous développez des modèles pas dans l'absolu, vous développez des modèles dans votre domaine de compétences. Mais ce que je voudrais dire aussi, à part ça, c'est qu'il faut aussi sortir de l'IA générative. On parle que des IA génératives parce que c'est ça qu'on voit aujourd'hui et c'est le truc que le grand public a découvert, et c'est vrai, c'est génial, mais etc. Mais il n'y a pas que ça en intelligence artificielle. Et je pense que dans les métiers un peu d'avenir, c'est les gens qui sont capables d'intégrer des outils. Donc on est encore dans l'idée, c'est-à-dire prendre des outils d'IA générative, mais d'autres outils, des outils d'analyse de données, des outils de contrôle de flux, des outils des tas d'outils qui utilisent de l'IA, et de faire des tâches complexes avec tous ces outils. Donc l'intégration de logiciels, le développement de logiciels et les DevOps, c'est des métiers qui existent déjà, mais c'est des métiers qui, à mon avis, sont amenés à se développer justement parce que les tâches se complexifient et qu'il va falloir intégrer de plus en plus de logiciels complexes. Alors évidemment, une fois que j'ai dit ça, c'est vrai que ces tâches-là aussi sont impactés par les IA génératives. C'est-à-dire qu'aujourd'hui, quand vous faites de l'intégration de logiciels, vous le faites avec, si vous êtes bon, vous le faites avec, je sais pas moi, Copilot sur un écran. Donc, c'est des logiciels qui ne sont pas que des IA génératives, mais qui peuvent évidemment utiliser aussi des métiers qui ne sont pas uniquement liés aux IA génératives, mais qui peuvent utiliser ces outils-là.
1: Oui, donc finalement, pour la précision pour les prompt engineers, on pourrait plutôt imaginer aussi des formations peut-être pour former un maximum de personnes qui connaissent, qui ont les compétences métiers à faire des vrais prompts au final. C'est-à-dire la comptable, on prend dans le cas de la comptable, prenons la comptable, peut-être qu'il faut qu'elle passe une formation et qu'on explique aux gens comment on écrit des vrais prompts pour avoir les bonnes réponses des IA génératives.
2: Dans tous les métiers.
1: Dans tous les métiers, oui,
3: je crois comptable, absolument parce qu'on est parti là-dessus. Hein. Sa durée de vie est, va être très, très éphémère. Si on prend un peu de recul, dans le temps, quand il y avait les bases de données, à un moment donné, quand on faisait des requêtes, ça s'appelait des requêtes, en fait, il fallait apprendre, savoir si on faisait une union, une intersection avant, pour diminuer le temps, sinon, entre guillemets, vous pouviez avoir 2 minutes ou 10 jours avant d'avoir la réponse. Donc, à un moment donné, parce que c'était de la technique. Mais ça s'est encapsulé. Et demain, les requêtes et les fameux prompts seront encapsulés. On va de plus en plus avec des questions de logiciel. On va avoir du langage naturel. Et derrière, il y aura des gens qui auront analysé que par rapport à telle requête, il vaut mieux faire telle chose. Mais ça va être encapsulé. Enfin,
1: ouais, donc ça, le métier ça, purement métier, de faire du prompt.
3: Entre guillemets, la durée de vie va être excessivement rapide et sa mort va être aussi très rapide. C'est-à-dire qu'à un moment donné, de dire il faut apprendre à faire ça, c'est quoi? C'est basé sur un outil et l'outil va évoluer. Autant, et il va évoluer très très vite. Bah écoutez, faire ça ou autre chose, ça marchera pendant 3-4 ans et puis après il faudra qu'il fasse autre chose la personne.
1: Donc là, vous écoutez, c'est pas très simple. Vous avez pas vraiment en tête finalement des métiers qui vont être émergents, hormis effectivement des métiers hyper pointus dans l'informatique pour justement peut-être développer ces IA. Vous n'en voyez pas comme ça, là, à court terme, des métiers plus de métiers qui risquent d'être...
3: Je vais vous donner un exemple pour vous montrer qu'à un moment donné, c'est pas nous qui allons pouvoir définir, se projeter des nouveaux métiers qui vont arriver. S'ils émergent, c'est qu'on les a pas vus arriver. En 2009... Quand il y a eu le grand raout sur l'écologie, à un moment donné, au niveau national, on avait dit un nouveau métier, c'était vraiment important, c'était de la maintenance sur les éoliennes. Et une nouvelle technologie, tout, enfin, c'était extraordinaire. Et vous savez ce que les compétences qu'il faut avoir pour être mainteneur sur les éoliennes, eh ben, il faut pas avoir le mal de mer, il faut être capable de travailler en hauteur. Des alpinistes. Et en fait, la technologie de base, c'était un BTS, entre guillemets, un tout petit peu amélioré d'électronique, mais quasiment rien. Les compétences de base, c'était de travailler en hauteur, de supporter d'aller en mer, puisque c'est...
1: Et oui, ça, on peut pas l'apprendre, il faut...
3: Et dernier point, c'est juste un détail sociologique, c'est accepter de travailler pendant les vacances d'été. Parce que la maintenance se fait là.
1: Donc c'est vraiment très compliqué. C'est vrai qu'on l'a vu tout à l'heure. Je vous parlais des réseaux sociaux. On a vu des métiers émerger comme le community manager. Bon, finalement, peut-être qu'à terme, il peut se faire aussi remplacer par une IA parce qu'il y a eu des formations qui ont été lancées sur ce type de métier. Là, c'est très difficile d'arriver à mettre le doigt sur. Il va y avoir ou il y a ce nouveau métier qui est en train de naître juste uniquement parce que maintenant l'IA se démocratise.
2: Si je peux essayer de répondre à Jean-François pour défendre la notion de prompt engineer. Prompt engineer, c'est pas un truc qui s'explique en 5 minutes de manière générale ou même en une semaine de formation. Prompt engineer, c'est dans un domaine particulier. C'est-à-dire, je vais prendre le domaine que je connais mieux, c'est la programmation, le développement de logiciels. D'accord. Dans le développement de logiciels, vous pouvez continuer à développer du logiciel comme le faisait votre père et votre grand-père, sauf que votre grand-père probablement développait du logiciel, c'est-à-dire à la mano, en utilisant les trucs qui sont disponibles, etc. Ça marche. C'est comme ça qu'on a fait des logiciels depuis 50 ans et ça marche. Sauf qu'aujourd'hui, vous avez une technique qui est complètement différente, c'est d'utiliser des outils des large language models pour développer du logiciel en vous appuyant sur tous les logiciels qui ont déjà été développés maintenant. Et ça va beaucoup plus vite. Vous pouvez développer des logiciels beaucoup plus vite. Donc, est-ce que quand vous êtes dans un prompt pour développer du logiciel, est-ce que vous avez un prompt engineer? Non. Vous êtes un prompt engineer dans le cadre du logiciel. Plus prosaïquement, vous êtes un développeur de logiciels qui a appris à se servir de ces nouveaux outils. Donc moi, ce que je voulais dire, c'est que la question, c'est qu'il faut pas voir ça comme un nouveau métier. C'est le métier d'avant, qui était le métier de développeur de logiciels, qui maintenant utilise le prompt parce que ça lui fait gagner du temps. Et je pense qu'on peut voir ça dans à peu près n'importe quelle profession. Et avoir l'idée d'apprendre le prompt engineer de manière un peu générale, ça n'a pas beaucoup de sens. C'est voir l'intelligence artificielle un peu hors sol. L'intelligence artificielle n'est pas hors sol. L'intelligence artificielle, elle se développe dans une société avec des métiers, avec du logiciel, et c'est ça qu'il faut garder en tête. Donc, ça va transformer le métier. Vous serez prompt engineer, vous serez juste un spécialiste de votre domaine qui sait écrire des prompts et qui sait dialoguer et utiliser ces nouveaux outils.
1: Mais finalement, l'IA.
2: Je sais pas si j'étais clair.
1: Si, si, justement, je pense que c'est ce que tu dis, que finalement, l'IA ne fait pas que remplacer, finalement, elle augmente et elle transforme les métiers existants. C'est clairement ça. Julien,
4: tu veux? Ouais, super. Je voudrais, moi aussi, apporter, moi, Luc, un métier qui, justement, est peut-être un peu, pas à la portée de tous, mais, que les gens peuvent comprendre assez facilement, c'est former des équipes. Par exemple, dans une entreprise, c'est là un petit peu là ce qu'on fait ces derniers temps avec nous. On se spécialise du coup. Donc, il y a vraiment un côté très avoir un endroit où on se spécialise dans l'IA parce qu'on va vraiment avoir une valeur ajoutée où là tout le monde vend de l'IA générale et se dit bah nous on peut automatiser votre entreprise. Nous, on s'est un peu basé là sur un constat où on avait besoin où les agences immobilières avaient besoin de se spécialiser, et par exemple c'est de former les agents immobiliers à utiliser les outils au quotidien. Alors là où on voit qu'il y a des modérations, par exemple, c'est qu'il existe déjà des applications qui peuvent leur permettre, par exemple, de rédiger des annonces. Si on est dans le concret, Luc, se dire, quand un agent immobilier vient visiter un bien qu'il va mettre sur le marché, il peut rédiger son annonce automatiquement. Il peut prendre une photo et avoir ce qu'on appelle le home staging, c'est-à-dire la photo avant, où on a un appart un peu désuète, et on va voir l'après. Et tout ça, donc il y a des applications qui existent, souvent elles sont un petit peu chères, mais nous
1: on voit remplace les métiers de designer, décorateur d'intérieur, tout ça, hein.
4: Ouais. Mais pour des choses des fois très simples, parce que faire une annonce, ça demande peut-être pas des fois l'opportunité de mettre en face un photographe. Oui. Vous allez payer 200 euros, peut-être 300 euros pour la carte. C'est ça aussi la réalité. C'est qu'aujourd'hui il y a des économies en face, et donc former donc des entreprises, Luc, mais pour ça, ça veut pas dire j'arrive comme ça dans le marché et je connais un petit peu de ChatGPT. C'est non, justement, on est vraiment au-delà de ça. Moi, je peux créer des choses un petit peu plus complexes, mais justement, je me rabaisse en me disant, sur les formations, là, faut être à la portée de tous et se dire, comprendre ce que fait l'agent immobilier au quotidien et répondre avec des cas d'usage pratiques. Donc ça, c'est des métiers qui peuvent arriver. C'est pas data scientist et des métiers comme ça hyper de pointe et dont j'ai beaucoup de respect, mais ça reste quand même des opportunités. Il y a, je pense, beaucoup de charlatans, mais il y a aussi beaucoup de gens qui changent d'avis. Moi, j'ai aidé des amis en lui disant, regarde Notebook LM, cette intelligence artificielle de Google, tu vas pouvoir mettre tout un tas de données, tout un tas de documents dedans et lui poser des questions. Elle va tourner uniquement sur tes documents, donc pas d'hallucinations, quelque chose qui tourne en interne. Et lui, ça a vraiment changé ses journées parce que il devait étudier tout un tas de données. L'agent immobilier, pareil, quand il a des PV d'Assemblée Générale, d'utiliser Notebook LM et de mettre son PV et de faire des recherches dessus, ça lui permet vraiment de gagner du temps. Voilà, donc ça change quand même des quotidiens, des journées de travailleurs. Et donc ça, je trouve ça chouette.
1: Donc clairement, il faut vraiment axer quand même pas mal sur la formation des entreprises, la formation des salariés et pour l'utilisation de tous ces outils, je pense. C'est ce que vous êtes en train un petit peu de dire, si on veut être dérivé un petit peu sur l'éducation, parce que le temps passe très très vite. On voudrait aborder aussi quelques points sur les enjeux.
3: Ce que vous avez dit, le challenge, c'est la formation.
1: C'est la formation.
3: Parce qu'il y a de plus en plus d'outils qui arrivent. Et pour la, entre guillemets, si on reste dans le domaine productif, pour garder la productivité, il faut être en capacité de les utiliser et de les interfacer et de les utiliser au mieux quand je suis salarié. Donc,
1: il faut vraiment former les salariés à ces nouveaux outils.
3: Le volume d'outils n'arrête pas de changer. Et d'ailleurs, il y a un problème de définition. Aujourd'hui, on dit que les compétences d'un métier durent 3 ans. C'est pas vrai. C'est sur la partie où les logiciels sont là parce que on change le logiciel. C'est pas forcément les compétences, c'est la capacité d'utiliser un logiciel qui évolue.
1: Donc tout ça, il faut en prendre compte. Il faut que les entreprises mettent un gros plan d'action finalement sur ça, sur ces aspects formation. Je crois que Serge dit
3: oui. Ah ouais, mais tous les ans. C'est de la continuité.
1: Oui, c'est pas sur 3 ans, un plan sur 5 ans. Il faut réadapter, remettre à jour ses compétences, former. Donc là, il y a vraiment un énorme boulot. Aujourd'hui, c'est peut-être pas le cas, effectivement, dans la plupart des entreprises. Ou est-ce qu'elles ont peut-être pas encore pris conscience? Serge, je vois que tu voulais réagir aussi.
2: Oui, non, je pense que c'est indispensable. C'est-à-dire que les entreprises Alors, je fais une affirmation, mais sans preuve. Les entreprises qui ne feront pas ça vont péricliter ou vont disparaître. Et je pense qu'il faut regarder ça au niveau des entreprises, mais il faut aussi regarder ça au niveau des États. C'est-à-dire que les États qui ne feront pas cette transition de façon assez rapide vont se retrouver, je ne sais pas, tiers-monde ou je ne sais pas. Donc c'est à tous les niveaux, c'est chacun doit se former pour sa vie quotidienne et aussi pour sa vie professionnelle. Les entreprises doivent faire un effort particulier parce que, à mon avis, c'est existentiel pour elles. C'est-à-dire dans la compétitivité va dépendre de ça. Donc si vous êtes plus compétitif, bah vous restez pas très longtemps dans
1: ça
2: le marché.
1: Ça veut aussi dire qu'il faudrait
2: les États aussi.
1: Tu parlais d'État, ça veut aussi dire qu'il faudrait prendre ça dès le plus jeune âge, finalement, dès l'école, commencer à intégrer ce genre de culturation à l'IA au final.
2: Oui, je pense, enfin, l'acculturation à l'informatique et l'IA fait partie de alors c'est déjà dans les curriculums, mais il faut vraiment insister là-dessus. Et alors, évidemment, ça peut pas se limiter à l'école, parce que sinon, on va attendre combien de temps pour avoir transformé. Il faut que ces formations-là soient aussi dans les entreprises. Donc, la formation continue, là, est au cœur du sujet.
1: Clairement. On va dériver tout de suite sur notre troisième partie autour des enjeux sociaux et éthiques. Et justement, ça va monter, je dirais, d'un cran sur ces réflexions autour des États et autres. Tout de suite, troisième partie.
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6: Et oui, du coup, quels sont, selon vous, les plus grands dangers éthiques de l'IA aujourd'hui ? Qui se lance ?
0: Peut-être en parler un petit peu.
1: Oui,
0: parce que je travaille dessus, du coup, c'est, on va dire, le cœur de ma recherche. Comme j'ai déjà mentionné tout à l'heure, il y a le problème qu'on appelle l'alignement de valeurs, qui est peut-être un problème central. Alors c'est vrai que j'ai déjà mentionné le philosophe Travis Lacroix, il est super intéressant. Il disait dans son bouquin que tout le monde pensait que son problème était le problème le plus central. J'avais beaucoup aimé cette réflexion de sa part. Mais c'est vrai que le problème d'alignement de valeur est peut-être le plus central parce que il concerne vraiment toutes les utilisations de systèmes d'IA, que ce soit des systèmes d'IA génératifs ou pas. Même en fait, ça pourrait être un problème qui pourrait être appliqué à tous les systèmes informatiques qu'on utilise, mais qui est particulièrement important quand on fait de l'IA. Et c'est vraiment d'être capable de définir ce qu'on veut que le système fasse. Donc ça, c'est d'un point de vue utilisateur. Et d'un point de vue concepteur, il faut qu'on fasse en sorte que le système soit capable de s'adapter à ce que l'utilisateur attend. Ça, c'est vraiment crucial. Et justement, du point de vue utilisateur, ça rejoint ce qu'on disait sur la formation. Je rebondis sur ce que disait Serge, je suis tout à fait d'accord. Il faut qu'il y ait une acculturation à l'IA dans les écoles, mais ailleurs. C'est très important. De la même manière que on a eu des cours d'informatique, etc. Il faut qu'on ait des cours d'IA pour comprendre un peu comment ça marche, ce qu'on peut faire avec, ce qu'on peut pas faire avec. Ça paraît absolument évident. C'est un petit peu comme quand on utilise une voiture aujourd'hui, il faut un permis pour savoir comment la voiture fonctionne. Mmh. Évidemment, le concepteur va faire en sorte que la voiture soit sûre pour l'utilisateur. Le moteur va pas exploser spontanément. Mais il faut qu'on sache, par exemple, ok, la distance de freinage augmente avec la vitesse au carré. Ok, donc si il est vite, je vais mettre plus de temps à freiner. Donc je sais ça et je vais adapter ma vitesse pour avoir une bonne distance de freinage. Et pour l'IA, c'est pareil. Il faut qu'on connaisse un petit peu au moins comment ça fonctionne. Pas être expert dedans, mais un petit peu comment ça fonctionne, pour savoir comment bien s'en servir.
1: Effectivement. Et une autre question aussi qui revient régulièrement dans la tête des gens, c'est vraiment un enjeu finalement de société. Hein. Est-ce que l'IA va pas rendre finalement la majorité des gens bêtes finalement au fil des années et on saura plus rien faire par nous-mêmes ? Je vois que Julien, tu dis oui, ouais. Tu veux te lancer ?
4: C'est une vraie question. Mais c'est une vraie question.
1: On voit des pubs à la télé sur des marques de téléphone. Qu'est-ce que je vais emmener en vacances, mec ? Ouais. En gros, tu réfléchis plus, quoi.
6: Mais même en dehors de ça, on voit des élèves demander combien de pattes a une grenouille, pour faire un devoir.
1: Est-ce que finalement,
4: on voit combien ça suscite des réactions. Hein. Luc et même Mylène, on est tout un peu.
1: Mais c'est très d'actualité, vraiment. Les gens, enfin, est-ce que les gens vont pas devenir bêtes,
4: ouais. Ouais, c'est ça. Et il y a une responsabilité à avoir de chacun, c'est de mettre des limites. Moi, donc, je l'utilise au quotidien. Et par exemple, pour écrire à un ami, pour écrire à ma copine ou des choses, tu vois, du concret, je me mets une barrière en me disant, je ne vais pas utiliser l'IA pour ça.
1: Ah ouais, là, ça devient fou. Oui, effectivement.
4: C'est un principe. C'est comme se dire, j'ai repris le sport, donc.
1: Et oui, mais tout est fait pour que les gens l'utilisent un plus. On le voit bien, dans Android avec Gemini qui est intégré par Google pour utiliser absolument leur IA qui va tout faire. Donc là, il faut se mettre une limite. C'est ça.
4: Il faut se mettre une limite.
1: C'est-à-dire, je ne vais pas écrire des mots d'amour à ma copine par l'IA, quoi. Ah, ça pue, ça devient délirant.
4: C'est ça. Des conversations avec mes amis ou des choses, des fois, professionnelles, mais vraiment très poussées. Et là où, Luc, on peut se dire, attention, ça ne veut pas dire qu'on utilise l'IA, donc on n'aura pas de créativité, parce que moi, dans mon métier, bah, je suis amené un petit peu à justement changer l'angle de vue des recherches que je vais faire avec l'IA. Donc, comment peut-être lui poser la question d'une autre manière? Donc, il y a quand même beaucoup de créativité dans ce que je fais et dans la manière dont je le fais, parce que je suis pas aussi dans la simple tâche répétitive que je fais moi en demandant à l'IA, mais que j'essaie d'avoir des points de vue différents sur comment j'aborde ma discussion avec l'IA, etc. Donc, il y a aussi une manière d'être créatif et donc de faire marcher son cerveau en discutant et en ayant du contenu de la part des IA. Mais je pense que c'est très rare les gens qui vont réussir à avoir à gagner intellectuellement comme ça. Et on voit les jeunes se poussent, vont de plus en plus vers tout faire avec de l'IA. Et
1: oui, mais après, c'est le propre de l'être humain, en fait. Finalement, un être humain, il est flemmard, quoi. Hein, si ça peut faire tout seul, je le fais faire. Et du coup, on arrive à ces extrêmes aujourd'hui.
7: Oui, en fait, la place de la technologie, c'est vraiment celle qu'on lui donne. On a construit des machines, on a créé des systèmes qui automatisent et auxquels on peut déléguer des choses, des efforts physiques, des efforts intellectuels. Donc, il faut faire très attention à savoir quelles sont les compétences, quels sont les savoir-faire on accepte de se départir. Des exemples très simples, le GPS fait qu'on a de plus en plus de difficultés.
1: Ah oui, on peut plus en passer aujourd'hui. C'est fou. Hein.
7: Pour ces questions-là, c'est pas très grave. Mais comme l'avait dit Serge tout au début, la question c'est de savoir qu'est-ce qu'on en fait. Si on veut avoir des systèmes qui vont avoir des relations, qui vont avoir des pour lesquels on va avoir des amitiés, est-ce que c'est vraiment intéressant? Est-ce que le contact humain, on veut que ce soit quelque chose qu'on délègue, ou est-ce que ça va être de l'optimisation de tableaux Excel ou de recherche bibliographique? Et aussi, donc ça c'est la question de savoir qu'est-ce qu'on délègue à la technologie et quelle puissance on accepte de lui conférer, mais également il y a quelque chose de plus peut-être insidieux ou de plus invisible, c'est dans l'utilisation globale de systèmes d'intelligence artificielle, notamment par exemple au travail, on voit qu'il y a un retour, en tout cas une similarité assez forte entre ce qu'on voit dans certains entrepôts par exemple d'Amazon ou dans les plateformes de travail numérique et au début du siècle, l'industrialisation et le taylorisme, c'est-à-dire une segmentation des tâches extrêmement forte, un contrôle de l'activité, une surveillance accrue grâce à la donnée, grâce au mode de surveillance, qui en fait permet de réduire énormément l'autonomie et donc potentiellement la créativité ou d'une certaine manière l'intelligence au travail, l'humanité au travail des personnes qui sont concernées. Et donc, c'est pas uniquement une question de compétences et du choix d'utiliser ou non les systèmes, mais c'est aussi quel système on nous applique et comment on nous les applique.
1: En sachant qu'après, le souci avec tout ça, hein, c'est que derrière, il y a des boîtes finales, des boîtes, hein, des sociétés, et elles sont là pour faire de l'argent, donc elles vont vouloir qu'on l'utilise de plus en plus, pour toujours dans le but de peut-être nous mettre des publicités sous les yeux, enfin je sais pas. Donc il y a toujours cette logique financière aussi. Donc comment on va arriver? On sait bien que l'être humain, il se laisse porter, hein. Julien, tu disais, moi je vais pas écrire des messages d'amour à ma chérie avec de l'IA. Comment on va arriver à mettre des limites? Parce qu'ils vont trouver un système pour te dire, ah, il faudrait que tu le fasses comme ça parce que ça va, je sais pas, n'importe quoi, tu vas gagner un bouquet de fleurs que ça va lui envoyer. Là, on est parti sur ce thème-là, hein, mais on pourrait imaginer des choses comme ça. Donc comment arriver à jauger ça, quoi? À pas se faire embarquer, finalement. Et perdre son cerveau.
3: À chaque fois qu'on fait un outil, on maîtrise pas comment les gens vont l'utiliser.
1: Oui.
3: Ça, fois, en plus, c'est des possibilités qui sont très très larges, donc on ne maîtrise pas. Et à deuxième sujet, on sait déjà que avec les outils qui arrivent, on va avoir des problèmes d'interaction. Les gens perdent l'habitude de parler avec les autres, et on voit déjà des.
1: Ça, on le voit
3: des
1: déjà avec les réseaux sociaux et tous les ados, ils se parlent plus en tout cas avec leur téléphone. Donc là, maintenant, ça.
3: Oui,
1: veut
3: mais
1: dire que
3: quand ils arrivent au niveau de l'entreprise, ils sont déprimés.
1: Ouais.
3: Parce qu'on leur explique avec tous les chatbots et toute l'IA qui sont les plus beaux. Et quand ils arrivent à l'entreprise, en gros, pour faire simple, on leur dit que leur travail qu'ils ont fait n'est pas au niveau. Et là, ils ont un choc assez fort. Troisième point, il y a des études qui sont en train d'arriver. Hein, ça s'appelle l'économie de l'attention et qui montre qu'en 2050, on aura perdu 3 points de PIB avec la nouvelle génération qui arrive parce qu'elle est moins critique, elle arrive moins à se concentrer, elle arrive moins à réfléchir. Et dans, à l'heure actuelle, ils sont très très inquiets. Toutes les études du monde entier sont très très inquiètes, parce qu'en fait, les étudiants, au lieu de l'utiliser entre guillemets ChatGPT pour augmenter leurs compétences, ça remplace leur cerveau.
1: C'est ça.
3: Et comme dit un philosophe, qu'on va les remplacer leur cerveau, c'est pas bon. Et dernier point, l'avantage, c'est qu'en fait, les gens pourront toujours avoir le même QI, puisqu'en fait, le QI, c'est la moyenne d'un niveau donné sur, comme ça s'appelle, sur une époque. Et le QI, entre guillemets, est resté à 100, mais on a pris, pendant les 20 dernières années, on a, entre guillemets, augmenté par rapport à 20 ans, et là, on devrait rebaisser. Mais c'est pas dramatique, hein.
2: Je vais être en désaccord avec toi, François. En fait, j'en sais rien. Je vais juste faire un peu un retour en arrière, c'est que quand l'écriture est arrivée, les gens ont dit « attention, l'écriture, ça va rendre bête ». Quand l'imprimerie est arrivée, les gens ont dit « attention, l'imprimerie, ça va rendre les gens bêtes parce qu'ils n'ont plus besoin de mémoriser quoi que ce soit ». Je sais pas, d'accord. Tout ce que je sais, c'est que les gens vont avoir beaucoup plus de temps parce qu'on va leur les dégager d'un certain nombre de tâches qui leur faisaient perdre du temps et qui n'étaient pas particulièrement intelligentes, qui étaient répétitives. Ils vont avoir plus de temps. Qu'est-ce qu'ils vont faire? J'en sais rien. J'aimerais bien le savoir, mais je sais pas. Tout ce que je sais, c'est que potentiellement, on peut devenir plus intelligent avec ces technologies, on peut apprendre avec ces technologies, on peut faire des choses, on peut se focaliser sur les trucs plus créatifs avec ces technologies, mais on peut aussi pas le faire. Et je suis en même temps positif en disant on peut le faire, et en même temps je sais très bien qu'on est fainéant. Donc je suis moi-même, je sais très bien que j'ai tendance à utiliser plus facilement ces IA génératifs, parce que bon, j'ai un mail à écrire, c'est pas important, je vais le faire par l'IA. Donc je suis...
1: Ah Serge, t'as perdu. Ah, justement, juste pour conclure
2: cette émission. Est-ce qu'on va devenir plus bête ou pas, j'en sais rien.
1: Oui, Serge, du coup, merci. Pour conclure cette émission en fait passionnante, est-ce que selon vous, l'IA, c'est une menace ou une chance?
4: Une chance.
1: Petit tour de table. Je suppose que vous allez tous dire que c'est une chance autour de la table.
2: C'est... Bah, je veux dire que et ça dépend de ce qu'on en fait.
1: D'opportunité, ouais. Ouais.
0: Parce que ça dépend exactement.
3: Si c'est pour avoir la surveillance et mieux faire avoir donné pardon des outils qui permettent de gérer par la dictature les populations, je suis pas sûr que ça soit génial.
1: Effectivement. Eh bien, pour refermer ce débat, cette émission, faut qu'on en parle. L'intelligence artificielle, c'est clair, elle va peut-être pas tuer finalement l'emploi, mais elle est en train de le transformer de la même manière. Donc, qu'on conçoit le travail, l'éducation, le lien social. La vraie question, je pense que vous l'avez souligné, c'est peut-être pas que va faire finalement l'IA, c'est plutôt que va faire l'humain, en fait, avec l'IA. Donc, merci à toutes et à tous de nous avoir suivis. Nous avons reçu...
6: Juliane Luneau, qui est fondateur de The French Bot. Merci beaucoup.
4: Merci à vous.
1: Nous avions Rémi Chaput, qui est enseignant à CEPE Lyon, un chercheur au LIRIS, membre du Collège Humanité Société IA à l'AFIA, qui est docteur en intelligence artificielle et spécialiste de l'éthique compulsationnelle. Merci Rémi.
0: Merci pour l'invitation.
6: Serge Abitboul, qui est informaticien, chercheur à l'ENS Paris et directeur de recherche émérite à l'INRIA. Merci.
2: Merci à vous.
1: Jean-François Foucard, qui est secrétaire national parcours professionnel à la CFE-CGC. Merci Jean-François.
3: Merci à vous.
6: Et enfin, Pierre Baldi, qui est doctorant en droit du travail au sein de l'école de droit social de Montpellier sur le sujet intelligence artificielle et relations au travail, membre du collège Humanité, Société et IA de l'Association française de l'intelligence artificielle. Merci beaucoup.
2: Merci à vous.
1: Eh bien voilà, merci à vous de nous avoir suivis. Si vous voulez en savoir un petit peu plus, hein, n'hésitez pas à aller voir ensuite le podcast ou à écouter sur vos radios. Faut qu'on en parle la suite sur l'IA avec nos invités pour 20 minutes de bonus, bien évidemment.
6: À tout de suite. Bye bye bye.

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1: Eh bien, soyez les bienvenus à bord de votre émission Faut qu'on en parle. Dans cette émission, on va parler d'argent, pas celui qu'on gagne à la fin du mois, celui que certains possèdent en millions, parfois même en milliards. Dans un pays où l'on demande des efforts à presque tout le monde, où l'on parle d'économie, de restrictions, de déficit, une question revient comme un refrain. Qui doit payer? Faut-il aller chercher l'argent là où il est? Ou risque-t-on, à force de vouloir taxer davantage, de fragiliser ceux qui créent la richesse? Car derrière ce débat, il y a deux visions du monde. Une vision où la solidarité prime, où l'impôt corrige les inégalités, et une autre où la réussite ne doit pas être pénalisée, où l'on craint que trop taxer ne fasse fuir les talents, les investisseurs, les entrepreneurs. Justice fiscale ou chasse aux riches, avec vous, on va dépasser les slogans, confronter les arguments, on pose les chiffres, les principes, les limites. Nos invités sont avec nous et vous aussi, vous participez au débat. Réagissez sur le hashtag FQEP sur les réseaux sociaux ou sur notre répondeur 07 839 839 75. Et pour co-animer cette émission avec moi, elle est fidèle au poste. Bonsoir Mylène.
2: Bonsoir, bonsoir à tous.
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2: La question de la fiscalité des plus riches revient régulièrement au cœur du débat public, notamment en période de crise économique, sociale ou budgétaire. Inflation, déficit public, services publics sous tension, faut-il demander davantage d'efforts à ceux qui possèdent le plus? Pour certains, la réponse ne fait aucun doute.
1: Les plus fortunés disposent de moyens considérables et doivent, au nom de la solidarité nationale, contribuer à davantage à l'effort collectif. Une fiscalité plus élevée permettrait de réduire les inégalités, de financer les services publics et de soutenir les populations les plus fragiles. Mais pour d'autres, cette logique atteint ses limites.
2: Surtaxer les riches serait une fausse bonne idée. Cela découragerait l'investissement, freinerait l'innovation et pousserait certaines fortunes à l'exil fiscal. Le véritable enjeu ne serait pas tant de savoir combien taxer, mais comment mieux utiliser l'argent public déjà récolté.
1: Faut-il privilégier l'équité et la redistribution ou encourager la réussite individuelle et la création de richesses? L'impôt est l'outil le plus juste pour corriger les inégalités ou devient-il une entrave à la croissance et la compétitivité du pays? Nos spécialistes en plateau répondront à vos questions.
2: Les riches doivent-ils payer beaucoup plus d'impôts? C'est tout de suite. Non, faut qu'on en parle.
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1: Et nous recevons François Dubet, professeur émérite à l'Université de Bordeaux, directeur d'études à l'EHESS. Bonsoir François.
3: Bonsoir.
2: Gaël Giraud, directeur de recherche au CNRS. Bonsoir.
4: Bonsoir.
1: Nous avons Marc Debasca qui est ingénieur et docteur en économie, président du think tank AIRE, inventeur de l'impôt négatif français. Bonsoir Marc.
5: Bonsoir.
2: Et enfin Benoît Boritz, entrepreneur et initiateur de la sécurité économique et sociale. Bonsoir.
6: Bonsoir.
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2: La question de la fiscalité des riches revient régulièrement au cœur du débat public, notamment en période de crise économique, sociale ou budgétaire. Inflation, déficit public, services publics sous tension, pour beaucoup, il est légitime de demander davantage d'efforts à ceux qui possèdent le plus. Mais est-ce réellement une solution efficace et juste? C'est la première partie de notre débat.
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2: Luc, peux-tu nous parler?
1: La contribution des ménages les plus aisés à l'impôt sur le revenu est déjà très concentrée. Les chiffres sont sans appel. Les 10% des foyers les plus riches acquittent à eux seuls environ 70% de l'impôt sur le revenu. Plus marquant encore, le 1% des ménages les plus fortunés contribuent à près de 25% de cet impôt. Cette donnée traduit un système fiscal fortement progressif dans lequel l'effort demandé augmente avec le niveau de revenu. Pour les défenseurs de ce modèle, cette concentration est la preuve que les plus riches participent déjà largement au financement de l'État. Pour d'autres, elle illustre au contraire une dépendance croissante des finances publiques à une minorité de contribuables, rendant le système plus fragile et politiquement explosif.
2: La fiscalité est-elle suffisante pour réduire les inégalités?
1: Avant toute redistribution, la France présente un niveau d'inégalité comparable à celui des grandes économies développées. Mais la situation change radicalement une fois les impôts et prestations sociales prises en compte. Selon les indicateurs économiques de référence, le système fiscal, social et français permet donc de réduire les inégalités d'environ 40%. Autrement dit, sans impôts, pas d'aide sociale et les écarts de niveau de vie seraient nettement plus marqués. Les prestations sociales, financées donc par l'impôt, jouent un rôle central dans la lutte contre la pauvreté et la cohésion sociale. Pour les partisans d'une fiscalité plus forte sur les revenus, ce chiffre prouve que l'impôt est un outil efficace de correction des inégalités. À l'inverse, certains estiment que malgré cet effort massif, le sentiment d'injustice demeure, preuve que la redistribution ne suffit pas à elle seule à apaiser les fractures sociales.
2: On passe tout de suite aux réactions de nos auditeurs.
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1: Anthony qui nous dit « Quand on voit l'état des hôpitaux et des écoles, je trouve normal que ceux qui gagnent beaucoup contribuent davantage. »
2: Muriel, ce n'est pas choquant de demander un effort supplémentaire à ceux qui n'ont aucun problème pour finir le mois. Et avant de commencer le débat, posons peut-être les bases. Quand on parle de fiscalité, de quoi parle-t-on exactement? Qu'est-ce que c'est que l'impôt au sens strict du terme? Et à quoi ça sert dans notre quotidien?
1: Allez, Gaël.
3: Bon, écoutez, c'est un prélèvement qui est assumé par la puissance publique. On pourrait même dire que l'impôt, d'une certaine manière, c'est la prérogative de l'État. Et l'acceptabilité sociale de l'impôt est très liée à la légitimité de l'État. Il n'y a pas d'État sans impôt, il n'y a pas d'impôt sans État, voilà. Alors ensuite, il y a une particularité qui est souvent méconnue, qui est que il y a, disons, une redistribution de la recette fiscale qui n'est pas liée directement au point de prélèvement de la recette elle-même. C'est-à-dire que toutes les recettes fiscales sont mises dans un même pot, le grand budget de l'État, et ensuite on décide, ou le Parlement décide, ou le gouvernement décide, de l'usage qui sera fait de ces recettes. Et donc il y a une moindre affectation de la recette, ça c'est fondamental. Donc quand on parle par exemple dans le débat public de « on fait tel impôt pour financer je ne sais quoi, par exemple les hôpitaux », c'est pas tout à fait exact, même si les chiffres peuvent éventuellement correspondre, c'est-à-dire qu'on va augmenter l'impôt de X, et puis on va augmenter les dépenses pour les hôpitaux de X, mais en réalité, la non-affectation des recettes fiscales fait que l'impôt qu'on a prélevé, et éventuellement l'impôt supplémentaire, n'est pas intrinsèquement fléché vers les hôpitaux.
1: Très très clair. Quelqu'un d'autre souhaite ajouter quelque chose sur ce point, peut-être? Non? Parfait, très clair Gaël, visiblement. Le terme de riche, lui, il est souvent utilisé, mais il recouvre des réalités quand même très différentes. De qui parle-t-on réellement lorsqu'on évoque les plus riches en France aujourd'hui, Boris?
2: Il n'y a pas de Boris. Benoît.
4: Il y a un Benoît. Bonsoir. Oui, ben quand on parle de riche en France, je pense qu'on parle de deux réalités concomitantes. On parle parfois de ceux qui sont riches en termes de revenus annuels, et puis on parle aussi de ceux qui sont riches en termes de patrimoine accumulé au fil des ans. Voilà, ça recouvre ces deux réalités. Ce ne sont pas toujours la même chose. On peut avoir des gens qui sont riches en termes de revenus à un moment donné parce qu'ils ont fait une année exceptionnelle, et puis qui sont peut-être des paniers percés et incapables d'accumuler un patrimoine, et au contraire, peut-être des gens qui auront un patrimoine au fil des années constitué et dont les revenus auront été, je dirais, pas modestes. Évidemment, on ne peut pas aujourd'hui se constituer un patrimoine avec des revenus modestes, c'est impossible dans cette société, mais des revenus quand même consistants, et ils auront un gros patrimoine. Et puis, on a bien entendu, un certain cœur de style qu'on pourrait peut-être appeler les super-riches, ceux qui ont et à la fois de gros revenus, qui s'appuient généralement sur un gros patrimoine. D'ailleurs, c'est un point qui est très intéressant. Quand on remonte le nombre, les centiles, les millimes des plus riches en termes de revenus, on s'aperçoit que plus on avance là-dedans, plus la part des revenus financiers, donc des revenus du patrimoine, est conséquente par rapport aux revenus du travail. Voilà, je pense, un panorama qu'on peut faire des riches en France et puis dans le monde. C'est une remarque générale.
1: Marc, des précisions peut-être encore?
6: Oui, j'aurais bien. Merci beaucoup à Benoît. Donc, peut-être quelques chiffres faut avoir en tête quand même. En fait, la question est toujours posée entre la pauvreté, la richesse et les inégalités. On mélange un peu ces trois notions quelque part. Et je pense que c'est un peu dommage. Je pense qu'il y a peut-être une notion qu'il faut qu'on ait, c'est que en France, globalement, les salaires, les revenus sont quand même assez bas, globalement. Quand quelqu'un est au niveau d'un SMIC, il est déjà dans les 20-25% des plus bas, mais c'est pas ridicule qu'on ait à un SMIC. Quand on est à deux SMIC, on est déjà dans les 30% des plus hauts salaires de la France, hein, quand on est à deux SMIC.
1: On joue dans un mouchoir de poche, finalement, la majorité des gens.
6: C'est impressionnant. Et quand on est à trois SMIC, on tape dans les 10% des plus hauts salaires de France, à trois SMIC. Les salaires sont bas en France. Voilà. Donc, je pense que, personnellement, je pense que je m'intéresse un petit peu plus au fait que les personnes ont des revenus globalement bas que quelques-uns qui ont des très très hauts. C'est une autre question. Je pense que c'est ça qu'on va parler. Mais je pense que déjà, en préalable, déjà, qu'on va peut-être pas oublier que globalement, on a un problème français, hein, qui est les salaires qui stagnent. Ça, je veux rajouter.
1: Donc clairement, en gros, ce que Marc, tu es en train de dire, c'est que finalement, cet impôt les plus riches concerne une très petite minorité de la population française. François, un avis peut-être sur le sujet ?
7: Non, je ne suis pas du tout économiste, mais ce qui me frappe, c'est l'écart entre la mesure des inégalités et la façon dont elles sont perçues. Bon, je pourrais évoquer les enquêtes qui, au cœur des années 60, montrent que les inégalités se réduisent, que les pauvres sont moins pauvres, et les sondages d'opinion montrent que les Français ont le sentiment de s'appauvrir considérablement, ce qui est quand même un peu étrange quand on regarde l'explosion de la consommation des voitures, des vacances, etc. Aujourd'hui, on ne sait pas. Si on les mesure aux 10% les plus riches et les 10% les plus pauvres, ça a été dit, grosso modo, l'écart est de 7. Après impôt, l'écart est à 4, ce qui nous met dans les pays les moins inégalitaires des pays comparables, etc. Donc le problème que l'on a, c'est celui de l'expertise qui est bien représentée autour de ce débat de la mesure des inégalités et l'expérience des inégalités. Je veux dire que Piketty dénonce à juste titre les 1 pour 10 000, mais les 1 pour 10 000, personne ne les croise le matin en allant au travail. Les inégalités insupportables, c'est celles de Tocqueville. C'est les petites inégalités. Je vais prendre un exemple. Je me suis intéressé, par exemple, aux revenus des enseignants. Les enseignants ont le sentiment d'être de plus en plus pauvres. Si on mesure les revenus enseignants par rapport aux revenus moyens médians, ça ne bouge pas. Mais l'écart entre le SMIC et le revenu moyen des enseignants s'est considérablement réduit, parce que le SMIC a beaucoup augmenté. Donc les gens sont plus pauvres. Se sentent plus pauvres alors qu'ils ne sont pas... On pourrait multiplier ce genre d'exemples, ce qui fait qu'un débat sur la réduction des inégalités est à la fois un débat de trois niveaux de la mesure des inégalités. Bon, moi je suis pas vraiment un expert, mais je lis un peu les choses. Le second, c'est l'impact des inégalités sur les politiques économiques. Je veux dire que le fait que quelques hommes possèdent la moitié de la richesse de la planète, c'est quand même pas seulement un problème moral, c'est un problème de stratégie économique. Et la troisième question, c'est une question sociale, c'est-à-dire quelle est l'espace politique dans lequel on peut agir pour réduire les inégalités. Et je me méfie beaucoup des slogans du style « faire payer les riches », parce que dit comme ça, ça ne veut pas dire grand-chose. Et bien en face, vous avez des gens qui disent que les pauvres sont trop bien payés. Les uns votent pour LFI, les autres votent pour le Rassemblement National. Et je crois qu'il faut que l'on réfléchisse sur la perception des inégalités. Et je vais terminer cette longue présentation. Je crois qu'un des problèmes que nous avons, c'est que le système de prélèvement et de redistribution étant illisible, pour un citoyen normal, au moins, il n'est vraiment pas lisible. Je ne sais pas exactement combien je paye et combien je reçois. Donc, vous avez une suspicion généralisée qui se met en place et qui ne nourrit pas les passions les plus démocratiques. Voilà. Donc, les inégalités, c'est un problème de relations sociales et d'expérience sociale, pas simplement de mesures.
2: Les impôts, eux, jouent un rôle central dans le fonctionnement de l'État et de la société. Doit-il avant tout, du coup, à servir à financer les services publics ou justement à réduire ces fameuses inégalités sociales ?
1: Gaël, peut-être ?
3: Les deux à la fois, c'est ce que vient de dire François. Hein. Je voudrais juste rebondir sur ce qu'a dit François avant de revenir sur cette question, pour abonder dans le même sens, qui est l'illisibilité contemporaine de l'impôt en France, qui est très largement responsable, à mon avis, de la désaffection pour l'impôt.
1: Ah oui, mais c'est certain, on n'y comprend rien. Le quidam comprend vraiment rien aujourd'hui. On a l'impression de payer de plus en plus de taxes, riches, pauvres d'ailleurs, enfin pauvres entre guillemets, où les classes moyennes ont toujours l'impression de se faire taper dessus. Voilà, c'est pas que les riches.
3: Non, tout à fait, c'est tout le monde. Et donc, par exemple, l'impôt sur le revenu comporte différentes tranches. Il y a des injustices liées au seuil de tranche quand vous passez d'une tranche à une autre. Mais personne ne sait vraiment dans quelle tranche il est, à part ceux qui ont vraiment étudié le sujet. Si je demande demain matin à Bercy, que se passerait-il si on fusionnait la troisième et la quatrième tranche, ils vont mettre une semaine à me répondre. Vous voyez. Et donc, tout ça, sans compter toutes les niches fiscales, les exemptions, etc., qui ont créé une véritable usine à gaz fiscale qui fait que plus personne ne s'y retrouve. Et cette non-transparence a une conséquence antidémocratique fondamentale, parce que si nous ne sommes plus prêts à payer l'impôt, ça veut dire que nous ne faisons plus confiance à l'État, et ça c'est une véritable difficulté pour la démocratie. Maintenant je reviens à la question que vous m'avez posée. Moi je crois que l'impôt sert aux deux, c'est-à-dire il faut évidemment d'une part financer un certain nombre de services publics, c'est évident, et de ce point de vue-là, la perception, je crois que c'était Marc qui nous rappelait, qui est que les gens se disent mais les services publics qui m'entourent sont complètement dégradés. Dans la Creuse, il n'y a plus d'hôpitaux, le premier médecin généraliste est à 30 km, etc. Donc la couverture, par exemple, médicale du désert français devient désastreuse. Et dans le même temps, je paye toujours autant d'impôts, comment se fait-il? Bon, le train ne s'arrête plus chez moi. Donc là, il y a une perception assez nette d'une partie des Français d'une dégradation des services publics. Ça, c'est assez clair. Et de l'autre côté, des impôts qui donnent l'impression de continuer d'augmenter et qui sont illisibles. Et donc, je crois que il faut viser les deux objectifs. Alors évidemment, il y a, comment on pourrait dire, un arbitrage, un trade-off en anglais. Hein. C'est-à-dire, si vous visez beaucoup de progressivité de l'impôt, en général, vos recettes sont plus faibles. Hein. Parce que les riches sont certes très riches, mais peu nombreux. Mmh. Et donc, si vous avez un impôt extrêmement progressif, vous aurez des recettes plus faibles. Si vous voulez des recettes plus élevées pour financer davantage de services publics, j'allais presque dire, malheureusement, il vous faut un impôt moins progressif, et qui surtout va faire payer les classes moyennes, parce que les classes moyennes ne sont pas très riches, on l'a rappelé, les salaires français sont bas, mais elles sont très nombreuses.
8: Donc clairement, la France aujourd'hui figure parmi les pays les plus taxés d'Europe. Alors on a tout un tas de divers avantages dans notre pays, hein, on le voit que quand on part finalement à l'étranger, mais le problème vient-il finalement d'un manque tout simplement de recettes fiscales, ou plutôt d'une mauvaise gestion de l'argent public? Pourquoi on met de plus en plus de taxes tout le temps en France? Marc, peut-être? Je vois que Benoît aussi veut... Benoît, vas-y, peut parler. Les deux.
6: Ok, sur les taxes, il y a beaucoup plus. Il est certain qu'on est quand même globalement sur une progression fiscale. Hein, quand la France a un record mondial du pourcentage de prélèvements obligatoires, c'est quand même pas rien. Hein, la France fait partie des trois pays les plus taxés au monde.
8: Oui, mais on est dans les pays les plus taxés au monde et on en rajoute encore. Et malgré ça, on entend qu'on a un déficit qui se creuse. Enfin, c'est paradoxal.
6: Ouais, c'est un petit côté masochiste, effectivement. Oui. C'est curieux. Voilà. Donc, en fait, on sent bien qu'on est quand même sur une trajectoire qui est un petit peu sans issue. De vouloir corriger en rajoutant toujours des prélèvements supplémentaires. On sent bien que c'est une espèce de course à échalote qui ne mène nulle part. Et donc, il faut bien se poser des questions sur le fond. On l'a pas encore dit sur ce plateau, mais on va forcément en parler. C'est quel est l'usage fait de toute ces pourcentages, de ces 60% de PIB qui passent dans le secteur public? Est-ce que c'est raisonnable? Il y a bien des pays hein, qui n'ont pas les prélèvements à ce niveau-là et qui néanmoins fonctionnent pas mal. Donc bon, voilà, je pense qu'il y a quand même un sujet, quoi. Est-ce que forcément toute action collective doit être faite et gérée et financée par l'impôt et menée par des fonctionnaires? Ou s'il y a plein de choses qui pourraient être menées absolument par des entreprises privées qui se font concurrence et qui travaillent, quoi. Donc là, je pense que c'est comme là la question qui est sous-jacente. Hein. Est-ce que c'est tout public ou tout privé? C'est quoi le modèle? Est-ce qu'on est plutôt dans une économie administré à visée socialiste, ou est-ce que les pays plutôt libéral, c'est ça la question. La France, on sait plus où on est en réalité.
8: Benoît.
4: Oui, je crois que la question qui nous est posée aujourd'hui, c'est est-ce que les riches doivent payer plus d'impôts encore de façon à réduire les inégalités? Il y a deux questions qui sont posées. Ça permet d'une part de faire fonctionner les services publics. Alors là, on vient d'aborder une question, c'est est-ce qu'on en a pour notre argent ou pas actuellement, etc. Ça, c'est une première question. Et est-ce que ça réduit les inégalités? Et la réponse, elle est évidente, c'est les deux à la fois. À partir du moment où on leur demande de plus contribuer pour les services publics que les autres, on réduit forcément les inégalités. Maintenant, je pense qu'on aborde la question des inégalités dans ce pays par le seul biais de l'impôt, je pense qu'on fait erreur, qu'on est dans une impasse totale. Et on le voit aujourd'hui, on a des propositions en permanence d'impôts sur les riches, on a une taxe Zuckman, etc., etc. Et puis finalement, on n'avance pas sur ce débat. Je crois qu'aujourd'hui, l'erreur fondamentale de cette méthodologie, c'est de laisser le marché générer des inégalités. Et une fois que le marché a généré ces inégalités, ben on va essayer de les corriger dans une deuxième mi-temps par les impôts, en demandant aux riches de contribuer un petit peu plus. Et puis on rentre dans toute une série de débats certainement que nous verrons. Alors, au niveau, nous, de la sécurité économique et sociale, la proposition que nous faisons cette proposition. Il est urgent qu'une partie des revenus du travail soit détaché de la valeur marchande de ce travail. Il est indispensable que dès maintenant, une partie du revenu du travail soit forfaitaire et égale pour tous. Et la façon dont nous implémentons ce système, c'est par l'intermédiaire d'une caisse interentreprise, un régime obligatoire, exactement comme l'est aujourd'hui notre sécurité sociale, dans laquelle les entreprises contribuent un pourcentage de leur richesse, qu'on peut évaluer comme étant la différence entre leurs ventes et leurs achats, un peu comme une TVA, mais ça n'est pas une TVA, puisque c'est redistribué immédiatement, et c'est redistribué immédiatement aux entreprises sur le terrain d'une allocation par emploi en équivalent temps plein. Qu'est-ce qu'on vient de faire avec ça? On vient de faire quelque chose de très simple. On vient d'extraire une part de la production globale réalisée dans une économie pour la repartager au nombre d'individus qui ont participé à cette économie. Et ça, ça a deux effets qui sont fondamentaux. Le premier, c'est un accès plus simple au travail grâce à ce système. Aujourd'hui, lorsque on dit toujours une qu'est-ce que c'est qu'un emploi ? Un emploi, c'est très simple, c'est une activité qui rémunère correctement la personne qui l'exerce. Si cette activité, en tant qu'indépendant, lui permet pas de gagner correctement de l'argent, elle ne s'engagera pas là-dedans. Mais dans l'emploi salarié, c'est normé. Et c'est normé par une question, quelque chose de très simple, qui est le salaire minimum. Donc, si l'activité est capable de générer le salaire minimum, eh bien, ça devient un emploi. Or, ce que l'on a fait pendant des années sur cette question-là, c'est tout simplement de réduire les cotisations patronales sur les bas salaires et notamment le SMIC. Dans les années 90, il y avait 45% de cotisations sociales sur un salaire au SMIC. Aujourd'hui, nous sommes à 4,1%. Ce que nous proposons à la part, c'est d'aller, et aujourd'hui, on ne peut plus aller plus loin. Or, l'intérêt de la sécurité économique et sociale, c'est justement de baisser le seuil d'entrée dans l'emploi, de faire que des activités qui ne sont pas éligibles au paiement d'un SMIC ou plus puissent le devenir. Et la deuxième qui est importante, et ça c'est du point de vue de l'employeur, et je suis un ancien employeur, je suis un ancien créateur d'entreprise, je le sais bien, je travaillais, je fondais mon entreprise dans les années 80, années où on demandait aux entrepreneurs de créer des emplois, ben, je remarquais une chose, c'est que l'entrepreneur, il est seul vis-à-vis de son emploi. On a embauché et on est censé assurer un salaire tout le temps, quels que soient les aléas de l'entreprise. Ce système, il permet quoi? Une mutualisation du coût de l'emploi. L'employeur n'est plus seul. Une partie du coût salarial est assumée par l'ensemble de l'économie, l'ensemble des entreprises, et l'employeur n'en a plus qu'une partie. Donc, un système beaucoup plus dynamique qui, à la fois, va créer de l'emploi, parce que je crois que les inégalités, c'est d'abord une inégalité vis-à-vis de l'emploi, et ensuite une homogénéisation des revenus.
8: Gaël peut réagir.
9: Oui, je voudrais réagir d'abord pour dire que je trouve la proposition vraiment intéressante et je ne sais pas ce que Benoît en dirait, mais d'une certaine manière, c'est une façon de faire de l'entreprise un commun, me semble-t-il. Mais ça m'intéresserait de vous entendre réagir là-dessus. Et je souscris au diagnostic sous-jacent qui est, c'est vrai que une certaine tradition du débat français a tendance à se focaliser sur la redistribution secondaire et pas sur la distribution primaire, la distribution primaire des revenus, parce que c'est elle aussi qui a déformé considérablement la répartition des revenus en France depuis une quarantaine d'années, hein, c'est-à-dire pour obtenir des choses de manière très très simple, hein, vous avez dans la distribution primaire des revenus du travail, des revenus disons du patrimoine, et la part des revenus du travail qui autrefois tournait autour de 70%, un peu plus, a fondu et tourne autour plutôt aujourd'hui de 60%. Donc là, il y a eu un déplacement, hein, des sources des revenus de la part de chez les Français, qu'on observe d'ailleurs dans tous les pays de l'OCDE, c'est pas propre à la France, et il y a assez peu de réflexion sur comment fait-on pour corriger ce déplacement-là en amont et non pas en aval via l'impôt. Donc je souscris entièrement à ce que disait Maurice. Avant de vous redonner la parole, Benoît, pardon, sur l'entreprise comme commun, je voudrais juste réagir un tout petit peu à ce que disait Marc sur la France administrée, parce qu'après je vais oublier, donc je le dis tout de suite. À la fois, bien sûr, je suis pas du tout favorable à ce que Paris ressemble à Pyongyang. Je voudrais juste, et ça n'est pas ce qu'a dit Marc, mais c'est souvent ce qu'on entend dans le débat public, hein. On entend qu'il y aurait 56, 55, ça dépend de l'orateur, hein, % du PIB en dépenses publiques, et que donc Paris ressemblerait à Pyongyang. Alors ce chiffre-là est à la fois vrai et faux. Alors, il est vrai matériellement, mais il est faux parce que la part des dépenses privées, c'est pas le complémentaire à 100% de ces 56, ce qui ferait 44. Hein. C'est 200% du PIB. Et donc, alors vous allez me dire, mais comment est-ce possible que quand on fait la somme, on a 250, 256? Mais la raison en est que le PIB, c'est pas la somme des dépenses. Pas du tout. Le PIB, c'est la somme des valeurs ajoutées, ce qui est beaucoup plus petit que la dépense. Et donc, dans le chiffre qui circule un peu partout depuis des années, qui a été repris aussi par un certain nombre de gouvernants, qui est la France vraiment, c'est l'Union soviétique, parce qu'on est à 56% du PIB de dépenses publiques. Au fond, en réalité, même s'il est matériellement correct, ce chiffre est faux. Alors, quand on regarde en vérité la contribution de la dépense publique à la valeur ajoutée, c'est ça en fait qu'on veut regarder, en France, on est à 21%. L'Allemagne est à 19, un peu en dessous, et on est à 21%, on était à 20% depuis les années 80, ça a légèrement augmenté après 2008, et c'est extrêmement stable. Donc il n'y a pas d'explosion de la part de la dépense publique rapportée véritablement au PIB, c'est-à-dire en tant que contributrice à la valeur ajoutée. C'est juste pour clarifier ce point-là, mais encore une fois, ce n'est pas ce que vous avez dit, Marc, hein. Mais simplement, comme ce chiffre-là circule partout, je voulais juste clarifier cette question.
7: Il n'empêche.
8: Oui. Oui, François.
7: Non, il n'empêche que dans ces histoires de redistribution, ce qu'a dit Marc est quand même sociologiquement fondé. Je veux dire qu'il y a un sentiment d'inefficacité qui se manifeste. Je prends un domaine que je connais assez bien. Par tête, l'école française dépense à peu près ce que dépensent les autres. Les résultats sont inférieurs. Donc il y a bien quelque chose qui va pas, ou qui prend mal d'une certaine manière. Nos inégalités scolaires sont plus fortes que celles des autres, alors que formellement on est plutôt plus égalitaire. Donc il y a quand même, j'ai le sentiment qu'il y a quand même, on vit aujourd'hui l'épuisement de modèles. Je veux dire que si on regarde l'évolution des inégalités à partir des années 1910, donc la création de l'impôt sur le revenu indexé sur les revenus, justement, grosso modo, pendant 80 ans, il y a une réduction mécanique des inégalités associée à l'image d'un contrat. Il y a quand même l'idée que on va rendre aux travailleurs une partie de la richesse qu'ils ont produite. Aujourd'hui, vous avez le sentiment que cette espèce de contrat n'existe plus. Je ne sais pas si je me fais bien comprendre. Je vais donner un exemple anecdotique et un peu. Bon, une année, on avait demandé à nos étudiants d'avoir le bon goût de venir en cours régulièrement. On leur avait expliqué que leurs études étaient payées par la collectivité. Mais ils étaient en train de le découvrir. Ils pensaient qu'elles étaient gratuites. Je sais pas si... L'idée « on me donne et je dois rendre » avait disparu. Ces étudiants sont adorables par ailleurs, mais c'est un peu troublant. Il y a quand même quelque chose qui aujourd'hui s'est mis à dysfonctionner, c'est qu'on ne voit plus tellement quelle est la nature du contrat qu'il y a derrière. Quand on dit faire payer les riches, on comprend bien qu'il faut faire payer les Ferrari et les yachts, si je peux me permettre.
8: C'est un peu l'esprit, oui, dans la tête des gens.
7: Le capital d'entreprise, c'est quand même plutôt un problème, évidemment, puisque ce sera le capital qui ne sera pas réinvesti. On s'aperçoit, quand on écoute le débat politique, que des formules aussi simples n'arrivent même pas à y émerger. Vous êtes dans une sorte de démagogie réciproque. Bon, j'ai l'impression que derrière ces débats qui sont très très importants, il y a une crise du débat politique, c'est-à-dire que ce débat ne se construit plus ou pas politiquement, ce qui rend les choses extrêmement difficiles. Ce qu'a dit Benoît peut paraître très raisonnable, je peux dire comment réagira toute une partie de l'électorat, ça consistera à dire on va payer les pauvres à rien faire, c'est clair. Parce que plus personne ne comprend à peu près comment s'organise ce système d'échange. Donc je crois qu'on est devant un problème économique, technique, etc., mais qu'il y a derrière, au-delà quand même, une capacité politique de poser le problème qui s'est fortement réduite. Je vais donner un exemple. Oui. Aujourd'hui, le sentiment dominant est que les campagnes sont abandonnées par les riches. Bon, tous les travaux qui ont été faits là-dessus montrent que les flux vont encore plus fortement vers les riches vers les pauvres, vers les campagnes. Mais le sentiment est le contraire. L'impression est le contraire. Donc on est quand même devant une forme d'incapacité politique de construire les problèmes dont nous parlons, qui restent enfermés dans des dans des sphères un peu technocratiques, si je peux me permettre.
8: Benoît veut réagir.
4: Oui, moi je crois que ça fait quand même quelque temps que maintenant on se concentre sur les riches. On regarde les riches, et puis bah, ça crée, je dirais, d'une part des fantasmes, et d'autre part un gros problème de frustration, parce que finalement les riches, on n'arrive pas à les atteindre, on ne sait pas qui ils sont, on l'a vu avec le débat sur la taxe Zuckman, où on n'a tout simplement pas les données au niveau de l'INSEE qui nous permettent de dire quel va être le produit de cette taxe Zuckman. Et on tourne en rond là-dessus. Et je pense que la situation est beaucoup plus simple à partir du moment où on regarde ce dont on a besoin, cette taxe Zuckman. Et on tourne en rond là-dessus. Et je pense que la situation est beaucoup plus simple à partir du moment où on regarde

0: un revenu digne. C'est le cas, par exemple, des agriculteurs. C'est quand même quelque chose d'absolument aberrant de voir que le taux de pauvreté chez les agriculteurs est supérieur au taux de pauvreté d'une population dont une partie ne travaille pas. Et lorsque vous avez les deux conjoints d'un, enfin les deux conjoints d'un ménage d'agriculteurs qui travaillent, le taux de pauvreté est encore plus fort. Donc aujourd'hui, ce qu'apporterait la sécurité économique et sociale, c'est une base forfaitaire pour tout travail, y compris travail indépendant, qui permet de garantir les revenus. Or là, je vois que François était dubitatif vis-à-vis de la réaction des Français vis-à-vis de la sécurité économique et sociale. Non, il s'agit de quelque chose qui porte sur des personnes qui, par définition, travaillent. Il ne s'agit pas d'un revenu universel. Il s'agit d'une allocation qui est fournie pour chaque emploi en équivalent temps plein. Et c'est ça qui est significatif là-dedans. On a parlé aussi, à un moment donné, j'ai vu, de smicardisation de la société. On en a reparlé, avec notamment ces baisses de cotisations sur les... Bon, on touche là à la fois le déficit et autres. Il faut savoir que les exonérations de cotisations sociales, c'est un total aujourd'hui de 85 milliards d'euros. 85 milliards d'euros, c'est considérable. Et il faut savoir que la majorité d'entre elles est compensée par le budget de l'État. Notamment, vous avez un quart des produits de TVA qui filent directement à la sécurité sociale. La sécurité économique et sociale est un mécanisme qui permettrait, par exemple, de remonter les cotisations sociales, de cesser de les faire reposer, par exemple, sur la TVA, de façon à réalimenter ces caisses et réduire le déficit public. Et en faisant ça avec des cotisations plus uniformes, eh bien, vous commencez à avoir un phénomène de désmicardisation de la société. C'est-à-dire que le grand problème auquel l'employeur est confronté aujourd'hui, lorsqu'il emploie quelqu'un au SMIC, plus il va vouloir augmenter le salaire net, plus il va se retrouver à payer proportionnellement plus que ce que la personne qui travaille touche. Donc, voilà un petit peu les effets de ce que l'on voit en termes, j'irais, d'organisation d'une société beaucoup plus égalitaire. Je crois que c'est plus là-dessus qu'il faut se concentrer plutôt que d'être sur le terrain d'une deuxième mi-temps, en quelque sorte, fiscale.
1: Alors, avant que Marc peut répondre à la limite dessus, puis après on aura une question pour avancer le débat. Marc ?
2: Oui, alors, tout à l'heure, Gaël a évoqué donc, un 21% de la valeur ajoutée par le public par rapport à l'ensemble. Bon, c'est la première fois que j'entends ce chiffre-là. Honnêtement, effectivement, on entend jamais ça. Moi, je mettrais à côté de ça le fait que l'ensemble des salaires du privé, hein, en France, c'est le genre de 800 milliards. Bon, c'est quand même, c'est pas très gros. C'est pas très gros. Donc, on voit bien que la sphère du public, elle est colossale en coût. Hein, je parle pas en production, on va rajouter, hein, en coût. Contrairement à la masse des salaires du privé. Hein, bon. Donc, quand même, il y a quand même un gros décalage entre, ce que les gens vivent quand ils sont dans le monde privé, hein, et que c'est là qui stagne fortement. Et est-ce que les gens perçoivent le service public qui sont pas au rendez-vous? On l'évoquait en début d'émission. Donc là, il y a quand même un vrai décalage. Alors la question qui se pose, c'est est-ce que il faut renforcer les moyens d'action financiers du public pour que ça aille mieux? Bon, ou est-ce qu'il faut dire ok, non, ben on va peut-être laisser un peu l'espace au privé pour développer des solutions qui aillent bien. Des cliniques plutôt que des hôpitaux, hein, ça me vient tout à fait, l'école privée plutôt que l'école publique, j'en sais rien, voilà. Et je crois qu'il y a là le débat en réalité. Est-ce qu'on veut les écoles privées ou les écoles publiques?
1: Dans ce cas-là, ça veut dire qu'on aurait peut-être besoin de moins taxer, finalement, effectivement.
3: En France, l'école privée est financée majoritairement par le public.
1: Oui.
3: Donc c'est plutôt un cadeau qu'on fait aux riches, si je peux me permettre.
1: Avant de dériver effectivement sur les riches, puisque notre seconde partie de l'émission sera vraiment sur la surtaxe des risques et des riches, est-ce que c'est vraiment une fausse bonne idée? Ça, on en parlera dans notre seconde partie d'émission. On va revenir dans quelques instants sur votre radio et on va être focus sur la réduction des inégalités, justement.
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1: Alors justement, la lutte contre les inégalités, c'est un objectif finalement à la base un peu affiché aussi de la fiscalité. Mais est-elle réellement au cœur du système fiscal français? C'est une très bonne question, ça. Je vois que Marc veut réagir. Peut-être
2: Réagir à ça, en fait, c'est relativement récent qu'on ait mis la lutte.

0: contre les inégalités au-dessus de la lutte contre la pauvreté. Il me semble que la charité privée, hein, si on prend les quelques siècles en arrière, c'était un aspect important, c'était lutter contre la pauvreté. Et puis, il a été mis en place des différents systèmes plus élaborés, fiscalité et autres, de manière à lutter contre la pauvreté, pour qu'il n'y ait plus de personnes pauvres. Bon, il y en a toujours. Hein.
1: Parce que c'est un peu beaucoup, ça à l'esprit, hein. À la base. Il y a des impôts pour justement éventuellement redistribuer, on l'a dit un petit peu en intro d'émission.
0: Tout à fait. Voilà. Donc, si c'est pour financer des solutions contre la pauvreté au sens le plus large, hein, c'est pauvreté des logements, pauvreté sociale, pauvreté dans tous les sens. Hein. Ça, je dis super.
1: Oui, parce que ça, c'est des choses qu'on a en France. On a un taux d'imposition qui est très élevé, mais en contrepartie, on est dans un système ultra finalement protégé. Il y a plein de pays où on n'a pas ce genre de choses. Voilà, on n'a pas toutes ces aides. Donc, on paye quelque part. Ou les riches le payent aussi. Oui.
0: Voilà. Donc, lutte contre la pauvreté, c'est hyper légitime. Ça fait des siècles que l'être humain, pas qu'en France, partout, a travaillé pour justement réduire la pauvreté avec un succès qui est indéniable. Ensuite, la lutte contre les inégalités, c'est un combat qui est beaucoup plus récent. Et en fait, c'est un combat qui, de facto, est un peu sans issue. Parce qu'il y aura toujours des gens plus riches que l'autre, sauf à imaginer une solution soviétique, parce que là, tout le monde a le même salaire, et puis on n'en parle plus, quoi. Mmh. Voilà. Mais si on est dans un monde avec un peu de liberté tout de même, forcément, il y en a qui seront plus malins, plus débrouillards, qui ont plus de chances, qui auront des revenus plus élevés que les autres. Il y aura toujours ça. Donc voilà, la question c'est un peu ça, c'est est-ce que on veut un monde sur lequel on dit tiens, les inégalités c'est vraiment mal et on va se battre contre ça, y compris en restreignant la liberté. C'est un peu ça qui se passe, hein. Quand on part à un super impôt, on est en train de dire que les libertés de reprendre, on les met un peu sous contrainte, quoi. Ou est-ce qu'on dit finalement, le sujet c'est la pauvreté, on fait ce qu'il faut pour qu'il n'y ait pas de pauvreté dans le pays, et ça moi je trouve ça extrêmement important, et ça fait quand même pas mal de temps que je travaille là-dessus. C'est pas le même combat, lutter contre la pauvreté et lutter contre les inégalités. Et je déplore un peu qu'on fasse autant le sujet de l'égalité comme étant le sujet central, en oubliant qu'il y a d'autres aspects qui sont beaucoup plus importants, je crois, dans la vie en société.
1: Oui, mais toutes ces aides sociales, finalement, qui sont financées par l'impôt, est-ce qu'on est sûr, au final, qu'elles atteignent réellement les publics les plus fragiles pour réduire ces inégalités? Gaël, je vois que tu veux parler.
2: Oui, donc je voulais aussi réagir à ce que disait Marc, avec qui je suis d'accord cette fois-ci. Alors, la réponse juste à votre question immédiatement, c'est non. Hein, la pauvreté augmente de manière massive en France aujourd'hui. Et il y a un rapport de l'Institut Rousseau, qui est un think tank à la création duquel j'ai contribué en 2020, quand j'ai présidé, qui montre que, en fait, l'impôt sur le revenu, si vous regardez uniquement l'impôt sur le revenu des personnes physiques, avec la mise en place du prélèvement forfaitaire unique, du PFU, en fait, c'est quasiment un impôt à deux tranches, avec une tranche maximale qui est quelque part entre 21 et 25%. Et donc, c'est un impôt qui, finalement, est assez peu redistributif, contrairement à ce que on a pu dire au tout début de l'émission. Ça, c'est la première chose que je voulais dire. La deuxième, entièrement d'accord avec Marc sur le fait que, en particulier, la gauche du spectre politique français, aujourd'hui, est très très focalisée sur la question des inégalités, ce qui n'était pas le cas il y a une vingtaine d'années. Je crois, pour ma part, mais je serais heureux de vous entendre tous là-dessus, que c'est dû à un tournant qu'on a appelé la troisième voie, de third way en anglais, à la fin des années 90, négocié notamment par un sociologue britannique, Anthony Giddens, qui a beaucoup inspiré Tony Blair, et ensuite Schroeder et Jospin, qui au fond a repris une antienne qu'on connaissait bien avec Hayek et d'autres sur le thème « la justice sociale, personne ne sait ce que c'est » et au fond, il faut oublier ce concept. Et donc on va se mettre à défendre les droits et les prérogatives d'un certain nombre de minorités, les unes après les autres. Donc la question de la justice est devenue une succession de petites batailles en faveur d'un certain nombre de minorités. Alors vous choisissez votre minorité de prédilection et vous dites voilà, pour moi c'est ça la question de la justice sociale. Et puis la question des inégalités, la réduction des inégalités. Et je suis entièrement d'accord avec Marc. D'ailleurs c'est un argument qu'on trouve chez des gens comme David Graeber, c'est intéressant, qui dit mais au fond, avoir fait de la réduction des inégalités l'alpha et l'oméga de la question de la justice sociale, c'est se tirer une balle dans le pied, puisque on n'arrivera jamais à une société complètement égalitaire. Donc, ça ne sera jamais assez. Donc, ça peut pas être ça, un bon critère de politique publique. Ça doit en faire partie, mais ça peut pas être le critère ultime. Et puis, un autre point que je voudrais dire rapidement, et après je vous recède la parole, puisqu'on l'a dit très vite tout à l'heure, je crois que c'est vous qui l'avez dit au tout début de l'émission, il y a une distinction opérée entre les entreprises et les personnalités physiques. Hein, donc, quand on parle de l'impôt, il y a l'impôt sur les sociétés, ça c'est absolument important, et puis il y a l'impôt sur les revenus des personnes physiques. Et ce sont deux réalités complètement différentes sur lesquelles il faut aussi, je crois, un tout petit peu faire des distinguos et discuter. On a beaucoup parlé de l'impôt sur les personnes physiques avec la taxe Zuckman, mais en fait, ce qui est derrière aussi, il y a un enjeu colossal, à mon avis, qui est l'impôt sur les sociétés, dont on parlera peut-être tout à l'heure.
1: Ce qui fait qu'effectivement, oui, si l'impôt société, par exemple, augmentait, il y aurait peut-être moins, finalement, de grands riches, puisqu'ils pourraient moins prendre de salaire ou de dividendes derrière. Peut-être que l'équilibre serait complètement différent si on taxait peut-être plus les sociétés, les profits des sociétés, je parle. Hein. C'est ça,
2: oui,
1: l'idée.
2: Absolument. Absolument. Et donc, à ce moment-là, vous intervenez directement
1: en
2: sur
1: amont,
2: la distribution
1: avant même.
2: En amont, et non pas en aval, tout à fait. Sachant qu'évidemment, parce que je vois Marc qui fait l'amour, il ne s'agit pas de taxer davantage encore les PME, et je fréquente suffisamment de patrons de PME pour le savoir, c'est pas eux qu'il faut viser.
1: C'est tous les grands groupes,
2: c'est tous les grands groupes, évidemment, du CAC 40, et ça nous renvoie à l'énorme question de l'optimisation fiscale, on s'attend aux grands groupes multinationaux. Question sur laquelle on n'a absolument pas avancé, ni l'OCDE, ni la taxe Zuckman ne permettent de la résoudre. Donc peut-être qu'on en reviendra tout à l'heure.
1: Marc, du coup
0: Oui, enfin, là-dessus, l'IR et l'IS, en fait, il y en a un qui, c'est un prélèvement qui est fait l'un dans la société, l'autre qui est fait après la société, quelque part. IR, les deux sont assez fongibles, d'ailleurs, des dispositions fiscales qui évitent qu'on ait double imposition IR-IS. Il y a un choix qui est fait par les dirigeants.
1: Mais souvent, c'est pour des questions d'optimisation
0: oui,
1: fiscale. Et puis, quand on parle des riches, en général, c'est souvent des chefs d'entreprise et autres qui, du coup, ont des sociétés et payent déjà une partie en impôt société et prennent des dividendes ou des salaires derrière et payent encore par-dessus leur impôt sur revenu. Donc, s'ils ont moins de dividendes à prendre, moins de salaires, ils seront peut-être dans des tranches plus basses, mais ils ont...
0: Exactement. Donc, il y a une continuité forte entre IR et IS. C'est pour ça que, bon, la différence entre les deux, je trouve un peu surdimensionné. Mais effectivement, l'IS, il y a un travail qui a été fait, par Macron d'ailleurs, de convergence du taux d'IS, qui est arrivé à 25% aujourd'hui en France, pour être en convergence avec les autres pays européens. Ce qui n'est pas idiot, parce que quand les pays européens sont tous, admettons, je dis n'importe quoi, ils étaient tous à 10% et nous à 30%, mais sur les entreprises, on a tendance à vouloir s'installer ailleurs. Donc voilà, quand même, ce petit problème, c'est que un taux d'IS qui serait beaucoup plus élevé pour les entreprises françaises, en plus d'entreprises françaises internationales qui voient toute la journée ce qui se passe à l'extérieur, c'est pas une super idée, parce que les gens, ils vont s'installer ailleurs. Quand on voit Total qui veut s'installer maintenant à la bourse de New York, bon, c'est pas une super nouvelle pour nous. Donc, quand même, le fait que les entreprises soient tentées d'aller s'installer en dehors de la France, c'est pas excellent, quoi. C'est pas excellent. Donc, des politiques fiscales qui seraient trop gourmandes par rapport à des grandes entreprises qui ont le choix d'aller ailleurs, ça me paraît pas très avisé.
1: Gaël, souhaite réagir?
2: Oui, je peux réagir à ça. En fait, disons, formulé de cette manière-là, je suis également d'accord, bien sûr. Mais je crois que le problème est plus subtil, plus complexe. J'avais essayé de le décrire dans un livre que j'ai publié il y a longtemps maintenant, qui s'appelle 20 propositions pour réformer le capitalisme. C'est ce qu'on appelle la question des prix de transfert. Donc, je le réexplique très, très rapidement pour nos étudiants de quoi il s'agit. Imaginez, vous êtes une entreprise qui produit des voitures et puis vous avez une filiale au Brésil. Dans la filiale au Brésil, elle a une usine qui fabrique la voiture, mais lorsque la voiture sort de l'usine, elle n'a pas la marque de l'entreprise. Imaginons que ce soit une marque très prestigieuse du type BMW. Et donc c'est un tas de ferraille avec quatre roues, un volant et éventuellement des sièges, mais c'est pas une BMW. Et la filiale brésilienne vend ça à une autre filiale de la même société qui, elle, se trouve dans les îles Caïmans, les îles anglo-normandes ou dans n'importe quel paradis fiscal. Et elle le vend pour pas grand-chose, voire à perte. Et puis la filiale qui est dans le paradis fiscal, elle est détentrice, elle est propriétaire d'un actif invisible qui s'appelle la marque de l'entreprise. Et la seule chose qu'elle fait, c'est attribuer la marque au tas de ferraille qu'on lui a vendu. Et alors, tout d'un coup, la valeur du tas de ferraille passe de, je dis n'importe quoi, 5 000 $ à 70 000 $. Alors évidemment, l'entreprise, la filiale Holding Caïman fait des profits absolument colossaux, puisqu'elle revend maintenant la BM sur le marché européen, mais ces profits-là ne sont pas taxés, ou très très peu taxés. Et puis la filiale brésilienne, elle devrait être taxée, mais en réalité elle ne l'est pas, parce qu'elle vend soit au coût, soit même à perte. Et donc ça, c'est ce qu'on appelle la question des prix de transfert, qui est bien connue depuis une vingtaine d'années, et qui n'est pas résolue par ce qu'essaie de faire l'OCDE aujourd'hui. Hein, ce qu'on appelle le arm's length principle de l'OCDE, qui exige qu'à l'intérieur d'un même groupe, différentes filiales se vendent entre elles leurs produits au prix de marché, si ce marché existait, en fait, ce principe-là est inapplicable parce qu'il n'y a pas de marché pour la marque BMW. Il n'y a pas de marché pour les actifs intangibles de ce type-là. Et donc, les entreprises mettent les prix qu'elles veulent. Et donc, de ce point de vue-là, il y a une distorsion, y compris pour un libéral, hein, une distorsion de marché à l'intérieur des grands groupes internationaux à laquelle on ne saura pas faire face. Alors, la proposition que j'ai faite avec d'autres, je ne suis pas le seul, hein, c'est d'imposer au niveau international, et vous voyez que vous allez voir que c'est très très différent de la taxe Zuckerman, ce qu'on a mis en place aux États-Unis, parce que les États-Unis ont été confrontés exactement au même problème, c'est-à-dire des stratégies d'optimisation fiscale relativement sophistiquée de la part des entreprises entre les différents États des États-Unis, entre le Delaware par exemple où la fiscalité est très faible et puis un autre pays, admettons l'Illinois où la fiscalité est plus élevée. Et donc ce qu'on a mis en place aux États-Unis, c'est ce qu'on appelle l'apportionment rule, qui consiste à dire nous allons vous faire payer des impôts pas simplement sur le bénéfice que vous déclarez à l'endroit où vous le déclarez, mais également sur la totalité des flux d'investissement à l'endroit où vous les faites vraiment, la masse salariale et le capital dont vous disposez. Et donc, pour reprendre mon exemple de la société d'automobile qui a une filiale aux îles Caïmans, elle a juste une boîte aux lettres et éventuellement un secrétaire qui ouvre la boîte aux lettres une fois par jour. Et donc là, la masse salariale est nulle, quasiment,
1: oui.
2: Les flux d'investissement sont nuls. En revanche, toute la masse salariale est au Brésil et les flux d'investissement sont au Brésil. Et donc, l'entreprise multinationale va être taxée au Brésil et non pas aux îles Caïmans. Vous voyez, c'est ça l'idée.
1: Oui, ça éviterait complètement ce genre de choses, effectivement. Voilà. Benoît, si on était un peu plus focus sur la formation primaire, est-ce qu'il faut-il la repenser, cette formation primaire des revenus, plutôt que de renforcer finalement la redistribution? Un avis sur le sujet?
3: Oui, la sécurité économique et sociale, elle agit directement dans la formation primaire des revenus. J'explique pourquoi. La sécurité économique et sociale, c'est un système de péréquation entre entreprises. Donc, on va avoir en fait une caisse interentreprise dans laquelle les entreprises vont déclarer d'une part ce qu'elles ont généré, un petit peu comme la TVA, comme je disais, c'est les ventes moins les achats. Il y a un pourcentage qui virtuellement va dans la caisse, mais c'est pas une TVA, c'est pas un impôt. C'est immédiatement redistribué aux entreprises par des allocations, une allocation par emploi en équivalent temps plein. Donc, à partir de ce moment-là, vous allez avoir des entreprises qui vont gagner au jeu, et d'autres qui vont perdre au jeu. Très schématiquement, les petites entreprises vont globalement gagner probablement, et les grosses vont probablement, sur des secteurs à forte valeur ajoutée, contributeurs nets. Et cette redistribution entre entreprises, elle est préalable à la formation des salaires. Les salaires et les revenus financiers vont se faire après. Donc on a bien, avec ce système, un système d'égalisation des revenus qui permet d'agir sur ce qu'on a appelé la formation primaire des revenus. C'est-à-dire que le principe, c'est d'avoir dans notre société des salaires qui seront globalement plus égaux, plus de personnes en emploi, des revenus du travail plus égaux. Et puis j'en parlerai peut-être dans la deuxième partie quand on parlera d'investissement. C'est aussi un deuxième phénomène qu'on induit qui est une baisse des besoins en capitaux des entreprises et donc une baisse des revenus financiers, mais on en reparlera. Donc il y a bien une action qui se fait à la formation primaire des revenus. Je regardais le coefficient de Gini de la France, par exemple. Si jamais on regarde avant les différentes redistributions, qui d'ailleurs sont pas toutes égalitaires, je pense par exemple aux retraites, voilà. Mais on a un coefficient de Gini qui est de 0. Alors le coefficient de Gini mesure le degré d'égalité et d'inégalité dans une société. Je le précise pour les auditeurs, c'est-à-dire que si nous avions une société parfaitement égalitaire, notre coefficient de Gini serait à 0, ça voudrait dire que nous aurions tous la même chose. Inversement, un pays totalement inégalitaire dans lequel une personne s'approprie la totalité du revenu et puis les autres ont rien, ce qui bien entendu est illusoire et impossible, bien entendu, serait à 1. Le coefficient de Gini de la France avant les redistributions, il est de 0,441. C'est-à-dire quelque chose qui nous situe comme une société assez inégalitaire du type Russie, Brésil, quelque chose comme ça. Et c'est bien entendu la redistribution fiscale qui permet de réduire notre coefficient de Gini, qui aujourd'hui est de 0,298. Ça nous situe dans la moyenne de l'Union européenne, d'ailleurs. On n'est pas plus égalitaire que les autres partenaires de l'Union européenne. Voilà. Donc, l'intérêt de la sécurité économique et sociale, c'est de commencer à penser un coefficient de Gini plus réduit dès la formation primaire des revenus, peut-être faire autre chose après du point de vue de la des impôts et de l'utilisation des impôts, on peut en reparler.
1: Parfait, allez, on se retrouve dans quelques secondes sur votre radio.
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5: La perception de justice est essentielle. Les Français acceptent-ils davantage l'impôt lorsqu'il est jugé équitable ? Gaël ?
2: Ah, je crois que oui. Prenons l'exemple de la taxe Zucman, hein, dont on a beaucoup parlé dans l'espace public français au cours des derniers mois. Les sondages que j'ai vus, moi, disent que 80% des Français y sont favorables. Parce qu'ils perçoivent, à tort ou à raison, mais ils perçoivent que c'est un type d'impôt qui rendrait la fiscalité française plus équitable. Ce que je crois aussi. Après, la taxe Zucman pose un certain nombre d'autres problèmes de mise en œuvre, mais c'est pas votre sujet. Je crois qu'effectivement, plus l'impôt est progressif et permet une redistribution, enfin une réduction des inégalités, celle dont a parlé Benoît il y a un instant, plus il est facilement acceptable. Là-dessus, je donne juste une précision pour les auditeurs. Vous avez entendu que Benoît a utilisé un coefficient qu'on appelle le coefficient de Gini, hein, qui mesure en fait le niveau d'inégalité sur la totalité de la distribution des revenus. Hein, tout à l'heure, je crois que c'était Marc, il a utilisé un autre critère, qui sont les coefficients qu'on utilise depuis les années 50, qui sont par exemple le ratio entre les revenus moyens des 10% les plus riches et les revenus moyens des 10% les moins riches. Ou alors c'était peut-être François qui avait utilisé ce ratio. Voilà. Mais alors, vous voyez que ce deuxième ratio permet de mesurer l'écart entre les plus riches et les plus pauvres, tandis que le coefficient de Gini donne une mesure, en tout cas, des inégalités sur la totalité de la distribution. C'est deux conceptions complètement complémentaires, à mon avis, de la mesure des inégalités. Je dis ça juste à titre méthodologique.
1: François, un avis
6: parfait. Je suis quand même un peu troublé, mais troublé au bon sens du terme, par notre discussion, parce que toutes nos politiques sociales de redistribution viennent d'un type de société qui était, comment dirais-je, la société industrielle nationale. Une classe ouvrière nationale affronte une bourgeoisie nationale dans une nationale, voilà. Moi, je suis né dans le monde où le général de Gaulle partageait au Parti communiste, enfin, voilà, c'était ça. Or, toute cette discussion que nous avons montre qu'on n'est plus du tout dans cet univers. Ça pose un gros problème. C'est-à-dire que toutes les politiques de redistribution sont dans un espace que nous contrôlons avec des catégories sociales que nous contrôlons. Enfin, c'est quand même un problème. Je ne suis pas du tout en train de faire un topo sur la globalisation, la mondialisation, quoi que ce soit. Mais quand même, c'est pas un détail. Ça, c'est le premier changement. Le second changement, c'est que moi, les travaux que j'ai menés sur les inégalités montrent qu'on est passé d'un système dans lequel la justice sociale, c'était la réduction des inégalités de conditions. La promesse sociale, c'était « tu resteras travailleur comme ton père, mais tu seras moins pauvre » à l'égalité des chances. Et l'égalité des chances, c'est un modèle darwinien. C'est-à-dire que c'est une compétition équitable dans laquelle les vainqueurs ramassent la mise et les vaincus se débrouillent. Et ça change tout. Ça change tout. Et je me suis intéressé à certaines inégalités, en particulier dans l'enquête scolaire. Je veux dire, il y a une préférence pour les inégalités. Qui fait d'ailleurs que la plupart des gens sont parfaitement ambivalents. D'un côté, ils dénoncent les inégalités, mais de l'autre côté, ils multiplient les stratégies pour les creuser. Et les succès de ce qu'on appelle les populismes, c'est pas la dénonciation des riches, c'est la dénonciation des pauvres qui ne travaillent pas. Aujourd'hui, on est passé d'un modèle de l'exploitation au modèle des discriminations. Donc la recherche de la justice sociale, elle a complètement changé de support sociologique. Là où il y avait des classes qui affrontaient les sidérurgistes, voyez le château des deux Vendelles au-dessus de la colline, les idéologistes, quand il y en a, ils ne savent même plus à qui appartient l'usine. Bon. Et on n'est plus sur le monde scolaire, il y avait des destins de classe. Aujourd'hui, c'est la compétition généralisée. C'est toujours les mêmes qui gagnent et les mêmes qui perdent. Mais ceux qui gagnent ont tout fait pour gagner. Et une enquête récente a montré que si on continue, dans 10 ans, la moitié des gamins de Paris seront dans des écoles privées parce que c'est pas un choix politique, c'est un choix stratégique. Donc, d'une certaine façon, une des difficultés que nous avons aujourd'hui, c'est quand même que l'on n'est pas véritablement assuré qu'il y ait des conditions sociales et des conditions sociologiques pour construire des politiques égalitaires. Moi, je crois que nous vivons dans une dénonciation des inégalités et dans une préférence pour les inégalités qui nous arrangent, qui s'est considérablement renforcée, si je peux me permettre. Et ça pose quand même, de mon point de vue, politiquement, un très gros problème. C'est pour ça que on vous dit tout. Moi, je connais comme vous des gens qui sont dans les 5% les plus riches et qui trouvent scandaleux de payer plus parce qu'il y en a 4% qui sont plus riches qu'eux. Et on continue comme ça jusqu'à l'infini. Et quand je descends dans les catégories populaires, le véritable ennemi, c'est les assistés. C'est pas les riches.
1: Marc.
6: C'est ceux qui gagnent à peine moins que moi en ne travaillant pas. Donc on est quand même... Pardonnez-moi de revenir à ça, mais... pour que des débats aussi rationnels et intelligents que ceux que nous construisons aient politiquement un sens, encore faut-il qu'ils soient lisibles et acceptables pour une société. Et j'ai l'impression que le problème que nous avons aujourd'hui, c'est qu'ils ne le sont plus. Ils ne le sont pas, en tout cas pour le moment.
1: Marc ?
0: Oui, ben merci beaucoup François qui ramène ce sujet qui est essentiel, effectivement, c'est que dans la vision des gens réels, hein, vous comme moi, comme tout le monde, hein, globalement, on râle quand on voit des gens qui sont au-dessus, qui ont l'air d'être mieux, et puis les profiteurs du bas, on les aime pas non plus. C'est devenu ça notre pays, en fait. C'est que les gens se comparent toute la journée, en fait. Hein, voilà. Et donc, c'est pour ça que les mesures des inégalités, ça ne capte pas bien le sujet, en fait. Ça ne capte pas bien le sujet, donc la liste des génies est très bien, c'est un super outil, c'est magnifique. On a parlé du rapport à l'état d'ici, très bien. Le taux de pauvreté est pareil. Le taux de pauvreté, ça mesure pas la pauvreté, ça mesure des inégalités, ça mesure un écart par rapport à un seuil médian. C'est une mesure mathématique d'un écart par rapport à une médiane qui a un truc complètement arbitraire. Donc, on n'a pas, en France, d'outils de mesure de la pauvreté. Ça n'existe pas. Ce qu'on appelle taux de pauvreté ne mesure pas la pauvreté, ça mesure les inégalités. Donc, en fait, on est en train de travailler, je dirais, sur des outils mathématiques d'évaluation des inégalités, alors que dans la tête des gens, c'est pas ça qui se passe du tout. Les gens se comparent. Et quand François Dubé nous dit, en fait, les gens, de plus en plus, ils mettent leurs enfants dans les écoles privées parce que pour eux, ils pensent que ce sera mieux pour leurs enfants. Oui, c'est ça qui se passe en réalité. Donc on a une espèce de combat, qui est un combat assez théorique, hein, contre les inégalités avec des outils mathématiques qui sont bons, qui sont encore en qualité, bien sûr, mais dans la tête des gens, c'est pas ça qui se passe. C'est pour ça que moi, je suis assez convaincu que le combat contre les inégalités à un sens mathématique, ainsi de suite, est un peu vain. Et je crois que c'est pas ça tellement l'enjeu, en fait. Et je pense qu'on se trompe en mode combat, là, en fait. Alors, je sais pas très bien comment le dire, mais très, très synthétique, quoi.
6: Ce que je veux dire, dans la mesure où les inégalités aujourd'hui sont perçues plus en termes de discrimination que d'exploitation, l'avantage du vieux marxisme d'exploitation, c'est que ça crée une solidarité des exploités.
0: C'est ça.
6: Un peu abstraite, mais quand même. Quand vous raisonnez en termes de discrimination, tout le monde est le concurrent de tout le monde. Tout le monde est plus discriminé que les autres. Et vous avez même aujourd'hui des phénomènes, moi j'ai regardé les enquêtes, comme tout le monde, extrêmement troublé par le fait que les classes populaires ont voté pour Trump. On vous explique que les blancs protestants de classe moyenne se sentent plus discriminés que les afro-américains.
1: Gaël veut réagir et Benoît aussi.
6: Statistiquement difficile à défendre, mais il n'empêche que c'est ça qui a produit ce qu'on observe. Donc on est quand même devant des je veux dire, le modèle sur lequel on a fonctionné, qui consiste à dire la richesse est produite par des travailleurs et on doit leur rendre une partie de la richesse qu'ils ont produite, ce modèle ne fonctionne plus. Je ne sais pas si je me fais comprendre. Oui, oui, en tout cas, il ne fonctionne plus dans l'imaginaire.
1: Benoît, vas-y.
3: Oui, j'adhère complètement à ce que dit François là-dessus. Ce modèle ne fonctionne plus, le modèle qui consiste à ben, corriger après. Je crois que dans ce débat qu'on a entre inégalité et pauvreté, ce sont quand même deux notions qui restent liées. Alors, j'aimerais bien mettre un petit peu tout le monde d'accord là-dessus. Est-ce qu'on ne pourrait pas dire, bon, de toute façon, une société totalement égalitaire, on l'a déjà rejeté, ça pour nous c'est très clair, et on en parlera sans doute dans la deuxième partie qui est une dynamique.
6: Je vous assure que personne n'en veut.
3: Oui, mais absolument. Moi, c'est... j'avais vu.